Il y a un mot qui revient très souvent dans les chansons brésiliennes. C'est le mot saudade. Ce mot est un mot très important dans la poésie populaire brésilienne. Et beaucoup de poètes se sont appliqués à le traduire. Moi, comme les autres, bien sûr, j'ai essayé longtemps, j'ai essayé souvent, jusqu'au jour où j'ai trouvé un mot français qui, employé dans le contexte poétique, prenait une signification toute différente de celle qu'on lui donne habituellement. Ce mot, c'est le mot manque. Par exemple, quand vous dites « j'ai le manque de toi », « j'ai le manque de Paris », ou « j'ai le manque de Bahia », là, on peut se rapprocher un peu de la vraie signification du mot saudade. Cette chanson que nous venons de chanter avec Baden, de fredonner plutôt, c'est une chanson du folklore des pêcheurs de Bahia. Elle a été chantée par Dorival Caymmi, qui toute sa vie a chanté des chansons sur la mer et sur les pêcheurs. À vrai dire, le texte en est très simple. Quando a maré bazar, ouvert Juliane. Ça veut dire, quand la mer est calme, je vais voir Juliane. Comme ça, évidemment, ce n'est rien qu'une image. Mais une de ces nombreuses nuits où nous étions avec Baden, à faire de la musique, avec des amis, comme ça, toute la nuit. Il a construit lui-même toute une mythologie sur ce mot, sur cette chanson, sur cette Juliane. Lorsque la mer est calme, tout d'un coup, ça voulait dire... Lorsque tout est vide, lorsqu'il ne reste plus rien, je vais voir Juliane. Et cette Juliane, soudain, c'est devenu un personnage extraordinaire. C'était cette femme qui est là-bas, au bout de la plage, dans une maison toute seule, et qu'on va voir quand vraiment il ne reste plus rien. Quand il ne reste plus rien que le désespoir. Cette femme, on ne l'a pas vue depuis peut-être 10 ans, ou depuis 3 mois, mais on n'a pas besoin de lui parler, elle a tout compris. Elle est là, en train de repasser, ou en train de faire la cuisine, elle vous dit « assieds-toi, tu vas boire quelque chose », et déjà ça va mieux. Cette Juliane, bien sûr, elle n'est pas nécessairement brésilienne, chacun peut avoir sa Juliane. Et Baden m'a dit que celui qui n'avait pas une Juliane ne pouvait pas comprendre, ne pouvait pas connaître la signification profonde du mot saudade.

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0: 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Soyez les bienvenus sur France Musique. Nous sommes dimanche 26 juillet, il est 7h et voici Corinne Schneider. 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
1: Bonjour à toutes, bonjour à tous. Bonheur du petit matin, au calme, un dimanche cool ou bien un petit déjeuner tranquille avant les diverses activités qui vous attendent au cœur de l'été. C'est le moment idéal pour se retrouver un peu avec soi-même et pour se plonger dans la musique de Bach. Soyez les bienvenus ici et maintenant jusqu'à 9h.

Une ouverture à la française sur le modèle versaillais installé par Jean-Baptiste Lully, avec une introduction solennelle et majestueuse, au rythme pointé, puis un mouvement rapide, fugué, où les voix se poursuivent les unes les autres en imitation. Ce style, qui faisait partie de l'étiquette de la cour de France, s'est déplacé dans toutes les cours d'Europe, avide d'imitation de la mode française. Les compositeurs allemands l'ont adopté dès le début du XVIIIe siècle. Ici, Jean-Sébastien Bach pour introduire sa deuxième suite de danse pour orchestre, celle qui met la flûte traversière à l'honneur. Georg Friedrich Händel y a recours dans le même contexte de la musique instrumentale et aussi pour ouvrir ses opéras et ses oratorios.

L'ouverture à la française de Théodora, l'avant-dernier oratorio de Handel, créé en langue anglaise à Londres en 1750, dans l'interprétation toute récente de Leonardo Garcia Alarcón à la tête du Millennium Orchestra. On trouve quelques ouvertures à la française dans les cantates de Bach, par exemple la cantate 20. À chaque fois, le cantor incruste sur la riche polyphonie instrumentale un choral luthérien chanté par le chœur. Écoutez par exemple le début de la cantate 61, Nun komm der Heiden Heiland, où l'ouverture à la française symbolise l'arrivée du Christ comme un roi, avec la citation du choral du premier dimanche de l'Avent.

Dame Felicity Lott. Elle nous a quittés le 16 mai dernier, quelques jours après avoir fêté ses 79 ans. Vous pouvez réécouter au podcast ces formidables grands entretiens menés par Judith Chêne et les belles émissions qui lui ont été consacrées sur France Musique au mois de mai. Mais nous n'avions pas encore rendu hommage à la reine de la mélodie et du lead. Nous écoutions à l'instant son interprétation du premier air pour soprano de l'ode pour la fête de la Sainte-Cécile de Handel, un enregistrement réalisé en 1986 sous la direction de son compatriote britannique Trevor Pinnock. Le répertoire de Handel a retenu plus d'une fois son attention, mais moins la musique de Jean-Sébastien Bach. On trouve tout de même quelques pierres précieuses. Tenez, écoutez justement celle-ci dans la deuxième partie de La Passion selon Saint Matthieu.

0: Aus Liebe will mein Heiland sterben, par amour mon sauveur veut mourir, for love my savior now is dying, une version anglaise de la Passion selon saint Matthieu, enregistrée avec l'orchestre de chambre Thames de Londres, sous la direction de David Wilcox et Felicity Lott, bouleversante d'émotion dans cet enregistrement de 1979.
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virtuose à l'orgue, au clavecin et sur tous les claviers, Jean-Sébastien Bach jouait également du violon. Puisant à la source des concertos italiens de Vivaldi, c'est bien Bach qui est le créateur du concerto pour clavecin dans les années 1730, même si aucune de ses œuvres concertantes avec orchestre n'est publiée de son vivant. Händel, qui était lui aussi excellent claviériste, a œuvré quant à lui à la fin de sa vie à la création de concertos pour orgue, publiés sous forme de deux recueils, l'opus 4 en 1738 et l'opus 7 post-mortem en 1761.

Nous écoutions Bart Nessens au clavier organum, un instrument hybride qui est en même temps un orgue et un clavecin. Né exactement la même année, Bach et Handel connaissaient bien sûr leur existence et leurs valeurs respectives, mais aucune source ne montre qu'ils se soient un jour rencontrés. Leur vie et leur caractère sont d'ailleurs très différents. Ce qui les éloigne le plus l'un de l'autre, c'est le milieu dans lequel ils ont œuvré. Bach à l'église, Handel au théâtre, où il a baigné dans le monde de l'opéra que Bach n'a jamais souhaité fréquenter.

0: Improbable, la chanson She Loves You des Beatles dans le style d'un concerto grosso de Handel, un arrangement de 1992 signé Peter Breiner. Dimanche prochain, il sera question d'un autre contemporain de Bach, François Couperin. Pour l'heure, voici la rubrique estivale des Introuvables de Bach, aujourd'hui Yvonne Loriot.
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0: Nous avons déjà entendu Yvonne Loriot l'été dernier dans cette rubrique consacrée aux enregistrements rares des 78 tours et 33 tours qui n'ont jamais été réédités en compact disque. Il s'agissait d'un prélude et fugue extrait du premier livre du clavier bien tempéré que la pianiste française avait joué en concert dans son intégralité au théâtre de l'Œuvre dans le 9e arrondissement de Paris. C'était au cœur du dernier hiver de la Seconde Guerre mondiale, au mois de janvier et février 1945. On sait que la grande défenseuse de la musique contemporaine jouait beaucoup Bach au concert, et notamment les variations Goldberg, données par exemple à la salle Gaveau le 28 octobre 1944. Je vous propose de la découvrir ce matin dans sa flamboyante interprétation de la Chaconne pour violon en ré mineur. Elle s'empare avec une remarquable maestria de l'adaptation pianistique réalisé par Ferruccio Busoni en 1892.

phénoménal, Yvonne Loriot dans son interprétation de la Chaconne en ré mineur de Bach Busoni. Cet enregistrement a été réalisé dans les studios Pathé le 12 décembre 1946. Elle avait 22 ans et nous avons numérisé pour les introuvables de Bach ces quatre faces de

On ouvre en fanfare avec la cantate 130, cantate pour la fête de la Saint-Michel, pour accueillir les anges dans cette émission spéciale consacrée à un très beau coffret de 19 CD qui sort chez le label Aparté ce vendredi 21 novembre 2025. Il s'agit d'une intégrale, l'intégrale des 56 cantates composées à Leipzig par Jean-Sébastien Bach sur des mélodies de chorale luthérien. Ce répertoire a fait l'objet de 19 concerts sur près de 6 années, entre 2017 et 2023, des concerts captés et réunis dans ce magnifique coffret orange qui comprend deux beaux livrets, un livret avec les traductions françaises des paroles allemandes et un autre avec les commentaires avisés et très documentés du musicologue suisse Philippe Albera, commentaires en français, en allemand et en anglais. Et ce coffret, on le doit aux anges de Genève, l'Angeli Genève, ensemble fondé en 2005 par le baryton basse Stéphane MacLeod, ensemble qui fête donc cette année ses 20 ans d'activité, en même temps que les 300 ans de ce répertoire liturgique. Alors, nous sommes très heureux de pouvoir fêter ce double anniversaire ensemble dans le bac du dimanche et en compagnie du maestro Stéphane MacLeod.

0: Bonjour Stéphane MacLeod.
1: Bonjour Corinne Schneider.
0: Merci beaucoup de réserver ainsi cette avant-première de la parution de votre beau coffret au bac du dimanche, de passer le petit matin avec les auditeurs et auditrices de France Musique. Alors la parution de ce coffret, c'est l'aboutissement d'une aventure de plusieurs années de travail et de concerts avec des artistes de haute volée. Citons Anna Blazikova, Alex Potter, Damien Guillon, William Shelton, Thomas Hobbes, Marc Antaille, Emmanuel Laporte, Marcel Poncel est là aussi. Eva Saladin, Christophe Coin, quelle affiche!
1: Oui, tout à fait. C'est 19 concerts sur 6 ans avec un premier essai qui avait eu lieu 5 ou 6 ans avant. On avait déjà enregistré un concert. D'ailleurs, l'extrait de la cantate qu'on vient d'entendre a été enregistré lors de ce premier essai en 2011. Et à l'époque, on n'avait pas suffisamment de moyens pour aller de l'avant et pour réussir à enregistrer ces concerts. Donc, on avait mis ça entre parenthèses et on a pu s'y remettre en 2017 avec cette fois la possibilité de planifier les 18 concerts qui restaient à faire pour couvrir tout ce corpus extraordinaire qui avait en fait jamais été défendu en tant que tel, parce qu'il n'y a pas derrière ce travail et la parution de ce coffret une volonté de dire voilà, on va faire une nouvelle intégrale des cantates de Bach. Il ne s'agissait vraiment pas de ça, mais il s'agissait de profiter du fait qu'on a cette série de concerts à Genève qui est la moelle de notre activité musicale. On donne depuis la naissance de l'ensemble 3 concerts par année avec des cantates de Bach, et puis évidemment avec un public très fidèle et qui disait mais enfin, vous allez les enregistrer, ces cantates. Puis je me suis dit, ben non, on n'a pas les moyens de faire des enregistrements studio de toutes les cantates. C'est des choses qui ne se vendent pas extrêmement bien. Et puis, il y a des magnifiques intégrales sur le marché. On ne peut pas vraiment régater avec ça. Mais de fil en aiguille, le niveau de l'ensemble montait. Et puis, de mon côté, il y avait surtout une prise de conscience qu'il y avait... autour de ces cantates sur mélodie de chorale, qui est quelque chose de connu, qui est quelque chose qu'on apprend quand on se penche sur Bach et quand on, comme moi, on a la chance de pouvoir en faire très régulièrement et très souvent. C'est-à-dire que donc Bach, pendant sa deuxième année à Leipzig, il a tout à coup inventé une nouvelle forme et il s'est mis à écrire, à truffer toutes ces cantates d'une manière extrêmement obsessionnelle du chorale, en inventant plein de formes autour de ce traitement du chorale, et il l'a fait sur 43 cantates à la file, en dérangeant jamais. C'est comme par hasard les cantates les mieux préservées, qui ont le mieux traversé l'histoire, dont on a le plus réussi à garder le matériel d'exécution et les partitions originales. Et puis, ce que moi j'ai compris en fait en programmant mes concerts, c'est que ces 43 cantates ne couvraient pas toute l'année liturgique, puisque pendant cette année 24-25, il y a des dimanches où Bach avait dû s'absenter de Leipzig, d'une part, mais aussi parce que les chocs du calendrier font que parfois deux fêtes de la liturgie se tombe sur le même dimanche ou sur le même jour. Et donc, l'Église doit choisir. Ben oui, alors ce jour-là, on ne va pas fêter le 12e dimanche après la Trinité, on va fêter la Saint-Michel parce qu'elle arrive le même jour. Et en fait, Bach, pendant les 10 années à la fin de ce cycle, après ça, entre 1725 et 1735, il a composé au moins 13 cantates, parmi celles qui nous sont parvenues, 13 cantates sur mélodie de chorale, et toutes celles qu'on peut dater de ces 13 cantates, elles remplissent systématiquement des trous laissés dans le calendrier par l'année 1724-25 et ses aléas. Moi, j'en ai déduit, et ça, je ne l'avais jamais lu,
0: oui, ça, c'est nouveau, absolument.
1: Que Bach avait clairement l'intention de laisser une année liturgique complète sur son étagère. Est-ce qu'il voulait la laisser à la postérité? Je ne pense pas, mais certainement à l'expression de sa foi, à l'expression de sa fierté de faire son métier, de le faire le mieux possible, peut-être pour ses enfants, peut-être pour ses successeurs. Il y avait en tout cas un projet qui l'a taraudé suffisamment pour que pendant 10 ans, il continue à revenir spécifiquement à cette forme très particulière en l'augmentant, évidemment, parce que Bach a toujours fait évoluer les concepts qu'il mettait lui-même en place. Pour moi, c'est le plus grand projet artistique de sa vie de compositeur.
0: Alors écoutez, nous venons d'entendre la cantate 20 du mois de juin 1724, qui était le premier dimanche après la Trinité, donc la toute première de ces cantates avec laquelle il ouvre son nouveau cycle liturgique. Et pour cela, il choisit de superposer une mélodie de chorale sur une ouverture à la française. Ça n'est pas rien. On va écouter un autre traitement possible, la cantate 14, pour le quatrième dimanche après l'épiphanie de l'année 1735. Écoutez.

0: L'ensemble vocal et instrumental Liangeli Genève, sous la direction de Stéphane MacLeod. Nous écoutions la toute dernière cantate composée en 1735 par Jean-Sébastien Bach sur une mélodie de choral luthérien, ici un choral de Martin Luther lui-même. Avec cette œuvre ultime, Bach bouclait la boucle et achevait un cycle complet, donc débuté en 1724. Ici, vous aurez remarqué l'écriture polyphonique et contrapuntique dense dans le style du motet, avec la mélodie du choral traitée en cantus firmus aux instruments, renouant avec le grand style des anciens polyphonistes de la Renaissance.
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0: Votre magnifique interprétation, cher Stéphane MacLeod, de l'air de base de la cantate 80 de la fête de la Réforme à une Festburg ist Unserkot, donc fête du 31 octobre 1724, interprétation qui nous permet d'indiquer aux auditeurs et auditrices qui ne vous auraient jamais vu encore en concert que vous dirigez votre ensemble Liangeli Genève depuis votre pupitre de chanteur.
1: Oui, tout à fait, oui. Je chante et je dirige en même temps. On est un petit ensemble. On est toujours 8, jamais plus, qui sont disposés devant les instruments. Alors, je dis jamais plus. Évidemment, quand on fait de la musique romantique ou de la musique classique, on peut être plus, mais dans le baroque, on est toujours 8. Pour des raisons esthétiques assez précises, mais ce qui est important, je pense, c'est qu'on est devant les instruments, pour que la parole soit ce qu'il y a de plus important. Et soit devant, en quelque sorte, pour qu'on soit tous guidés par ce qu'on raconte, et la manière dont on veut le dire, la manière dont on l'articule, avec un soin très très fort, avec la complicité d'instrumentistes qui sont à la fois fantastiques et qui ont cette capacité de comprendre la vocalité et la rhétorique qui est présente dans chacune des notes que Bach leur donne. Pas seulement d'ailleurs nécessairement en doublant la voix, mais aussi en développant leur propre langage, leur propre imitation de langage, telle que Bach le faisait à l'époque.
0: Alors justement, la parole, cette parole, c'est celle qui est portée par le choral. Et on vient d'entendre ici un air, pas seulement donc un chœur, les chœurs qui portent le choral, mais un air solo avec la présence du choral. Donc le choral innerve vraiment toute la cantate.
1: Alors dans cette cantate en particulier, c'est encore plus flagrant que dans d'autres. Ce qui est très important, c'est qu'évidemment la fête de la Réformation, c'est le moment de l'affirmation la plus profonde et la plus forte de la foi luthérienne. Et c'était un des chorales les plus importants pour Luther lui-même, cette lutte de l'homme contre Satan pour affirmer sa présence sur terre, pour affirmer sa foi. Et dans cette cantate, Bach tente et invente des choses assez incroyables avec effectivement l'utilisation du choral. Cet air vient après le chœur d'ouverture, qui est déjà en soi un ovni aussi dans l'œuvre de Bach. Et dans cet air, donc, on entend le choral très orné, c'est-à-dire en même temps il y a tout à coup 5-6 valeurs longues qui sont claironnées par les hautbois, le hautbois je crois et les sopranos, et puis après il y a des variations sur le choral qui sont folles, et puis la basse qui raconte quelque chose qui n'est pas du tout le choral et qui n'est pas le texte du choral, qui est même pas partiellement une paraphrase et qui rejoint le choral dans la virtuosité et dans des mélismes qui s'entrecroisent, comme s'il y avait deux mondes qui essayaient de se rapprocher mais que finalement il fallait montrer qu'ils restent un peu séparés les uns des autres, l'un de l'autre, les deux mondes. Ce qui est très très frappant quand on se penche sur la musique de Bach en général et sur ce corpus des cantates sur mélodie de choral, en fait c'est la variété formelle qui est proposé. C'est-à-dire on a l'impression que c'est un matériau qui permet à Bach de faire effervescer sa pensée musicale en quelque sorte et d'inventer de nouvelles manières de faire. Chaque fois qu'on tourne une page, on se dit « Ah, waouh !» Quand on comprend, parce qu'on ne comprend pas toujours, évidemment, moi j'ai pas la prétention de tout comprendre ce qu'il y a là-dedans, mais on est frappé par la richesse de l'invention.

0: C'est fantastique que vous ayez choisi cet extrait, en fait, parce que c'est une nouvelle manière de présenter le choral. Et là, il y a carrément l'invention d'une forme littéraire, en quelque sorte, puisque le choral est cité vraiment d'une manière très, très calme et paisible, un peu comme un rock par la voix. Et puis, tout à coup, il y a des interpolations de textes en mode récitatif secco qui sont d'un poète. Alors, on ne sait pas qui a écrit le livret de cette cantate, peut-être Bach lui-même, je ne sais pas, mais qui sont rajoutés et, en fait, qui s'interpolent entre ces stances du choral, créant une nouvelle histoire, créant un nouveau sens, mais évidemment avec ce choral qui est un rappel. Et là, on a voilà, l'invention d'une nouvelle manière de créer le récitatif. Et c'est un récit vraiment merveilleux pour cette raison.
1: Alors merci Stéphane MacLeod. On va écouter encore un autre exemple de traitement de choral dans les récitatifs. Cette fois avec deux chanteurs, le contre-ténor Alex Potter et le ténor Valerio Contaldo. Le récitatif de la cantate 126 à l'évocation des dangers dans les parties syllabiques du récitatif répond l'affirmation de la foi qui est donnée dans les incises de la mélodie du choral.

0: Alors, nous avons enchaîné avec ce prélude de chorale pour orgue signé Georg Böhm, qui fut le professeur de Jean-Sébastien Bach, car vous avez tenu à présenter pour chaque cantate, Stéphane MacLeod, une pièce d'orgue correspondante. Votre coffret s'accompagne donc de 56 pièces d'orgue interprétées par Francis Jacob.
1: Oui, pour 50 ou 51 d'entre elles, puisque que pour 5 ou 6 chorales, on n'a pas trouvé de pièces assez bonnes. Et c'est François Saint-Yves qui a improvisé sur le grand orgue de Groningen, qui a improvisé. Ce projet, c'est une anthologie du choral luthérien, qui est peut-être une notion un peu abstraite aujourd'hui. Qu'est-ce que c'est que le choral luthérien? À quoi ça sert? Qu'est-ce que ça veut dire? Et pourquoi Bach s'en est servi tout à coup d'une manière aussi forte? Et c'est peut-être important de dire aux gens qu'un Allemand, à l'époque de Bach, le choral luthérien, il apprenait à lire avec, à écrire avec, il apprenait à chanter avec, il apprenait à penser avec, et il apprenait à partager une culture commune avec. C'est-à-dire, c'est vraiment le béaba de la culture de l'époque. Et donc, quand Bach se met à truffer sa musique de chorale, il crée un pont, un socle commun, partagé, qui permet aux gens de rentrer dans sa musique. On sait que quand Bach est arrivé à Leipzig, il a rencontré énormément de réticences parce que sa musique, par rapport à ce qui s'y faisait pendant les 20 années qui ont précédé, était beaucoup trop moderne, révolutionnaire, compliquée, riche et complexe. Et on lui en faisait beaucoup le reproche parce que Leipzig était une ville à l'époque, à cette époque-là, extrêmement conservatrice. Et plutôt que de simplifier son langage, ce qui aurait été se renier complètement en tant que musicien, il l'a rendu encore plus complexe, mais en le truffant de quelque chose qui allait permettre aux gens de mettre le pied dedans. Et moi, je pense que ce qui m'a toujours bouleversé dans ce projet qu'il avait, quand j'ai compris à quel point c'était un projet important, c'est que je pense que c'est quelque chose qui trahit l'incroyable générosité qu'il avait, le fait qu'il était capable de vulgariser de cette manière-là sa musique, dont il était certainement conscient qu'elle était en dehors de tout le reste, qu'elle allait plus loin, qu'elle était plus puissante, qu'elle était plus compliquée et qu'elle était très difficilement accessible. Et que donc, il se soit attelé à rendre ça plus facile et plus abordable, c'était quelque chose de merveilleux et d'important. Et en voulant présenter donc cette notion-là, je me suis dit que ce serait intéressant d'avoir des pièces d'orgue qui d'abord introduisent le choral et puis de faire précéder chaque cantate du choral chanté a cappella dans sa forme la plus antique qui soit, dans la bonne tonalité cette fois, parce qu'évidemment, on ne pouvait pas toujours faire les pièces d'orgue dans la tonalité de la cantate, et donc de manière à ce que l'auditeur puisse reconnaître la nature de cette mélodie qui change évidemment d'une cantate à l'autre. Il y a des mélodies très riches, des mélodies très simples, des mélodies très compliquées, des mélodies qui permettent d'aller très très loin dans le contrepoint et dans l'évolution harmonique, d'autres qui condamnent Bach à faire des choses beaucoup plus simples.
0: Alors on entend Georg Böhm, Krebs, Pachelbel, Buxtehude, Kittel, Richter, bien sûr, des chorales ornées, variées par Jean-Sébastien Bach lui-même, mais aussi Brahms, et vous l'avez dit, des improvisations d'aujourd'hui de François Saint-Yves. Mais on entend aussi, avant chaque cantate, la mélodie de chorale chantée. Voici un exemple par les sopranos Alexandra Lewandowska et Sarah Van Moll.

0: Le choral Liebster Gott, wenn werde ich sterben de Caspar Neumann et sa superbe métamorphose par Jean-Sébastien Bach dans le chœur introductif de la cantate 8. Le tempo n'est pas un peu rapide là pour cette marche, Stéphane MacLeod, par rapport à ce que nous avons l'habitude d'entendre dans ce magnifique chœur, cette marche vers la question, hein, quand vais-je donc mourir ?
1: Ben. Il y a peut-être deux manières de répondre. La première, c'est que comme vous me l'avez dit en off pendant que je suis allé regarder, je me suis dit, mais est-ce qu'on a une pulsation particulièrement rapide pour un 12-8 chez Bach, pour une pastorale, qui sont toujours effectivement des pièces lentes dans la musique de Bach, et on a une pulsation qui est vraiment très très lente. L'effet de vitesse vient de la manière dont il écrit ce glas extrêmement rapide en double croche, en sextolette double croche à la flûte, et qui donne effectivement une idée, une sorte d'accélération.
0: Une allure, en fait, hein, mais, une allure vive.
1: Mais qui est absolument... alors, c'est pas vif, c'est plutôt pour donner de l'espoir. Il faut comprendre une chose. Peut-être que 90-95% des textes des cantates de Bach parlent de la mort et essayent de donner le moyen aux chrétiens d'attendre la mort et de l'espérer et de ne pas en avoir trop peur. Pourquoi ? Parce que la vie à l'époque, elle est évidemment effroyable. Le rapport à la mort, il est quotidien. Bach a fait, pour ne parler que de lui, il a eu 20 enfants pour en avoir 7 qui pouvaient devenir adultes. Ça veut dire qu'il en a enterré 13. Et je pense que tous les gens qui nous écoutent, qui ont des enfants, pensent que, voilà, comme moi, la pire chose qui doit pouvoir arriver à un être humain, c'est perdre un enfant. À l'époque, c'était normal. On en perdait tout le temps parce qu'il n'y avait pas de pénicilline, il n'y avait pas d'antibiotiques, il n'y avait pas de médicaments. S'il y avait une grippe qui s'abattait sur la ville, on perdait un tiers de la population. La mort est absolument omniprésente et comme par hasard, elle est au centre des textes religieux à l'époque et de ces cantates. Cette cantate-là en particulier dit... elle ne dit pas « je me réjouis de mourir », elle dit, son choral dit « quand est-ce que ça va m'arriver ? Donc, comment est-ce que je peux vivre cette attente autrement que dans le désespoir, autrement que dans la tristesse, autrement que dans la solitude ? Et Bach trouve ce moyen absolument incroyable, c'est-à-dire ce mouvement très très paisible qui est un mouvement de danse. Ça, c'est quelque chose dont on n'a pas parlé encore, mais il faut quand même rappeler que la musique de Bach est innervée du début à la fin, tout le temps par la danse, que Bach n'écrit jamais rien qui ne danse pas, même les choses les plus tristes. Elle danse, les sarabandes les plus lentes, elle danse. Il y a quelque chose de l'ordre du swing, de l'appui rythmique, d'une maîtrise du langage rythmique chez Bach qui donne ce balancement, tous ces balancements plutôt, puisqu'il y a un type de danse assez infini qu'il traite. Et donc, avec cette danse lente et noble, il fait naître l'espoir, il fait naître la possibilité, la capacité, la prise de conscience de l'être humain que, ben oui, en fait, non seulement je sais que je vais mourir, mais je pense que je suis capable de le savoir dans la sérénité et de pas en être trop inquiet. Et c'est extraordinaire à quel point cette thématique est récurrente dans sa musique, en tout particulier dans ses cantates.

0: Une fin d'émission en sicilienne avec le magnifique chœur de la cantate 68 pour clore cette présentation du beau coffret de 56 cantates composées par Bach sur des mélodies de chorale luthérien dans l'interprétation de l'ensemble Liangeli Genève de Stéphane MacLeod, coffret de 19 CD sortis au mois de novembre chez Aparté. Et vous pouvez consulter sur internet le site entièrement dédié par Liangeli Genève à ces cantates chorale avec des vidéos, des partitions surlignées pour pouvoir repérer les occurrences et les transformations des chorales dans les partitions complexes de Bach. Un formidable outil d'analyse pour les lecteurs et lectrices de partitions. Voici le nom du site où vous ne manquerez pas de passer un très bon moment, Bach-choraleux-cantatas. Merci à la fine équipe des Bacs de l'été, Geneviève Cras, Manon Houssin et Annelise Assada à la réalisation. Je vous souhaite un très beau dernier dimanche de juillet. On se retrouve également en août, dimanche prochain, de bon matin.
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0: Merci de votre fidélité à France Musique. Il est 9h, c'est l'heure du 7e et dernier épisode de la saga proposée par Nicolas Dufetel sur Bayreuth, la colline sacrée de Wagner.
3: 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Bayreuth aujourd'hui.
5: Bonjour à toutes et à tous. Nous voici arrivés, avec ce dernier épisode, à la fin de notre parcours de l'histoire du Festival de Bayreuth, commencé en 1876 avec la première représentation de la tétralogie de Wagner. Mais c'est une histoire qui est loin d'être finie. Car si le festival existe depuis 150 ans, il y a fort à parier qu'il a encore de longues années devant lui. Bayreuth est la concrétisation d'un idéal d'artiste né et pensé au cœur du romantisme. Nous avons vu comment Wagner, au prix d'exil, de scandale, mais aussi d'une puissante volonté et d'un maintien absolu de sa vision artistique, a réalisé son rêve de bâtir un théâtre. Depuis 1876, sur la colline sacrée, ou la colline verte, comme disent plus simplement les Allemands, le palais des festivals se dresse fièrement tel le sanctuaire de son œuvre d'art totale.

Depuis sa mort en 1883, ses héritiers ont présidé aux destinées du festival. Sa femme Cosima, son fils Siegfried, sa belle-fille Winifred, ses petits-fils Wieland et Wolfgang, ses arrière-petites-filles Eva et Katharina, tous ont veillé à ce que l'on y entende uniquement la musique du fondateur. Au cours d'une histoire plus que centenaire, bien sûr, les styles, les modes musicales et théâtrales ont évolué. De graves crises ont été traversées, et pas des moindres, par exemple les deux guerres mondiales du XXe siècle. Mais combien aussi d'émerveillements artistiques, d'émotions intenses, et combien même de vies auront été changées après la découverte du sanctuaire de la

pour d'autres. En rouvrant le festival en 1951, Wieland, le petit-fils de Wagner, qui est peintre et metteur en scène, impose tout de suite le nouveau Bayreuth. C'est une rupture esthétique totale avec le passé. Pour vous en faire une idée, vous pouvez aller voir sur la page de notre saga.

Pour la première fois depuis sa création, le festival de Bayreuth est à nouveau à la pointe de l'avant-garde. À la mort de Wieland en 1966, son frère Wolfgang, qui lui aussi met en scène l'œuvre de son grand-père, prend les rênes du festival. Il règnera seul sur Bayreuth pendant 42 ans, avant de laisser la place en 2008 à ses deux filles, Eva et Katharina.

les premières années du nouveau Bayreuth, le chef Knappertsbusch incarne le continuum de la tradition musicale. Wieland essaye de nouveaux chefs. Karajan dirige quelquefois, mais ne s'impose pas à Bayreuth. Il va plutôt développer le festival de Salzbourg, sa ville natale, dont il devient directeur artistique à la mort de Furtwängler en 1954.

Quelques chefs invités illuminent l'orchestre. Le Viennois Clemens Krauss dirige Parsifal dans un style aux antipodes de Knappertsbusch, car il donne plus d'air et de légèreté à l'orchestre. D'ailleurs, il dirige aussi plus rapidement que ses collègues, son Parsifal dure 3h44 seulement, soit 1h04 de moins que Toscanini. Pour reprendre l'expression de Christian Merlin, Wieland cherche des chefs capables d'imposer un allègement de l'orchestre.

Dans sa quête musicale de renouveau et de transparence orchestrale, Wieland invite aussi André Cuitens, Wolfgang Savalisch et Carl Böhm avec l'immense Birgit Nilsson en Isolde, un rôle qu'elle a chanté 208 fois sur scène et qui est une des grandes voix à avoir marqué l'histoire du festival de Bayreuth.

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1: Leur collaboration se poursuit avec Parsifal à Bayreuth pendant l'été.

La maladie de Wieland ne l'empêche pas d'imaginer l'avenir et il part à Boulez d'une nouvelle tétralogie. Mais celle-ci se réalisera 10 ans plus tard à l'initiative de Wolfgang. Je vous en parlerai un peu plus tard.

Boulez apporte une révolution sans précédent dans l'orchestre de Bayreuth. Il dirige Wagner avec une grande clarté et répartit les plans sonores dans un flux presque transparent que son expérience de la musique contemporaine l'aide à mesurer. Wagner avait déjà demandé de l'air à ses musiciens en 1876, mais le chef français doit affronter de très vives critiques sur sa façon de diriger Parsifal, dont il est le chef jusqu'en 1970.

Wolfgang avait été étroitement associé par son frère à la direction du festival depuis 1951. On parle même d'une co-direction. Alors si on compte les années passées avec Wieland, ce n'est donc pas pendant 42 ans, mais bien pendant 59 ans, que Wolfgang a dirigé Bayreuth.

Dans les années 1960, Friedelind, la sœur exilée qui avait publié ses mémoires « Nuit sur Bayreuth » et clairement pris position contre Hitler et les nazis, anime des masterclass. Revenue à Bayreuth, elle y enseigne à des étudiants étrangers le style de l'interprétation wagnérienne.

0: C'est une tradition qui continue. Souvent peut-on croiser à l'Académie de Bayreuth de jeunes musiciens, chanteurs et chefs d'orchestre venus étudier les secrets de la musique de Wagner. Certains musiciens viennent aussi tenir le rôle d'assistant, c'est le cas du pianiste et chef d'orchestre Tanguy de Villancourt.
1: On installe un piano dans la fosse et donc le piano a le rôle de l'orchestre dans ces répétitions-là. Je me souviens très bien, cette première répétition, il s'agissait de la Valkyrie, le troisième acte, donc on est dans le vif du sujet tout de suite avec la chevauchée, toutes les Valkyries sur scène, dans la mise en scène, dans le décor. Donc moi au piano, jouant la chevauchée, c'est un souvenir assez inoubliable.
0: Donc vous êtes tout seul dans la fosse d'orchestre, sur un piano à queue.
1: On est deux exactement, avec un autre des chefs assistants qui lui dirigeait et moi j'étais au piano en tout cas à ce moment-là. Lui est sur la fameuse chaise qui est recouverte par la conque qui recouvre la fosse. Et puis moi sur le côté avec une télé, alors cathodique encore, c'est vraiment les petites télés à l'ancienne pour pouvoir avoir un visuel sur la direction du chef et sa battue en direct. L'orchestre est vraiment maintenant international. Il y a des musiciens qui viennent de beaucoup d'orchestres, qui viennent déjà par amour de la musique de Wagner et par plaisir d'être là pendant un mois dans cette ville de Bayreuth. Beaucoup d'orchestres, de musiciens d'orchestre allemands viennent, mais il y a des musiciens d'orchestre français. Je retrouvais avec plaisir des musiciens de l'orchestre de l'Opéra de Paris, notamment. La plupart reviennent d'une année sur l'autre et donc il y a une espèce de cohésion immédiate qui se fait dans les répétitions avec l'orchestre. Ces répétitions qui d'ailleurs ont lieu d'abord dans le restaurant du festival. Avec l'orchestre, ce qu'on appelle les Sitzprobe, ce seraient les répétitions italiennes, comme on dirait en français. Les chanteurs sont au balcon, à l'étage du restaurant et donc surplombent l'orchestre.
0: Qu'est-ce qu'on voit quand on est sur ce pupitre, assis à ce pupitre, en bras de chemise? Parce qu'on n'est pas obligé de mettre de veste puisque le public ne vous voit pas, seulement les musiciens vous voient.
1: On a vraiment une vue plongeante, j'ai envie de dire, sur la fosse, puisque la fosse, c'est une fosse unique en son genre pour ça. Un dénivelé conséquent avec plusieurs plateaux en fonction des pupitres de l'orchestre. Et donc lorsqu'on se trouve vraiment au niveau des cuivres qui sont tout au fond de la fosse, on doit vraiment lever la tête pour apercevoir le chef d'orchestre. On le voit évidemment, on voit sa battue, mais on est vraiment quelques mètres en dessous.

1973 est une année charnière dans l'histoire de Bayreuth. Après les affres de deux guerres mondiales, les crises politiques, économiques et familiales, il s'agit pour l'Allemagne de pérenniser et de protéger l'héritage national de Richard Wagner. Jusqu'alors, le festival est resté une affaire privée et familiale. Désormais, il entre dans le giron public.

Wolfgang prend la décision de donner la Villa Wanfried à la ville de Bayreuth et de donner le théâtre à la Fondation Richard Wagner, créée pour l'occasion. Les archives de Wanfried, des milliers de pages de partitions, de correspondances et de livres précieux, sont en revanche vendues par la famille à la Fondation pour 12 millions de marks.

la Fondation Richard Wagner de Bayreuth a pour but de préserver et de valoriser l'héritage du compositeur. Mais elle doit aussi nommer les directeurs artistiques du festival. Une clause de préférence précise que le choix doit être fait au sein de la famille Wagner si un membre montre assez de valeur. Le conseil de la Fondation est composé de membres de la famille Wagner, de représentants du gouvernement fédéral allemand, du gouvernement bavarois, de la ville de Bayreuth, de la Société des Amis de Bayreuth, fondée en 1949, et de quelques autres organismes. L'objectif est de pérenniser le festival, le théâtre, la Villa Wanfried, la maison de Siegfried et les archives.

0: La fondation, nouvelle propriétaire, mène tout de suite des travaux à la villa Van Fried, qui est restaurée dans son état historique original, car les reconstructions d'après-guerre l'avaient modernisée. Elle est transformée en musée Richard Wagner. Elle ouvre ses portes en 1976 pour le centenaire du festival. Aujourd'hui, vous pouvez la visiter et plonger dans l'univers des œuvres de Wagner et de sa vie familiale, telle que l'a décrit Friedelinde.
1: Cette pièce fut le théâtre de la plupart des événements importants de notre existence. Elle se trouvait au centre de la maison. C'était un grand salon, haut de 2 étages, ayant une acoustique parfaite. Le plafond était en verre, par où venait la lumière. Sous le haut balcon intérieur qui faisait le tour de la pièce, Cosima avait fait encastrer les peintures à l'huile, dont du roi Louis, illustrant le cycle complet de l'anneau. Ses œuvres étaient si nombreuses qu'elle n'avait su où les placer. Les 6 statues de marbre juchées sur leurs piédestaux, qui ornaient également cette pièce, étaient aussi des cadeaux de Louis de Bavière. Elles représentaient Lohengrin, Siegfried, Tannhauser, Tristan, Walter et Parsifal. Lorsque nos parents donnaient des réceptions, nous nous glissions sur le balcon pour jeter des regards furtifs vers les invités.
0: En 1993, la ville de Bayreuth crée un musée Liszt dans la maison juste à côté de Van Fried. C'est celle où le père de Cosima, et donc le beau-père de Wagner, est mort en 1886. Quant à la maison de Siegfried, construite à la fin du 19e siècle pour le fils de Wagner, et où Winifred a vécu entre 1945 et sa mort en 1980, c'est aussi un musée. Une exposition y retrace les liens entre Bayreuth, la famille Wagner, l'antisémitisme, Hitler et le nazisme.

0: En 1975, sort un film de Hans-Jürgen Zyberberg reposant sur un long entretien avec Winifred, tourné chez elle, dans la maison de Siegfried. La version complète dure 5 heures. Winifred sort de son silence 30 ans après la fin de la guerre. Elle parle de sa famille, de Wagner, de Hitler, pour lequel elle réaffirme son amitié. Ses propos sèment l'émoi et son fils Wolfgang lui interdit de paraître au festival en 1976. Mais de toute façon, on peut penser que la mise en scène de Patrice Chéreau lui aurait fortement déplu.
1: Vous savez, avant, on avait moins de problèmes. Les choses étaient plus simples. Enfin, on ne discutait pas autant. Aujourd'hui, on dissèque les chefs-d'œuvre. Avant, on les prenait tels qu'ils étaient. On n'essayait pas d'en faire quelque chose de sociopolitique ou de lié à des considérations contemporaines ou je ne sais quoi encore. On ne faisait jamais ça avant. C'est arrivé avec la Deuxième Guerre mondiale. On approche tout de façon intellectuelle. Un tel pense ça, un autre ça. On n'avait pas ces problèmes avant.
0: L'année du centenaire de la fondation du festival est riche en événements. En 1976, alors que le musée Wagner à Wanfried a ouvert ses portes au public, on peut aussi découvrir les archives nationales Wagner et le premier volume du journal de Cosima est publié.

1976, c'est aussi l'année du divorce de Wolfgang, ce qui annonce de nouveaux orages de succession. Mais concentrons-nous plutôt sur l'art, car ici, comme le chante Eva dans Les Maîtres Chanteurs, seul l'art compte.

0: Le grand événement du centenaire, c'est la nouvelle tétralogie. Sous la direction musicale de Pierre Boulez, mise en scène par Patrice Chéreau, avec leurs équipes et notamment le scénographe Richard Peduzzi, c'est l'aboutissement de plusieurs années de travail et de discussion. Wolfgang laisse à Boulez le choix du metteur en scène. Le chef français pense d'abord à Ingmar Bergman, qui répond non, car Wagner, dit-il, est la chose qu'il déteste le plus au monde.
1: Nous essayons, Richard Peduzzi et moi, de mettre de l'ordre dans nos premières idées. Ces paysages autour desquels nous tournions depuis longtemps, une montagne, des collines avec des arbres, des vallons, des forêts où passeraient les saisons en une perpétuelle mutation. Puis, des architectures dans cette nature.

De nombreux livres, articles, essais, interviews, émissions retracent cette production du centenaire qui a fait sensation. D'abord, Wolfgang décide de la confier à une équipe toute française. C'est une première et un symbole fort, 30 ans après la fin de la Deuxième Guerre mondiale. Boulez s'en inquiète, mais Wolfgang le rassure en lui répondant que la nationalité n'a pas à intervenir dans le choix artistique qui doit se situer au-dessus de cette contingence. Boulez se demande si la même réaction aurait eu lieu en France pour le centenaire de Péléas et Mélisande s'il avait été confié à une équipe toute étrangère.

Quand Boulez propose à Chéreau en 1974, dans un taxi près de l'IRCAM, de faire la tétralogie du centenaire à Bayreuth avec lui, le metteur en scène français répond oui tout de suite. C'est une sorte de défi, car il vient d'une famille où on considère Wagner comme ennuyeux et pesant, et lui-même s'était endormi 2 ans plus tôt pendant une représentation parisienne de la Valkyrie.

Boulez et Chéreau vont écouter la tétralogie à Bayreuth en 1975 pour se familiariser avec les lieux, les équipes et le public. Par la suite, pendant de longs mois, leur équipe travaille à Bayreuth.

Comme le raconte Pierre Boulez, le Palais des Festivals n'est pas un théâtre comme les autres. Partout ailleurs, les productions s'enchaînent et les équipes n'ont que quelques semaines, au mieux, pour travailler sur place. Mais à Bayreuth, le théâtre n'est ouvert au public que quelques semaines par an. Le reste du temps, c'est un atelier très précieux pour les artistes, car ils disposent d'un temps long pour y travailler.

0: Il faut louer Wolfgang Wagner d'avoir voulu ouvrir de nouveaux horizons dramatiques. Car Patrice Chéreau, homme de théâtre, apporte une vision totalement renouvelée. Sa tétralogie est une lecture du monde, des ouvriers et de la bourgeoisie, évoluant au fil de l'histoire dans un univers d'industrie. Mais pour ceux qui veulent bien la voir, elle est aussi nourrie de fantastique et de l'imaginaire à la Jules Verne. C'est ce que raconte Chéreau dans un petit livre dédié à l'aventure de Bayreuth, lorsque 5 ans seront passés.
1: Pour le Ring, cette envie d'une grande machinerie théâtrale, dans le plaisir du jeu avoué, montré, me paraissait pouvoir s'allier au plaisir de raconter tout le fantastique de cette histoire, de retrouver ce monde des contes de notre enfance qui disent à travers le mythe des choses très sérieuses et graves. Le diable qui doit construire un château avant le chant du coq, d'où les éclairages de l'or du Rhin avant l'entrée des géants. L'hôte hébergé pour une nuit par son ennemi, les ondines, le trésor caché, la princesse d'Andersen sur ses 7 matelas, le juif dans les épines, les frères Grimm. Tout ce fond du légendaire merveilleux dont je cherche à rester proche, dont la découverte chez Wagner a été pour moi décisive et que j'ai ensuite raconté à mes interprètes aux répétitions. J'ai dû parler de Jules Verne aussi, je crois, d'un rapprochement entêtant que je faisais alors entre Wagner et Jules Verne. Les phénomènes naturels qui jalonnent le Ring, les orages, les tempêtes, la terre et le feu, je voulais les créer comme en laboratoire. Je voulais que ces dieux expérimentent et fabriquent, que l'or du Rhin soit plein de l'émerveillement scientiste de Jules Verne. Le monde des dieux devenant une immense expérience de physique. L'arc-en-ciel comme le soleil passé au travers d'un prisme de verre, des feux provoqués par un miroir.

0: Les tensions sont très vives dès les mois de préparation. Richard Peduzzi, à qui l'on doit l'extraordinaire rocher des Valkyries en écho à l'île des morts de Böcklin, se souvient que son atelier a été cambriolé et que ses dessins ont été volés. Lors de la première, en juillet 1976, il est difficile d'imaginer la tension qui pèse sur l'équipe et la direction du festival. Dans la salle, des cris, des huées et des concerts de sifflets. La presse allemande évoque même des lancers de pétards dans le théâtre et tout autour, et Wolfgang Wagner, qui soutient Boulez et Chéreau, reçoit des lettres de menaces, parfois de mort. On parle de la tétralogie dans les journaux télévisés, et on court après Boulez et Chéreau pour les interviewer.
1: J'ai une reconnaissance pour Pierre qui est totale, je veux dire, parce qu'il a fait une chose, et dans le travail, il s'est comporté comme aucun chef d'orchestre ne se serait jamais comporté avec un metteur en scène. Surtout avec un metteur en scène à qui on confie une aussi grosse tâche, une aussi lourde tâche. C'est-à-dire que pas un seul instant, il s'est permis de juger ce que je faisais, il était là tout le temps. Ce qui était formidable, merveilleux, c'est la confiance qu'il m'a donnée d'emblée, et sans laquelle je n'aurais peut-être pas eu le courage d'aller jusqu'au bout de cette tâche, en fait.
2: Et le public, alors, est-ce que vous avez été surpris des réactions du public? Est-ce que vous y attendiez?
1: Je m'y attendais, je veux dire, je suis surpris de la constance des réactions du public. Je trouve que c'est très juste. Je veux dire par là que, d'abord, il faut voir que c'est le premier cycle qui est quand même toujours le plus mauvais, c'est-à-dire que c'est quand même les gens les plus réactionnaires qui sont là en général au premier cycle. Bon, ça s'était confirmé. J'avais vu ça déjà l'an dernier. J'ai été un petit peu horrifié. J'attendrai de voir les autres cycles puisque je reste jusqu'à la fin du festival, donc je regarderai les réactions du public et j'attends d'avoir un public sérieux pour m'intéresser aux réactions du public, si vous voulez.
3: C'est une véritable parodie de l'œuvre parce qu'il y a vraiment aucune concordance entre la partition et ce que nous voyons sur la scène. Dans le Rheingold, les filles du Rhin, ce sont des créatures élémentaires, des créatures qui sont par-delà le bien et le mal. Et on en fait des putains, il n'y a pas d'autre mot, du Moulin Rouge. Alors vraiment, ça n'a pas de sens.
4: Je suis wagnérien 100%. Alors je n'approuve pas ces choses ridicules comme ça.
5: Pour moi, il a été exactement fidèle au livret, fidèle à ce qu'a fait Wagner. Et j'ai été très bouleversée, très très souvent. Et je trouve que depuis une vilaine de Wagner, il ne s'était pas passé un événement pareil ici.
6: J'ai crié bravo pour Géraud après la représentation. Il y avait une dame, je crois qu'elle était française après l'accent qu'elle avait. Et son mari a crié « bouh » tout le temps, alors moi j'ai crié dans son oreille, j'ai crié « bravo » et sa femme m'a donné ma femme est dans le visage.
0: Finalement, Wolfgang Wagner a remporté son pari. La bataille de Bayreuth est gagnée par la nouveauté. Le scandale se transforme en triomphe et plus d'une heure d'applaudissements et d'ovations suit la fin du crépuscule des dieux.

0: Georges Bégout vient d'ailleurs de rencontrer Patrice Chéron.
1: 85 minutes d'applaudissements sans un rappel. Alors, dans quel état vous êtes-vous senti hier? Comment avez-vous appréhendé ce triomphe?
2: Oui, ça fait. Je voudrais pas avoir l'air dégoûté non plus. Ça fait toujours plaisir, évidemment. Mais ce qui me semble important, c'est qu'on soit quand même finalement arrivé au bout de ce qu'on voulait avec ce spectacle. C'est-à-dire qu'en 5 ans, on a réussi à faire, d'abord à convaincre le public de Bayreuth, ensuite à le changer, même en partie, et que je sois arrivé, qu'on soit arrivé, Pierre Boulez et moi, à faire que le spectacle existe et qu'il existe comme on le voulait, finalement.

0: La tétralogie de 1976 est un nouvel exemple de la querelle des anciens et des modernes qui ponctue l'histoire de Bayreuth. Et clairement, Pierre Boulez a voulu bousculer les traditions.
1: Le wagnérisme, moi, me paraît vraiment quelque chose de comme un dinosaure. Parce que je vois tous ces gens qui prétendent défendre l'œuvre de Wagner, enfin défendre le patrimoine, comme on dit, défendre le patrimoine. D'abord, je trouve que les choses se défendent très bien en elles-mêmes, par elles-mêmes. Les œuvres de Wagner n'ont pas besoin d'un tel défenseur qui est dentiste, je ne sais pas où, ou qui est pharmacien dans un autre coin. Parce que je trouve qu'ils ne sont pas assez intelligents pour défendre l'œuvre, premièrement. Et deuxièmement, que l'œuvre n'a pas besoin d'être défendue parce qu'elle a vraiment.
2: Elle existe
1: et elle sait très bien se défendre. Certainement, les œuvres de Wagner en un siècle n'ont pas été simplement la proie d'un maladroit. Elles ont été certainement la proie de beaucoup de maladroits. Elles ont très bien survécu sans qu'on les défende. Et deuxièmement, elle implique, par-dessus le marché, que l'œuvre est figée. Que l'œuvre fait partie, si vous voulez, d'un espèce de patrimoine intangible. Ça fait penser à Fafner quand il dort sur ses trésors. La poussière peut s'accumuler, il ne sait pas s'en servir. Et ces gens-là me font penser à cela, en ce sens qu'ils ne se savent pas se servir des œuvres, mais qu'ils les protègent d'une façon complètement stérile et inutile.

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1: Un an avant la mort de Winifred en 1980, Francis Ford Coppola, dans Apocalypse Now, immortalise la chevauchée des Valkyries en l'associant aux hélicoptères américains qui attaquent un village vietnamien. La chevauchée des Valkyries crée ici une dramaturgie très forte. Ce sont les soldats américains qui diffusent la musique depuis les hélicoptères pour terroriser.

La scène des hélicoptères, aussi colossale que terrifiante, a beaucoup participé à l'idée d'un Wagner guerrier. Certes, les Valkyries sont des guerrières, mais la musique de Wagner se fait pourtant aussi très souvent douce, tendre et mystérieuse.

Wagner a désormais une place dans la culture populaire et générale. Et s'il est associé à la guerre, il peut aussi renvoyer à la résistance. Edgar Morin raconte que c'est l'écoute à la radio de l'ouverture du vaisseau fantôme qui est l'élément déclencheur de son entrée en résistance, comme une sorte d'appel à l'aventure.

Mais revenons à Bayreuth. En 2008, 2 ans avant la mort de Wolfgang, ses 2 filles sont désignées pour lui succéder. Katharina et sa demi-sœur Eva sont aînées de 33 ans. Depuis 2015, Katharina est seule à la tête du festival. Le binôme des 2 sœurs a de quoi rappeler celui formé 60 ans plus tôt par Wieland et Wolfgang. Katharina souhaite assumer l'héritage de sa famille. Et la politique n'est jamais loin de Bayreuth, où Angela Merkel et Roselyne Bachelot, 2 spectatrices assidues, se sont un jour rencontrées. C'était au moment de fortes tensions entre l'Allemagne et la Grèce, au sujet de la crise économique de cette dernière.

0: C'était la première fois que Jonas Kaufmann chantait à Bayreuth. J'étais aux côtés d'Angela Merkel. Et l'aria finale, Infernum Land...
1: A pleuré.
0: Et Jonas Kaufmann le chante dos au public. Et à ce moment-là, Angela Merkel prend ma main en larmes. Et d'ailleurs, j'ai retrouvé Jonas Kaufmann quelques semaines après. C'était en plein moment de la crise grecque. Et je lui dis, écoute, tu devrais demander aux Grecs de t'embaucher pour négocier avec les Européens, parce qu'à mon avis, tu es le seul homme capable de faire pleurer Angela Merkel.
2: La première mise en scène de Katharina Wagner à Bayreuth, ce sont les maîtres chanteurs. Et elle est radicale. Comme elle souhaite interroger l'histoire familiale, elle propose un renversement des personnages. Le discours final de Hans Sachs, le sage, semble singer celui d'un dictateur avec des tics et des gestes, faisant penser à Hitler. En revanche, Beckmesser, qui normalement est celui dont on se moque, devient un artiste créatif. Le public de Bayreuth réagit vivement, avec des sifflets et des huées.

Au même moment, et dans un tout autre style, le groupe pop-rock français Phoenix tourne à Bayreuth le clip d'une de ses plus célèbres chansons, Listomania.

C'est une chanson qui a été programmée par Thomas Joly à la cérémonie de clôture des Jeux Olympiques de Paris. De là à dire que Bayreuth était présent, ce serait un joli clin d'œil. Dans le clip, en effet, on voit les musiciens à Wanfried, au Palais des Festivals et au Musée Liszt. Le réalisateur n'est pas un étranger à l'histoire, puisqu'il s'agit d'Antoine Wagner, le fils d'Eva, qui rend ainsi hommage à ses deux arrière-grands-pères, Liszt et Wagner. Car on ne le rappellera jamais assez, les descendants de Wagner sont aussi ceux de Liszt. Si vous visitez Bayreuth aujourd'hui, vous risquez d'y trouver de drôles de personnages. Ils sont apparus pour la première fois en 2013, pour le 200e anniversaire de la naissance de Wagner. 500 petites statuettes multicolores, dessinées par Ottmar Hörl, ont envahi la colline sacrée et le parc, au pied du théâtre. Ceux qu'on a parfois appelés les nains de jardin de Wagner sont un détournement ironique de la figure canonisée du compositeur. Ils font partie d'une forme de marketing qui, comme on l'a vu, existait déjà depuis 1876, puisque les marchands vendaient des casquettes des Nibelungen et des cravates Wagner.

L'histoire de Bayreuth, depuis 150 ans, peut se lire au fil des premières. Le premier étranger à y diriger, Toscanini. Le premier non-membre de la famille à mettre en scène la tétralogie, Titchener.

0: En 2021, la chef ukrainienne Oksana Liniv a été la première femme à diriger à Bayreuth, c'était le vaisseau fantôme. Deux ans plus tard, c'est la Française Nathalie Stutzmann qui est invitée pour Tannhäuser. Elle en parle au micro de Jean-Baptiste Urbain.
1: Oh, ça a été un des plus grands moments de ma vie. Évidemment, là, c'est une fosse mythique. C'est un endroit qui fait résonance et qui fait peur en même temps, parce que c'est vrai que c'est très difficile à gérer. C'est une acoustique très particulière, mais qui est tout à fait magique pour le public. Pour ceux qui sont en fosse, c'est très complexe. La fosse est fermée, elle est en pente. Tout est noir, les violons sont à droite, les premiers violons sont à droite. Moi qui suis grande, je ne peux pas diriger debout parce que sinon les cuivres ne voient pas mes mains. On voit peu les chanteurs, on les entend très mal. Et surtout quand on les entend avec quelques secondes de retard. Donc c'est vraiment un grand défi. Mais ça s'est passé merveilleusement et ça a été comme un rêve. Je suis d'ailleurs allé à l'académie du festival de Bayreuth quand j'étais adolescente. Et j'ai écouté les plus grands chanteurs, j'ai découvert la magie de cette acoustique étudiante. Et de pouvoir y revenir quelques années après, être dans la fosse et avoir un succès comme celui-là, ça a été quelque chose d'absolument extraordinaire. Et je me réjouis d'y retourner cet été.

Une autre femme s'est imposée dernièrement à Bayreuth, l'Australienne Simone Young, qui dirige la tétralogie en 2024 dans la production de Valentin Schwartz.

Depuis le début de cette saga, il n'est pas vraiment question de Wagner, mais de l'histoire de Bayreuth à travers Wagner. Comme on l'a vu cependant, son œuvre, sa vie et sa famille sont intimement mêlés à la ville. C'est ce lien que le metteur en scène australien Barry Kosky a voulu raconter en 2017 dans sa vision des maîtres chanteurs de Nuremberg, qui est une véritable mise en abîme théâtrale.

La production de Barikowski, sous la direction de Philippe Jordan, est une sorte de procès Wagner. Le décor reproduit le grand salon de Van Fried, où se réunit la famille et ses proches, Richard, Cosima et Liszt. On y voit même les terres neuves du compositeur. Mais plus tard, la scène se transforme en tribunal de Nuremberg et Wagner passe à la barre. Tobias Kratzer, lui aussi, imagine une mise en abîme pour son Tannhäuser, l'opéra le moins joué à Bayreuth depuis 1951. Tout commence par un film, une sorte de road movie, où l'on voit près du château de la Wartburg un petit groupe en road trip dans un fourgon Citroën autour de Vénus, d'un nain et d'une drag queen.

Par la suite, on est transporté sur les collines de Bayreuth, devant le palais des festivals. Les pèlerins de Tannhäuser sont en réalité ceux de Bayreuth. Le metteur en scène affiche une citation de Wagner, qu'il utilise comme fil conducteur, tirée d'un de ses écrits révolutionnaires de 1849. « Libre de choisir, libre d'agir et libre dans mes plaisirs ».

En 2023, on met en scène une nouvelle version de Parsifal, due à l'américain Jay Scheib, sous la direction de l'espagnol Pablo Heras Casado. Elle est entrée dans les annales pour un dispositif de réalité augmentée en 3D, accessible pour une partie du public seulement, qui devait chausser des lunettes spéciales.

Quant à l'année 2026, celle du 150e anniversaire de la création du festival, elle est marquée par une nouvelle recherche de modernité par la technologie. La tétralogie est confiée à la direction musicale de l'immense chef bayreuthien Christian Thielemann. C'est une mise en scène par intelligence artificielle, à partir des grandes mises en scène qui ont marqué l'histoire de Bayreuth. L'aspect technique est confié à Markus Lobes, metteur en scène et directeur de l'Académie de théâtre et de numérique de Dortmund. Pour marquer les 150 ans du festival, Katharina Wagner propose de faire entrer un nouvel opéra dans le canon de Bayreuth, Rienzi. C'est à Nathalie Stutzmann qu'est confiée la tâche de diriger cette nouvelle production toute féminine, puisqu'elle est mise en scène par le duo hongrois d'Alexandra Semeredi et Magdolna

À la différence de 1976, pour le 150e anniversaire, il n'y a plus de journal inédit de Cosima à éditer et plus de musée à inaugurer. Mais on retrouve le travail d'un des descendants de la 5e génération de Wagner, Antoine, arrière-arrière-petit-fils du fondateur. Plasticien et réalisateur du clip de la chanson « Listomania » de Phoenix, il interroge le romantisme de l'œuvre de son arrière-arrière-grand-père par la vidéo, la peinture et des installations. En 2026, il propose deux expositions à Bayreuth. Une installation des dessins et des peintures au musée Wagner et une collaboration dans l'usine du facteur de piano bayreuthois Steingräber. L'histoire de Bayreuth est longue, mais elle n'est pas finie. Le 150e anniversaire marque à coup sûr de nouvelles recherches de nouveautés, quitte à provoquer des scandales. Mais Bayreuth en a vu d'autres. Autour de l'œuvre extraordinaire de Wagner, on peut voir le festival comme un atelier d'expérimentation des techniques et du théâtre musical, mais aussi comme un vrai miroir sur le monde et son évolution. On est bien loin de l'esprit de conservation de Cosima.

0: Car finalement, la querelle des anciens et des modernes, tout comme le scandale artistique, font partie de l'histoire. La bataille d'Hernani se répète souvent à Bayreuth, où les révolutions se succèdent. Un peu comme un éternel retour, mais toujours sublimé par la musique extraordinaire de Richard Wagner. Ainsi s'achève le 7e et dernier épisode de notre saga Bayreuth, la colline sacrée de Wagner. Vous pouvez la réécouter et la podcaster dans son intégralité sur le site francemusique.fr et sur l'application Radio France. Un grand merci à Philippe Petit pour la réalisation de cette saga, à Geneviève Krah et à toutes celles et ceux qui en ont assuré la prise de son et le mixage. Manon Houssin, Dofar Guéride, Emmanuel Armin, Delphine Baudet, Julien Douminc, Nicolas Depagraf, Jean-Louis Deloncle et Valérie Lavalard.
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0: Pour poursuivre cet épisode, je vous propose quelques extraits du Crépuscule des Dieux sous la direction de Pierre Boulez, à la tête de l'orchestre du Festival de Bayreuth, dans la production du Centenaire, en 1976. Pour commencer, l'interlude entre le prologue et l'acte 1, c'est le voyage de Siegfried sur le Rhin.

Après le voyage de Siegfried sur le Rhin, je vous propose d'écouter l'appel au combat de Hagen au deuxième acte. L'ennemi de Siegfried sonne du cor pour alerter les vassaux et les inviter à prendre les armes. Fritz Hübner chante Hagen. «

C'était l'appel à la guerre de Hagen au deuxième acte du Crépuscule des dieux. La marche funèbre que nous allons maintenant écouter est celle de Siegfried, assassiné par Hagen.

C'était la marche funèbre de Siegfried, dirigée par Pierre Boulez à la tête de l'orchestre du Festival de Bayreuth. Et pour finir, je vous propose d'écouter la toute fin du Crépuscule des Dieux. Brunhilde, chantée par Gwyneth Jones, se souvient qu'elle a été une valkyrie. Elle rappelle son fidèle cheval Gran et se lance avec lui dans les flammes du bûcher où se trouve la dépouille de Siegfried. Les filles du Rhin récupèrent l'anneau. Dans les ruines, hommes et femmes regardent grandir l'incendie et en levant les yeux au ciel, ils sont témoins de la destruction du Valhalla par les flammes. C'est la fin des dieux.

0: Nous écoutions la fin du Crépuscule des dieux sous la direction de Pierre Boulez, à la tête de l'orchestre du Festival de Bayreuth, dans la version du centenaire en 1976. Fritz Hübner chantait Hagen et Gwyneth Jones-Brunhilde. Dans la mise en scène de Patrice Chéreau, au moment de la fin des dieux, les hommes et les femmes sur la scène se retournent vers le public pour l'encourager à prendre en main sa propre destinée. Je vous remercie d'avoir suivi cette série sur Bayreuth et je vous souhaite une bonne continuation de journée à l'écoute de France Musique.
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0: Jean-Pierre Brossman, pour notre troisième épisode, on arrive à l'année 1980, vous avez 40 ans. Sur proposition de Louis Arlot, vous devenez co-directeur de l'Opéra de Lyon. On va revenir évidemment sur les années, les presque décennies, puisque ça durait 19 ans que vous allez rester à Lyon. Je voulais d'abord que vous me parliez justement de Louis Arlot. Qui était-il ?
1: Louis Arlot était quelqu'un qui avait eu une audace extraordinaire en créant l'Opéra Nouveau, avec Jean Astaire. Toute une équipe autour de lui, et il avait révolutionné, je dirais, l'opéra en région. Il avait constitué une troupe dans laquelle il y avait Colette Allier-Lugaz, il y avait François Leroux, il y avait énormément de jeunes artistes. Et donc, Louis Arlot est quelqu'un, je disais, qui a eu une audace extraordinaire. Et je dirais que je le rapprocherais aussi de quelqu'un comme Boulez. Louis Arlot est quelqu'un de très drôle. Or, peu de gens le savent. Il faut vraiment être dans son intimité, je dirais, intimité professionnelle, pour s'en rendre compte. Et puis, il a un talent de metteur en scène absolument extraordinaire. Quand je regarde des vidéos qu'on a fait où c'est lui le metteur en scène, il se passe des regards entre les chanteurs, des contacts qu'on a rarement à l'opéra.
0: Il était depuis quelques années à l'Opéra de Lyon. Si vous y avez fait venir, c'est qu'il avait en fait, on peut dire, une sorte de double poste avec Aix-en-Provence, c'est ça ?
1: C'est-à-dire, quand il m'a appelé, il venait d'être nommé à Aix-en-Provence. Et il savait très bien que diriger les deux seul était très difficile.
0: Mais il voulait garder l'Opéra de Lyon quand même.
1: Il voulait garder l'Opéra de Lyon, et c'est la raison pour laquelle il m'a appelé.
0: C'était très confortable pour vous, par certains côtés, puisque du coup vous étiez, on va dire, le vrai directeur exécutif, avec quelqu'un quand même qui était là pour prendre les responsabilités et les endosser.
1: C'est-à-dire que lui, c'est un bulldozer. Quand il y a eu les décisions à prendre pour la restauration de l'Opéra, avec Jean Nouvel, il est allé à fond et il a obtenu le oui du maire.
0: Donc un bulldozer, et vous par rapport au CEP, vous étiez quoi ?
1: Moi je suis plus calme, hein, et moi il faut... J'ai toujours dit que j'ai un domaine qui est le mien, qui est le casting, mais sur le côté administratif et sur le côté justement de tout ce qui peut aller de l'avant, comme le projet Nouvel ou comme Aix-en-Provence, c'était vraiment Louis Arlot.
0: 1980, je dis, par rapport à la ville de Lyon et par rapport à son opéra, on n'est pas du tout dans la situation qu'on connaît aujourd'hui. C'est-à-dire que beaucoup de choses ont été construites dans cette période. Lorsque vous arrivez à Lyon, c'est quoi l'opéra ?
1: C'est l'Opéra Nouveau qui a 10 ans, qu'avait créé Louis Arlot, et c'est un orchestre, qui est l'Orchestre Symphonique, qui donne des services à l'opéra. Et la première chose que je dis à Louis Arlot en arrivant, il faut que nous ayons un orchestre. Vous avez fait des choses extraordinaires pendant 10 ans avec l'Opéra Nouveau. On ne peut pas le développer si on n'a pas un orchestre. Et donc, il se trouve que c'est 81. 81, je vous fais pas un dessin, c'est l'élection de François Mitterrand, c'est Jack Lang, c'est le 1% à la culture, et c'est Maurice Fleuret à la direction de la musique. Et d'un seul coup, on peut convaincre toutes ces personnes qu'il faut un orchestre supplémentaire à Lyon. Et donc, vous imaginez ce que ça voulait dire de créer 56 postes de musiciens. Un recrutement de 56 postes. Et puis aussi de choisir le directeur musical.
0: D'autant plus qu'aujourd'hui, les 56 musiciens ont tendance aujourd'hui à les retirer plus qu'autre chose. C'est vrai que c'est une époque un peu bénie. Le politique, tout d'un coup, ouvre les vannes budgétaires, là, avec l'arrivée de Mitterrand au pouvoir.
1: Absolument. Moi, je trouve que créer un orchestre, aujourd'hui, on pourrait même pas l'imaginer.

0: L'État, c'est une chose, Jean-Pierre Brossman, mais qui est le maire de Lyon à cette époque-là?
1: Le maire de Lyon, c'est Francisque Colomb. Pas confondre avec le Colomb qui a suivi, qui avait pour adjoint à la culture une personne extraordinaire qui était Johannes Sambre, grand avocat. Et puis, bon, j'ai dit, il y avait Maurice Fleuret à la direction de la musique au ministère. La région, il y avait Charles Béraudier. Et il y avait Charles Hernu de l'autre côté. Et toute, vraiment, cette association politique assez différente, il faut bien le dire, s'est entendue sur ce projet de créer l'Orchestre de l'Opéra de Lyon en donnant chacun un quart du financement.
0: Donc vous avez réussi à unir les politiques, après il fallait trouver les musiciens, vous êtes allé les chercher où?
1: Non, avant les musiciens, il fallait trouver le directeur musical. Or, le directeur musical, on s'est vraiment creusé la tête avec Louis Herlot, on a vu quelques candidats, mais celui qui vraiment nous intéressait le plus, c'était John Eliot Gardiner. Or, tout le monde nous a dit, mais vous ne vous entendrez jamais avec lui, il a un caractère impossible, etc. Or, il avait un manager extraordinaire qui s'appelle Stephen Wright. Et Stephen Wright, avec qui j'étais assez ami, parce qu'on avait travaillé sur des contrats de chanteurs, a convaincu John Eliot de faire ce projet absolument incroyable et inouï de créer cet orchestre. Et on a eu des auditions pendant un an. Il y a eu plus de 1000 auditions pour recruter poste par poste.
0: Vous surprenez un peu Jean-Pierre Brossman, parce que vous me dites que Gardiner était déjà réputé pour son caractère un peu difficile. Pas aujourd'hui, on le sait bien évidemment, des années après, mais je me disais que, comme il était à peu de choses près de votre génération, donc encore tout jeune à cette époque-là, qu'il devait être un petit peu plus souple, c'est manifestement pas le cas.
1: Ah non, souple, ça ne correspond pas à sa personnalité, pas du tout. Non, c'est quelqu'un, d'abord, bon, il a un talent extraordinaire, et j'ai toujours privilégié le talent au caractère. Bon, même si un caractère est difficile, je préfère le talent. Mais non, ça a été extraordinaire, et je dois dire que pour un chef d'orchestre, de faire 1000 auditions, on a fait avec Louis Herlot toutes les auditions avec lui, en plus, tous les concours. Et prenez les noms de cette époque-là, j'ai pas tous les noms, mais enfin, je veux dire, j'en prends un, Philippe Bernold, flûtiste, Colombo, clarinette, etc. Bon, et le créateur aussi, vraiment Jean Estournet, qui était le super violon solo, avec Peter Chabat.
0: Alors, il n'y a pas eu seulement l'orchestre, hein, Jean-Pierre Brossman, sous la houlette de John Eliot Gardiner. Je crois que vous avez refait le chœur aussi. Pour quelle raison?
1: Mais la raison, c'est que John Eliot a écouté le chœur dans un opéra lorsqu'il est venu au moment où on recrutait les musiciens. Et il a dit, moi, je ne peux pas travailler avec ce chœur. Pas possible.
0: Il avait déjà le Monteverdi Choir, rappelons-le. Hein,
1: oui, mais lui, il avait son Monteverdi Choir avec une qualité inégalable. Et d'un seul coup, il entend le chœur de l'Opéra de Lyon. Et donc, là aussi, avec l'accord de la ville et du maire, on a fait des auditions pendant 48 heures de tous les choristes de l'Opéra de Lyon. Et je crois que sur 45, on en a gardé quelque chose comme 16 ou 18. Vous imaginez ce que ça veut dire. Mais la ville, là aussi, a été extraordinaire parce que tous ceux qui n'ont pas été gardés ont été reclassés avec leur salaire dans des postes municipaux. Bon, je veux dire, c'est invraisemblable. Quand on raconte ça, on dit c'est pas vrai. Mais si, c'est ce qu'on a fait.
0: Mais ça devait être dur humainement quand même, non?
1: Non, c'est pas dur humainement à partir du moment où on sait que ces gens vont garder leur salaire et être remis dans des postes municipaux. C'est peut-être dur pour eux parce qu'évidemment, ils aiment être sur scène, ils aiment chanter. Mais il y a un moment, il faut être réaliste. Je pense que si on veut avoir un certain niveau, il n'y a pas d'autre solution.
0: Est-ce que cet orchestre nouveau, Jean-Pierre Brossman, induit d'une certaine manière une façon un petit peu inédite de travailler, des modes de répétition, etc.?
1: D'abord, ce que ça a entraîné, c'est le nombre de représentations. Parce qu'avant, on avait 50% des services de l'orchestre symphonique, donc on pouvait beaucoup moins jouer. On ne pouvait pas enregistrer. Quand il y avait des enregistrements, c'était du symphonique avec Serge Baudot. Là, d'un seul coup, la première année de la création de l'orchestre, on enregistre l'étoile.
0: À la
1: fin, dont il n'y avait aucun CD, c'était le premier enregistrement depuis celui que moi j'écoutais sur mon petit Epaz lorsque j'étais enfant. Et tout ça se recoupe d'ailleurs. Si j'ai dit à Gardiner il faut faire l'étoile, c'est parce que pour moi c'était un souvenir d'enfance, avec Fanny Lérévoile. Et là on fait l'étoile avec Colette Alioulugaz. Et d'ailleurs cet enregistrement a eu des prix dès le début. Donc ça a en effet entraîné pour l'Opéra de Lyon un système complètement différent. Beaucoup plus de représentations, des enregistrements.

0: Vous parlez de l'étoile de Chabrier, il y a eu en fait tout un travail sur l'opéra français du 19e siècle. Hein. Je pense aussi aux Brigands, Fortunio, etc. Ça, c'est vous qui l'avez apporté ou c'est John Eliot? Parce qu'on se dit qu'a priori, Gardiner, c'est moins son rayon qu'autre chose au départ.
1: Non, il peut s'en attribuer la paternité artistique, musicale, la paternité de la décision, elle me revient.
0: Une décision que vous avez dû lui imposer?
1: Non, pas du tout. Pas du tout, parce qu'il adore ça, et même s'il connaissait pas ses ouvrages, dès qu'il les a travaillés, regardé les partitions, c'était tout de suite d'accord.
0: Ce que vous avez apporté là aussi, Jean-Pierre Brossman, avec Gardiner, c'est l'idée que ses œuvres, considérées parfois comme des œuvres mineures, parce que légères, pouvaient être jouées, devaient être jouées avec de vrais moyens et la recherche d'une vraie qualité artistique.
1: Mais je crois que dans tous les genres, il faut la vraie qualité. Vous savez, on parle des chansons aussi, c'est la qualité qui compte, c'est le texte, c'est le premier opéra comique, pour moi ça a été Ciboulette. On ne peut pas faire beaucoup mieux que ce qu'a fait Reynaldo Hahn.
0: Mais il faut arriver à le servir aussi quand on est interprète.
1: Bien sûr, mais ça doit être fait avec les interprètes, les mêmes interprètes. Écoutez, prenons l'exemple de Vienne. Quand on fait Fledermaus à Vienne, il y a des distributions absolument incroyables. Il y a eu Schwarzkopf, il y a eu Gundulayanovic, Gruberova... qui ont été sur scène à l'Opéra de Vienne pour chanter ses ouvrages. Léger.
0: John Eliot Gardiner était déjà connu à l'époque comme étant un, entre guillemets, baroqueux. Il a fait à Lyon Scylla et Glaucus de Jean-Marie Leclerc. Quelques mois avant Attis, je ne veux pas dire que vous avez la paternité de la reconnaissance du grand opéra français à Lyon, Jean-Pierre Brossman, mais c'est vrai que ça a été important aussi, ce Scylla et Glaucus.
1: Oui, parce que c'était bien d'offrir aussi au public lyonnais ce genre d'ouvrage avec l'orchestre de Gardiner. C'était exceptionnel tout de même d'avoir à la fois l'orchestre de l'Opéra de Lyon et d'être aussi dans le domaine baroque avec un orchestre spécialisé dans le genre.
0: Un autre auteur cher au cœur de John Eliot Gardiner, c'est Gluck. Alors là, vous avez fait beaucoup de choses, Orphée Eurydice, Iphigénie en Olyde. Alors je peux imaginer que c'est plutôt là pour le coup un apport de John Eliot Gardiner, vous allez pouvoir rectifier.
1: Pas du tout.
0: Non ?
1: Pas du tout. D'ailleurs, dans la politique discographique qu'on a menée, j'ai regardé les manques. Or, il y avait des manques sur Gluck. Et j'en ai parlé à John Eliot et on était d'accord ensemble, bien sûr, pour commencer un parcours sur Gluck. Et c'est vrai qu'on a fait Tauride et Olyde, et puis après, au Châtelet, on a fait Alceste et Orphée. C'était vraiment pour moi, d'abord parce que j'aime ce compositeur et que j'avais envie qu'on mette des pierres comme ça pour construire une discographie, et il me semblait qu'il y avait des manques.
0: Vous êtes en train de me dire, Jean-Pierre Brossman, que le côté discographique était aussi important pour vous que le spectacle lui-même, comme si d'une certaine manière ça avait dirigé aussi votre programmation.
1: Ah oui. Oui, vraiment. C'est toujours ce qui m'a guidé. C'est de dire, il y a les opéras à monter sur scène et pour le public, mais je pensais toujours aussi à un public qui n'est pas proche de nous. Et comment est-ce qu'on construit une politique discographique? Et je crois que quand on regarde un peu au fil des années, ça a mis des petites pierres sur un mur où il y avait vraiment des gros manques.

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1: Alors parmi les apports aussi de cette période, toute une génération de chanteurs et de chanteuses, je pense peut-être une des plus représentatives rétrospectivement, pour moi en tout cas, Anne-Sophie von Otter, qui a explosé sur la scène de l'Opéra de Lyon.
2: Moi je me souviens d'un voyage à Bâle où je l'ai entendu dans Orlando Furioso, et j'étais sidéré par la qualité de cette chanteuse, et tout de suite évidemment on s'est attaché, et tous les projets... Il y a quelqu'un d'autre aussi, bon, qui était déjà très connu, mais c'est Van Damme. Mais quand vous regardez un peu la discographie ou les distributions qu'on a eues à Lyon, il y a toujours Anne-Sophie et José Van Damme, et bien d'autres, bien sûr, mais puisque vous me parlez d'elle, c'était incontournable.
1: Et pourquoi ces deux-là ?
2: Il suffit de les écouter, d'ailleurs. Il y a tout, il y a la musicalité, il y a le style, il y a le texte. Bon, ce qui sont les trois choses qui, pour moi, sont vraiment capitales.
1: Mais après, j'imagine quelque chose d'autre, qu'une forme d'amitié puis de fidélité qui se crée avec le temps.
2: Oui, mais enfin, l'amitié, elle vient avec le fait que ce sont des gens qui vous apportent quelque chose de rare.
1: Anne-Sophie von Otter, je ne veux pas dire qu'elle est née à Lyon, mais c'est vrai qu'elle y a d'une certaine manière imposé sa figure pour la musique française. Vous l'avez soutenue de cette manière-là, avec cette perspective-là, ou c'est un hasard du talent qui finit par s'imposer ?
2: Non, c'est le talent qui s'est imposé, non.
1: Vous n'êtes pour rien dans le fait qu'elle a...
2: Ah non. Le talent qui s'est imposé, je pense que on a une petite place hein, là où on est, nous, en tant que manager ou directeur d'opéra. La grande place, ce sont ceux qui interprètent. Et il faut qu'on ait l'humilité de ça.
1: Vous n'êtes pas plus important, ni que le compositeur, ni que les chanteurs sur scène.
2: Beaucoup moins. Non, on a tous une subjectivité. Il y a des directeurs qui préfèrent certains artistes. Je crois que ce qui compte, en tout cas pour moi, c'est vraiment la qualité de l'artiste, du chef, des musiciens, et puis on dira après aussi des metteurs en scène, puisqu'on en parlera.
1: Le ballet, je crois que vous avez développé une compagnie à Lyon qui a été assez importante dans ses développements aussi, Jean-Pierre Brossman.
2: Absolument, parce que le ballet, à l'époque, moi quand je suis arrivé, c'était Milko Sparrenbleck. Bon, la compagnie était d'un bon niveau, mais on a eu la chance... de recruter Françoise Adret, qui était vraiment une grande, grande directrice de ballet. Et puis, elle s'est mise à côté d'elle, quelqu'un d'extraordinaire aussi, qui s'appelle Yorgos Loukos, qui a fait une carrière superbe après, et qui a été aussi directeur du Festival d'Athènes. Il est lui-même grec. Et Françoise Adret était le manager parfait par rapport aux danseurs et danseuses. Et Yorgos était le manager parfait par rapport à un carnet d'adresses absolument incroyable. Et puis, on a appelé aussi Maggie Marin comme chorégraphe résidente. Il faut se souvenir tout de même que le Cendrillon par Maggie Marin, on a donné plus de 150 représentations entre Lyon et le monde. On a fêté la 100e à New York, avec une retransmission sur TF1.

0: Ça fait beaucoup de changements pour Lyon, on le voit bien, un orchestre, un ballet, va bientôt y avoir le nouveau bâtiment. Alors c'est peut-être la chose la plus spectaculaire, on va dire, le bâtiment de Jean Nouvel. Qui a désiré ce bâtiment et qui a présidé à sa construction?
1: Alors ça c'est une histoire extraordinaire parce que la ville d'un seul coup avait dit « restauration de l'Opéra de Lyon ». Il y a un concours et ce concours, Jean Nouvel y participe. Et on va voir avec Louis Herlot les épreuves, il y avait à peu près 30 participants et on voit ce projet de Jean Nouvel d'un seul coup. Et je dois dire que c'est... Alors là, pour le coup, je n'y suis pour rien, mais rien du tout. Et Louis Herlot est fasciné, reste devant ce projet pendant une demi-heure, et il me dit, Jean-Pierre, c'est ça. Le problème, c'est que ça, ça ne correspondait pas du tout au concours. Le concours était restauration de l'Opéra de Lyon. Et le projet de Nouvel, c'était démolition, reconstruction. Et là, c'est... j'en reviens au bulldozer. Comment Louis Herlot est arrivé à convaincre Francisque Colomb, le maire de Lyon, que c'était le projet qu'il fallait faire? Ça aurait été à Paris, ça ne se serait jamais fait. Quand un projet est hors concours à Paris, et le nombre de compétiteurs qui ont été éliminés au moment de l'Opéra Bastille, c'est incroyable, parce qu'ils ne répondaient pas au projet. Alors que là, ne répondant pas au projet, il est choisi. Et on est passé d'un budget qui devait être à peu près de 60 millions pour la restauration et la rénovation, un budget qui a dû atteindre 400 à 450 millions. Est-ce qu'il y a une autre ville que Lyon où c'est possible? Je pense que c'est pas possible. Et il faut dire que le résultat est absolument incroyable, parce que d'un seul coup, il a triplé le volume pour nous. On avait une grande salle de répétition en sous-sol, où on pouvait presque répéter dans le décor, une salle de ballet absolument énorme dans le dôme. Donc, la seule chose qu'il ait gardée, c'est le foyer. La salle est évidemment nouvelle, sans jeu de mots, évidemment avec des partisans et des gens qui sont contre, parce qu'elle est entièrement noire. Le principe de nouvelle, c'est de dire ce qui est important, c'est la scène. Donc moi, je ne fais pas un décor dans la salle pour que les gens se voient, se regardent, c'est pas rouge et or. C'est un peu comme au cinéma, à la différence que sur scène, on a un spectacle vivant.
0: Les travaux pour ce nouvel opéra de Jean Nouvel ont duré combien de temps, à peu près, Jean-Pierre Brossman?
1: 4 ans. 4 ans hors les murs. Et je pense que ça serait bien, d'ailleurs, pour n'importe quel directeur d'opéra, d'être confronté à ça. Parce que partir hors les murs, on a joué partout. Au Théâtre du 8e, au Célestin, le Fortunio, c'était au Célestin. Théâtre du 8e, le Barbier de Séville, c'était Savary qui était le directeur à l'époque. Saint-Étienne, chez Jean-Louis Pichon, où on a monté des spectacles. Dans une usine où on a monté Al Grande Solo Carico d'Amor de Luigi Nono. Et c'est vraiment un travail passionnant. Parce que d'un seul coup, on doit chercher les lieux, on doit s'adapter à ces lieux, et on conquiert un public différent par moment. C'est-à-dire le public de ces théâtres-là s'additionne au public de l'opéra. Et ça a été une expérience extraordinaire.
0: Alors ce bâtiment, vous le disiez, il a ses détracteurs et ses admirateurs, il en est fait très beau, très élégant. Il y a quelques petits défauts quand même, je pense au plafond, un petit peu bas. Est-ce qu'il est facile à vivre ce bâtiment de Jean Nouvel, l'Opéra de Lyon?
1: Écoutez, moi, pendant toute la période où on a eu cet opéra, j'ai trouvé que c'était extraordinaire parce qu'on avait des moyens qu'on n'avait pas avant. Donc quand on a des moyens supérieurs, on est vraiment très content. Et ça nous a permis des projets qu'on n'aurait pas pu faire dans l'autre opéra. Qui devenait vraiment... par exemple, on a fait des alternances. Si vous reprenez l'ouverture de l'Opéra de Lyon, l'autre jour, une amie m'a envoyé l'affiche. Alors, on avait, le premier soir, les Contes d'Hoffmann.

0: Jean-Pierre Brossmann, la période Gardiner, on l'a compris, en gros, les années 80, c'est une très belle période de l'Opéra de Lyon. Qu'est-ce qui fait qu'il s'en va, qu'il part ?
1: Alors, il part parce qu'il a un projet extraordinaire avec Deutsche Grammophon, de faire les opéras de Mozart. Et d'ailleurs, qui existent maintenant en CD. Et ça lui prend énormément de temps. Et il nous dit, voilà, moi, je ne peux plus vous donner aussi autant de semaines que ce que je donnais avant. Donc, est-ce que je peux rester directeur musical et vous choisir un chef d'orchestre qui serait avec moi premier chef ? Et avec Louis Herlot, on n'a pas été d'accord avec cette solution. On estimait qu'il fallait qu'on ait le même nombre de semaines que ce qu'il nous a donné.

0: venait avant. Donc on a cherché qui pourrait venir après.
1: Pardon, ça s'est bien fait avec John Elliott, que vous refusiez?
0: Difficile.
1: Difficile, oui.
0: Difficile. Ça a été un peu, oui, ça a été une rupture, on va dire. Et d'ailleurs, à ce moment-là, on devait enregistrer Béatrice et Bénédicte avec lui.
1: De Berlioz.
0: Et il a renoncé. Je pense que c'était suite à notre décision. Et heureusement, on a eu John Nelson. Et John Nelson a pris sa place et on a fait Béatrice et Bénédicte. Parce que on se laisse pas abattre. C'est pas parce que le chef veut pas faire quelque chose qu'on va arrêter. Surtout qu'on avait une distribution absolument formidable. Suzanne Graham, Sylvia McNair. Et donc, John Elliott est parti. Et qui après lui? Parce que c'est très très difficile de se dire, il n'y a pas un deuxième John Elliott Gardiner. Et là, on a pris l'option, mais complètement opposée. Je me souviens, je suis allé voir Kent Nagano, qui était à l'époque un chef à l'Ensemble Intercontemporain, soutenu beaucoup par Pierre Boulez. Il avait fait aussi, aux côtés d'Ozawa, la création de Saint-François d'Assise. Et Kent a été intéressé par le projet, il avait étudié ce que c'était que Lyon, il a regardé, il a dit « Mais vous êtes sûr, moi, après Gardiner ?» Et je lui ai dit « Oui, on a envie, au contraire, de créer un choc, de faire quelque chose de complètement différent. » Et je me souviens que lorsqu'on est allé dire au maire de Lyon et à son adjoint qu'on allait lui proposer Kent Nagano, ils nous ont dit « Mais vous êtes sûr ?» Et beaucoup de gens se sont dit « Mais c'est une folie.
1: Pourquoi ?»
0: Pourquoi ? Bah parce que Kent était réputé comme un chef de musique contemporaine à l'époque.
1: Et puis il était tout jeune, hein, il avait 38 ans, c'est
0: oui,
1: ça ?
0: Oui, absolument. Et ben, on connaît la suite. Les 10 ans de Nagano, c'est inoubliable à Lyon. Et là aussi, hein. Avec Gardiner, première chose, l'étoile. Avec Nagano, au bout d'un an, l'amour des trois oranges. En disque, en vidéo. Tous les prix. Dont le prix gramophone, à Londres tout de même, du meilleur opéra de l'année.
1: En termes de caractère, Kent Nagano, il est parfois un petit peu décrié comme un personnage un petit peu froid. C'est peut-être lié aussi, vous allez me dire, à sa personnalité de chef liée à la contemporaine, évidemment, qui va toujours avec une forme de froideur dans l'esprit général. Vous l'avez vécu comment, humainement?
0: Moi, c'est comme si on me disait que Pierre Boulez est froid. Je suis très surpris, d'ailleurs, des fois, de voir qu'il est décrié, Kent, où on dit que c'est froid, en effet. Alors, ce qu'on lui reproche à lui, on ne l'a jamais reproché à Pierre Boulez. Moi, je les rapproche tous les deux. C'est-à-dire, ce sont des genres de chefs qui sont plongés dans la partition, qui oublient toutes les traditions et qui vous donnent une lecture qui est conforme à ce qui a été composé. Alors après, on peut aimer, en effet, plus d'interprétation, plus de romantisme dans certaines musiques. Bon, je veux bien. Mais moi, visuellement, j'aime Bob Wilson. Musicalement, j'aime Nagano et Boulez.
1: Et quelque part, ça va un peu ensemble.
0: Absolument.

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1: Le premier spectacle que je voulais mettre en avant de cette période Kent Nagano, avec vous Jean-Pierre Brossman, c'est les Contes d'Hoffmann de Jacques Offenbach, au milieu des années 90, qui a donné un disque, mais qui a été un spectacle d'abord. Parlez-moi d'abord de ce spectacle.
2: Le spectacle, c'était l'ouverture. Et l'ouverture, donc, le premier opéra dans le théâtre de Jean Nouvel. Et on avait demandé, grâce à Jean, à Stark, de faire le décor, qui était absolument extraordinaire. Et puis cette distribution avec Nathalie Dessay, Baquier, Vandamme, Galvez Valero.
1: Qui faisait Hoffmann.
2: Qui faisait Hoffmann, absolument. Et il y a eu une vidéo de ça. Et justement, je vous disais, dans les mises en scène de Louis Herlaut, la direction d'acteurs est prodigieuse. Eh bien, quand on regarde cette vidéo des Contes d'Hoffmann, il se passe quelque chose entre les chanteurs, dans les visages, on est au théâtre. C'est plus que l'opéra, c'est du théâtre. Et ça, c'est le metteur en scène, c'est Louis Herlaut.
1: Et il y a eu le disque qui a suivi après.
2: Alors le disque, on l'a fait un an après avec Roberto Alagna dans le rôle d'Hoffmann et Nathalie à nouveau, Baquier, et toute la distribution.
1: C'était un petit peu la naissance d'une nouvelle génération de chanteurs, parce que Alagna, Dessay, à l'époque, ils étaient vraiment tout jeunes. Ce n'étaient pas des découvertes lyonnaises non plus. Mais enfin, on ne les avait pas beaucoup vus sur scène.
2: Oui, mais enfin, ils avaient déjà un beau parcours. Très beau parcours. Et moi, en plus, j'ai eu la chance de faire partie d'un jury, d'un concours international où on a fait 4 villes. C'est le concours Mozart. Et les 2 chanteuses qui ont le prix de ce concours, c'est Nathalie Dessay et Christine Scheffer.

0: Autre spectacle, je voudrais le mettre au pluriel parce qu'il met en avant le côté 20e siècle de Kent Nagano. On verra la création après, mais le 20e siècle est très important pour lui. Il y a eu le Rex Progress, il y a eu Docteur Faust de Busoni, il y a eu les Dialogues des Carmélites de Francis Poulenc. Ça, j'imagine que c'est un peu la patte Kent Nagano parce que c'est des choses qu'il devait avoir envie de faire justement en arrivant à l'Opéra de Lyon. Ou c'est vous qui l'avez poussé dans ces répertoires-là?
1: Oui,
0: encore.
1: Non, mais je pense que. Il faut tout de même dire que la plupart des choses qui ont été faites en disque et qui ont été dans l'étude que vous venez de citer, c'est vraiment moi qui ai insufflé les choix. Au départ, de prendre ces ouvrages, sans contestation du tout, d'abord de Gardiner ou de Nagano. Mais c'est vrai que moi, je construisais un répertoire, d'abord que j'avais envie de voir en disque, de pouvoir écouter, de pouvoir distribuer au plus grand nombre.
0: Et c'est original comme manière de faire, on l'a déjà évoqué dans cette émission, c'est-à-dire d'imaginer que le disque est premier, que le spectacle en quelque sorte va suivre.
1: Oui, bah parce que je suis un collectionneur de disques, alors égoïstement, je rajoutais dans mon panorama discographique, je rajoutais des titres que j'avais envie d'avoir, en tout cas avec certaines distributions et avec ces chefs-là.
0: La création, c'est pas la même chose, parce que quand l'œuvre n'existe pas, on n'a pas envie encore de la voir dans sa discothèque. Qu'est-ce qui fait qu'il y a eu tellement de créations et tellement importantes en plus à l'Opéra de Lyon?
1: Alors là, pour le coup, c'est Kent. On va dire que les John Adams, c'est vraiment lui. Et puis, j'ai découvert la personnalité de John Adams, on est devenu vraiment très proche. Et je me souviens même d'un moment où on a dû rapprocher Peter Sellers et John Adams, parce qu'il y avait eu une petite brouille entre eux, et on a dit à John, non, allez, c'est Peter qui doit venir, et ça s'est fait. Et après, on a fait aussi d'autres créations au Châtelet.
0: Côté création, Jean-Pierre Brossman, je retiens The Death of Klinghoffer de John Adams, qui a été un opéra assez fondamental parce qu'il a fait un peu scandale. Alors, ce n'est pas tout à fait la première qui avait été à Bruxelles, mais à Lyon, vous avez fait la création française. Et on ne se représente peut-être plus aujourd'hui, parce que c'était il y a 35 ans, tout cela, ce que ça a pu représenter, cet opéra, comme questionnement politique au début des années 90.
1: Il y a eu encore un questionnement politique récemment. C'est qu'au moment où le Met l'a monté, ils ne l'ont pas diffusé au cinéma, comme ils le font d'habitude avec les représentations d'opéra. Donc c'est vrai que c'est un sujet...
0: Pardon, vous nous rappelez le sujet, justement?
1: Le sujet, c'est ce paraplégique qu'on balance par-dessus le paquebot.
0: Des terroristes palestiniens.
1: Des terroristes palestiniens. Et donc, c'est vrai que c'était un sujet délicat. Et alors, Bruxelles l'a créé à l'époque de Gérard Mortier. Et nous, on était coproducteurs. Et c'est vrai que Bruxelles, je ne sais pas pourquoi ils ne l'ont pas enregistré, et nous on a bénéficié du fait de pouvoir l'enregistrer à Lyon. C'est un des opéras de John Adams où le chœur a une importance considérable. D'ailleurs, chaque passage du chœur est une merveille. Et apprendre par cœur cette partition, c'est un challenge.

0: Une création très importante, Trois sœurs de Peter Udvösch en 1999, qui marque, je trouve, quelque chose dans la renaissance même de la création à l'opéra dans ces 30 dernières années. Comment s'est fait cette commande à Peter Udvösch?
1: Alors, c'est Kent qui était très ami avec Peter Udvösch, qui lui dit « Peter, je voudrais que vous fassiez un opéra pour Lyon ». Or, il a tout choisi. Il a choisi le sujet, il a choisi le metteur en scène, japonais, et avant de d'écrire cet opéra, il a mis deux conditions. Il a dit « Je voudrais diriger le deuxième acte de Parsifal et Don Giovanni ». Allez savoir pourquoi. Il avait besoin, en tant que compositeur, de se plonger dans Mozart, Don Giovanni et dans Wagner. À l'écoute, il n'en reste rien pour moi dans Les Trois Sœurs. Mais en tout cas, c'est amusant, cette anecdote est amusante, parce que ça veut dire qu'avant qu'il ait créé cet opéra à Lyon, on a eu en effet Don Giovanni. Alors je ne vais pas vous dire que c'était un Don Giovanni habituel, hein. C'était un Don Giovanni à la Peter Udvösch. C'était Rodney Gilfrey qui chantait le rôle principal, mais c'était fascinant aussi, intéressant, une découverte, une autre écoute.
0: Et donc, Trois Sœurs, donc des choix, vous le dites bien, de Peter Udvösch lui-même sur à peu près toute la production. Vous avez suivi ça de près, cette création?
1: Oui, du A à Z. Mmh. Le casting aussi, puisqu'il fallait trouver des contre-ténors. Trois contre-ténors, des basses. On a fait ensemble avec Peter les recrutements. Et ce qui est extraordinaire chez lui, je ne sais pas si beaucoup de gens le savent, c'est qu'il veut d'abord avoir la distribution avant de composer vraiment pour les chanteurs. Et il compose pour eux. En fonction de ce qu'il a entendu dans les auditions. C'est du sur-mesure, de la haute couture.
0: Et c'était ambitieux aussi, parce que je me souviens bien, il y a un orchestre en fosse, bien évidemment, un autre orchestre derrière. Donc il y avait même en termes de production des choses assez délicates à régler.
1: Oui, mais ça s'est très très bien passé. C'est vrai que la surprise à la fin du spectacle, pour ceux qui ne le savent pas avant, c'est au moment où le rideau de scène du fond se lève et qu'on aperçoit en effet cet orchestre important. Le petit orchestre est dans la fosse, le grand orchestre est au fond de la scène.
0: C'est assez ambitieux, assez original. Ça a été un succès énorme, et je le disais tout à l'heure, comme ça avait été un renouveau finalement de l'opéra. Il faut préciser que Peter Udvösch était très lié, on va dire, à quelque chose de post-sérialisme, boulésien, l'ensemble intercontemporain qu'il avait dirigé, donc une sorte d'avant-garde de la composition, et tout d'un coup il faisait un opéra qui, malgré son langage, était très accessible.
1: Oui, mais je crois que Peter écrit en fonction du sujet. C'est du théâtre, et la musique est très accessible. Et ce que j'aime, c'est que, tout en étant dans son style, dans chaque œuvre, il impose un style différent. Le balcon n'a rien à voir avec Trois Sœurs. And Jessie America n'a rien à voir avec les deux autres. Je parle sur le résultat musical et vocal.
0: Ce succès vous a surpris, Jean-Pierre Brossman?
1: À la fois surpris, à la fois enthousiaste, à la fois... Puis en plus, je me souviens de cette première où les gens sont sortis absolument médusés. On s'attendait d'ailleurs pas à ce que ce soit à ce point-là. Je me souviens à l'époque, Inge Tess, qui travaillait avec Maurice Fleuret au ministère de la Culture, qui était bouleversé, qui est sorti en me disant « Je pense que j'ai entendu une des plus belles choses de ma vie ».
0: Une question qui n'a rien à voir avec l'histoire qu'on est en train de retracer, Jean-Pierre Brossman, plus une généralité. Quand on est directeur d'opéra, on cherche à faire les choses bien, mais ça tient à quoi qu'un projet soit réussi?
1: C'est un mystère. Je n'ai pas la réponse, parce que des projets qu'on espérait être très réussis sont finalement moyens. Des choses auxquelles on ne s'attendait pas. Je veux dire, on reprend Les Trois Sœurs. Les Trois Sœurs, on ne s'attendait même pas à ce que ce soit une telle réussite. Parce que c'était tout de même, écoutez, Les Trois Sœurs chantées par trois contre-ténors, dans une mise en scène japonaise, une musique contemporaine, même si elle est accessible, on pouvait estimer que ça pouvait être peut-être, pour un certain public, difficile. Or, tous les publics ont adhéré. Tous. Du public d'opéra traditionnel à ceux aussi de la musique contemporaine. Ça a réuni vraiment tout le monde sur une œuvre comme ça qui est OVNI.

0: qui tient beaucoup à vous aussi, durant toute cette période à l'Opéra de Lyon, Jean-Pierre Brossman, c'est la politique audiovisuelle. Vous nous avez parlé déjà des disques, mais il y a aussi les opéras filmés que vous avez multipliés, qui était quelque chose d'assez original à l'époque, dont on peut dire que c'est une part de votre marque. Qu'est-ce qui fait que vous avez fait ce choix-là aussi radical et aussi obstiné ?
1: Ben, c'était pareil que le disque, c'est-à-dire que ça a été un développement. Vous savez, le disque a eu l'évolution. Il y a eu à un moment les grands 33 tours, d'ailleurs, qui reviennent à la mode. Après, il y a eu les CD, et puis les DVD ont commencé à arriver. Et moi, j'ai toujours été dans ce domaine en me disant, on doit être présent là. Et si on veut atteindre un public qui n'est pas proche de nous, c'est le seul moyen. Et autre chose, même si le côté administratif, je l'ai toujours dit, c'est pas mon domaine, je pense que ça justifiait tout de même une part des subventions qu'on reçoit. Tout le travail qu'on pouvait faire, c'est grâce à des fonds publics. Il faut bien savoir que, dans le meilleur des cas, les recettes sont un tiers du budget d'un opéra. Et c'est, je dis bien, dans le meilleur des cas. Donc, deux tiers de subventions. Je prends souvent l'exemple, d'ailleurs, de l'Opéra de Paris. L'Opéra de Paris a une subvention très importante, qui est une subvention d'État. L'Opéra de Paris coûte cher pour ceux qui n'y vont pas. C'est-à-dire, vous êtes à Marseille, dans vos impôts, vous payez l'Opéra de Paris. Et c'est pour ça que c'est important de dire, pour Marseille ou pour d'autres villes, vous avez la possibilité de voir nos productions, bon, évidemment pas en live, mais en retransmission, soit en chaîne de télévision, soit en DVD.
0: C'est une forme de démocratisation, on peut dire, aussi.
1: Mais, bien sûr. Et je sais qu'on n'était pas nombreux à y penser. Bon, c'est venu après, on le voit bien d'ailleurs. On voit qu'aujourd'hui, l'Opéra de Paris a développé énormément, enregistre beaucoup, avec les chaînes de télévision, mais aussi avec son propre site, Pop Opéra, où je suis abonné, où je regarde aussi les spectacles de l'Opéra de Paris sur Pop.
0: En même temps, cette politique a été, enfin, j'allais dire un piège, il ne faut pas exagérer, mais je vois que ça a été un petit peu questionné à un certain moment, et ça vous a mis un petit peu en délicatesse avec l'Opéra de Lyon.
1: Ben, c'est-à-dire que ça nous a mis plus qu'en délicatesse, puisqu'on a été mis en examen à cause de ça. Parce que la Cour des comptes, qui a fait évidemment un audit, a vu que nous étions, Louis Herlot et moi, rémunérés quand il y avait des disques ou des DVD. J'estime qu'à partir du moment où on est instigateur d'un projet, on doit donc en retrouver aussi un bénéfice. Et donc, tout travail mérite salaire. Je veux dire que tout ce travail pour les DVD, pour les CD, ça me donnait un travail supplémentaire que celui de directeur. Ça a débouché sur, au bout de 4 ans, un non-lieu, et on n'en a plus parlé. Alors, on en a beaucoup parlé au moment, évidemment, de la mise en examen, comme toujours, parce que mise en examen veut dire coupable. Au moment du non-lieu, on a eu quelques petites phrases dans les journaux pour dire, voilà, il n'y avait rien, c'était pas grave. Bon, ça a été oublié. En tout cas, il y a une chose certaine, c'est que ça m'a carapassonné. À partir de ce moment-là, mais j'ai été vraiment comme un pêcheur breton qui a un ciré sur lequel la pluie tombe et ça ne m'atteignait plus.
0: Mais ça veut dire que ça a dû être dur au moment où, quand même.
1: Ah bon, au moment où on vous annonce que vous allez être mis en examen, c'est pas agréable, c'est vrai. Mais quand vous avez la conviction que vous êtes blanc comme neige, ça va. On assume.
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0: À propos de vidéo, Jean-Pierre Brossman, durant toute cette période lyonnaise, vous continuez à faire votre métier préféré, c'est-à-dire directeur de casting, entre autres pour Daniel Toscan-Duplantier. À quelle occasion ?
1: Ça a été aussi au travers de Michel Garcin, puisque c'est comme ça que je l'ai connu quand il est arrivé chez Erato. Et donc, il avait des projets de films, il avait déjà fait Carmen et aussi Don Giovanni. Et là, il a voulu faire Parsifal avec Ziberberg. Et donc, c'était Armin Jordan qui dirigeait. J'étais très, très lié aussi avec Armin. Et on a fait ensemble avec Armin la distribution de Parsifal, avec ce merveilleux ténor Rainer Goldberg. Et c'était à Monte-Carlo. Là aussi, deux semaines d'enregistrement avec l'orchestre de Monte-Carlo.
0: Alors, vous avez supervisé l'enregistrement, si je comprends bien. Quand il y a eu les images par-dessus, qu'est-ce que vous en avez pensé? Parce que c'est un film qui est à la fois magnifique, qui a été très contesté aussi.
1: Oui, non, mais on va dans le cinéma d'art et d'essai. C'est-à-dire que c'est un film, en effet, contesté, mais c'était le crâne de Wagner qui était sur scène. Et en plus, il avait eu l'idée de demander à Armin Jordan de doubler Amfortas. Donc, c'est vrai que c'est surprenant, ce sont les idées de Ziberberg, mais je trouve que c'est une découverte, c'est un cinéma vraiment, c'est intellectuel.
0: Intellectuel, ça n'empêche pas, soit sensible, parce que quand on voit le visage d'Armin, ça fait toujours quelque chose.
1: Incroyable.
0: Ouais. C'est un personnage incroyable, lui aussi, Armin Jordan.
1: D'un humour,
0: oui.
1: Qui disait, à propos de Parsifal, c'est un bouillon de sperme dans un bénitier. L'humour d'Armin.
0: Ah oui, ça c'était énorme.

0: Est-ce que pendant toute cette période, Jean-Pierre Brossemann, vous n'avez pas souffert d'être d'une certaine manière le second de Louis Herlaut, ou c'est au contraire une position qui vous allait bien?
1: Je pense que Louis Herlaut, de ce côté, a été formidable parce qu'il a dit « j'ai pas un second, nous sommes deux premiers ». Et c'est comme ça que je l'ai vécu. Et puis lui avait énormément de travail sur Aix, donc j'avais toute la gestion, on va dire, artistique des distributions. Alors, évidemment, on décidait ensemble, et avec le directeur musical, que ce soit Gardiner ou Nagano, Louis Herlaut, l'équipe, on avait des réunions de programmation, chacun apportait son projet, et on en prenait, on renonçait à certains, mais ça a vraiment été un travail d'équipe. Et vraiment, je ne me suis jamais senti derrière. Puis bon, il y a eu la période où Louis Herlaut a été mis à la retraite et où les trois dernières années, j'étais seul.
0: Et plus compliqué, ou c'était la continuité normale?
1: Moi, je n'avais plus à côté de moi le bulldozer. Hein. Donc, il fallait que de temps en temps, je le remplace dans ce domaine, qui n'était pas forcément le mien. Mais non, mais ça s'est bien passé.
0: Et dernière chose qui s'est passée juste avant votre départ, Jean-Pierre Brossemann, Lyon est devenu opéra national. En quoi c'est important?
1: Ah non, mais plus qu'avant mon départ, là aussi, je suis allé au ministère, et Louis Herlaut aussi, avec tous les deux, en disant, à partir du moment où nous avons un orchestre, à nous, qui est l'orchestre de l'opéra, où on a une compagnie de ballet, on doit avoir un titre. On est vraiment l'équivalent, non pas forcément en niveau, mais on est l'équivalent de ce qu'est l'opéra de Paris. On voudrait avoir le titre d'opéra national. Mais pourquoi on a eu ce titre d'opéra national? C'est parce que d'un seul coup, l'État a doublé sa subvention. Or, le titre d'opéra national qui a été distribué après aux autres opéras ou aux autres orchestres, il n'y a pas eu le doublement de la subvention. Il y a eu le label avec, bon, quelques monnaies supplémentaires, mais ça n'avait rien à voir.
0: C'était vraiment un changement de dimension.
1: Ah non, mais ça a été un changement. Et ce changement de dimension, il est arrivé avec la création de l'orchestre. C'est à ce moment-là qu'on a été opéra national. Et ça, je dois dire qu'on le doit vraiment à Maurice Fleuret et Inge Tess.
0: Est-ce que vous avez aimé la ville de Lyon, Jean-Pierre Brossemann?
1: Ah non, mais c'est comme si vous me demandiez, est-ce que j'ai aimé la vie de Strasbourg et de l'Alsace? C'est pareil. C'est pareil, d'un seul coup, le Parisien se retrouve dans une ville, bon, plus grande que Strasbourg, mais aussi à taille humaine. Enfin, je prenais la voiture, je partais à Genève voir des spectacles tout le temps. J'ai vu tous les spectacles de Genève, de l'époque d'Hugues, Gall. Non, c'était une vie. Et puis alors, la gastronomie aussi. Bon, je parlais de l'Alsace avec Illhaeusern, Van Senau et Crocodile. Bon, voilà, on peut en citer 20. À commencer par Bocuse, la mer Brasier, le bistrot de Lyon, etc.
0: On dit parfois que c'est une ville un peu bourgeoise, Lyon.
1: Je ne l'ai pas senti. Vous savez, en plus, quand on a une vie dans un théâtre, qui est 9h minuit tous les jours, tout de même, il faut bien le dire, ou des déplacements à l'extérieur pour aller écouter des spectacles, et voir des spectacles et écouter des chanteurs. On vit à l'opéra. Donc je ne me suis pas rendu compte de ça. Peut-être quand on vient, quand on est dans un autre domaine que le nôtre, moi, ni à Strasbourg, ni à Lyon, je me suis senti dans une ville musicale, où il y a un public curieux, éduqué. Non, j'ai pas senti du tout ce côté de la bourgeoisie lyonnaise.
0: Enfin, pas le côté négatif, en tout cas le côté positif, c'est qu'on aime l'opéra et ça c'est très bien, ça nous va.
1: Voilà.

0: Si je récapitule cette partie de votre vie, Jean-Pierre Brossman, 1980, 1999, presque 20 ans à l'Opéra de Lyon, qu'est-ce que vous en tirez rétrospectivement? Ou peut-être qu'est-ce que vous en avez tiré sur le moment, sur place? Qu'est-ce que vous êtes dit de vous-même en partant?
1: Oh, que j'avais une chance absolument inouïe, extraordinaire. Finalement, ce qui m'a intéressé encore plus que les spectacles qu'on avait pu monter avec les réussites ou les échecs, c'est le fait d'avoir l'impression, et plus que l'impression d'ailleurs, d'avoir construit quelque chose. C'est-à-dire, et je ne parle pas du bâtiment, je parle construit, j'arrive, on crée un orchestre. On remonte la compagnie de ballet qui devient internationale. On change tout le cœur. Donc, si vous voulez, au bout de ces 18 ans ou 19 ans, ce qui m'a vraiment satisfait, c'est de me dire, pendant toute cette période avec Herlaut, on a construit, on a bâti, on a solidifié l'opéra artistiquement avec des décisions qu'il fallait prendre. Et puis ça a été évidemment couronné par l'opéra nouvelle. C'est plus ça finalement que les spectacles.
0: Comment vous regardez aujourd'hui, Jean-Pierre Brossman, l'Opéra de Lyon? Parce que avec l'ère d'Orny, c'est resté un lieu très très ambitieux artistiquement, mais on voit bien que la municipalité aujourd'hui fait peser des menaces budgétaires très très fortes sur cet opéra, comme sur bien d'autres d'ailleurs en France, en d'autres lieux. Comment vous voyez ça aujourd'hui?
1: Je ne vois pas forcément du côté de l'argent, puisque je ne suis pas au courant, mais ce que je vois, c'est que tout de même ça continue, et qu'il y a des spectacles absolument formidables, et que ça reste l'un des tout premier opéra dans les régions. Et pourquoi? Parce que, justement, c'est l'opéra qui a son orchestre. Je pense que c'est ça qui fait la différence avec les autres.
0: Ça ne vous semble pas un peu étrange, quand même, de voir qu'après la période que vous avez vécue, vous, qui était d'une certaine manière un peu facile, vous allez me dire qu'il fallait se battre aussi, il fallait qu'il y ait un bulldozer, quand vous parlez de Louis Arlot, pour aller chercher comme un petit peu les sous. Mais enfin, c'était possible, il y avait des ouvertures, des vannes budgétaires, alors qu'aujourd'hui, elles se referment, et l'ambition politique se referme pour l'opéra.
1: Oui, mais justement, j'ai encore plus d'admiration pour ceux qui les dirigent. Parce qu'ils continuent contre vents et marées, et quand je regarde la liste des opéras qu'ils donnent dans une saison, la qualité des distributions, des metteurs en scène, des chefs, moi je suis admiratif. Finalement, c'est plus difficile pour eux, et finalement je suis admiratif.

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0: Vous écoutez France Musique, voici Elsa Fotorino pour Femme pionnière.
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5: Et c'est cette nature qui m'a beaucoup porté des choses.
6: J'aime dire que je suis compositeur au sens de métier.
7: Bonjour à toutes et à tous. Aujourd'hui, je vous propose de nous plonger dans le romantisme. Le 19e siècle est une période où les femmes font de très belles carrières en tant que solistes. Des pianistes comme Marie Jaël ou Teresa Carreña s'imposent sur les scènes du monde entier. Si le statut d'interprète leur est accordé, celui de compositrice se conquiert de haute lutte. Mais certaines d'entre elles parviennent à imposer timidement ou dans l'éclat de leur talent, leurs œuvres à une société encore fermée aux femmes qui sont piégées dans un rôle de muse ou d'éternel féminin. À commencer par Louise Farinck, pionnière de la musique symphonique au mi-temps de ce long 19e siècle.

L'Adagio cantabile de la 3e symphonie de Louis Farenc par l'Orchestre Philharmonique de Radio France que dirigeait Mikko Franck. Mais qui était donc Louis Farenc? Elle a vécu entre 1804 et 1875 à Paris, à la même époque qu'une autre compositrice un peu plus célèbre, Fanny Mendelssohn, dont je vous parlerai dans une prochaine émission. Elle vit au Louvre avec ses parents, dont un père sculpteur, un privilège réservé à certains artistes. Ils seront transférés sous Napoléon dans une annexe de la Sorbonne. Cette colonie d'artistes organise des concerts. Cela tombe bien, la petite Louise, qui est une enfant extrêmement douée, va pouvoir exprimer ses talents pour le piano, fortement encouragée par ses parents. À l'âge de 15 ans, elle étudie avec Anton Reicha l'harmonie et la théorie. Dans la colonie, elle fait la rencontre d'Aristide Farenc, qui participait au concert en tant que flûtiste et se faisait accompagner au piano par Louise. Il épouse la jeune musicienne de 17 ans. Lui en a 27. Ils formeront toute leur vie un duo complice et solidaire, puisque Aristide Farenc ne cessera d'éditer la musique de sa femme pour la faire connaître. De cette union naîtra une fille, Victorine, elle aussi très douée pour le piano. En 1834, Louise compose ses premières œuvres pour orchestre et dans la décennie qui suit, elle se consacre à la musique de chambre. Son sonate est créée en 1850, notamment par Joseph Joachim, l'un des plus grands violonistes de son temps. Son style sera profondément marqué par l'esthétique beethovenienne. C'est une musique pleine de verve, vive et délicate, qui ne s'inscrit pas dans la tendance du grand pathos romantique. Clarté, subtilité, dynamisme sont les ingrédients de sa musique, associés à une vraie richesse mélodique et harmonique. Schumann a d'ailleurs une très jolie formule pour la décrire.

Nous sommes toujours avec la compositrice française Louise Farinck, dont nous venons d'entendre le scherzo de son Nonette. Il est intéressant de noter que malgré sa personnalité discrète, elle obtient une classe de piano au Conservatoire de Paris. Et elle se bat pour avoir une augmentation qu'elle finira par obtenir. Cependant, à cette époque, il n'est pas possible d'avoir le prix de Rome ni d'enseigner la composition au Conservatoire, ce qui limite considérablement la portée et le rayonnement des compositrices. Un événement tragique viendra hélas assécher sa plume, le décès de sa fille Victorine, emportée par la tuberculose à l'âge de 32 ans. Louise Farinck qui consacre alors la fin de sa vie à des écrits musicologiques sur l'interprétation de la musique ancienne, et elle sera véritablement pionnière dans ce domaine. Elle ne connaît certes ni la carrière de Marie Jaël, ni le succès flamboyant d'Augusta Holmès, mais elle n'est pas moins essentielle et ouvre en cette première moitié de siècle la voie à d'autres femmes. Contrairement à Louise Farinck, sa contemporaine polonaise Tekla Badarzewska a connu un succès mondial avec une pièce pour piano. De sa vie, on sait peu de choses, si ce n'est qu'elle a peu vécu. Elle est née en 1834 et morte en 1861 à l'âge de 27 ans, et elle composait de la musique de salon. L'une de ses pièces, La prière d'une vierge, composée à l'âge de 17 ans, est devenue célébrissime. Ce sera un succès inédit puisque les autres partitions ne connaîtront pas le même engouement. Les critiques de son époque jugent sa prière d'une vierge médiocre, sentimentale et de mauvais goût. D'autres commentateurs vantent au contraire son charme mélodique. Je vous en laisse donc seul juge.

0: La prière d'une vierge de Tekla Badarzewska sous les doigts du pianiste Lang Lang, une œuvre qui a rencontré en son temps et au-delà un immense succès. La mélodie a d'ailleurs donné lieu à une reprise de Kurt Weill dans Grandeur et décadence de la ville de Mahagoni.
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0: J'ai envie à présent de vous parler d'un cas unique et d'une personnalité rare dans la fin du 19e siècle. Il s'agit de Marie Jaël qui a vécu entre 1846 et 1925. Contrairement à beaucoup d'autres musiciennes comme Louise Farinck, qui est née dans un milieu artistique, Marie Jaël n'avait pas accès aux salons et à la vie musicale parisienne. C'est une artiste qui a forgé sa carrière à la force de son talent et de sa volonté. Marie Jaël vient d'un milieu petit bourgeois provincial. Son père a d'ailleurs fait acheminer son premier piano droit sur une petite charrette. On est donc bien loin de la colonie d'artistes de la Sorbonne. Il faudra donc à notre compositrice d'autant plus de résolution, de ténacité pour se faire une place dans un milieu parisien élitiste et machiste. Cette volonté, cette détermination est à l'œuvre dans sa musique.

Marie-Jaëlle est née en Alsace en 1846, c'est-à-dire 14 ans avant le rattachement de l'Alsace-Lorraine à l'Empire allemand. La jeune fille parle allemand, mais elle fait le choix d'être française. Elle s'installe pour vivre à Paris. On peut imaginer qu'elle a vécu un certain nombre de tiraillements intérieurs et de bouleversements personnels. Entre la campagne et la capitale, la France et l'Allemagne. Elle a donc vécu, en quelque sorte, un double choc culturel. S'il faut la résumer, elle était pédagogue, pianiste et compositrice. Souvent, elle a été réduite à son seul talent de pédagogue. Il faut dire qu'elle a laissé derrière elle une méthode de piano profondément novatrice, avec une réflexion extrêmement poussée sur la psychologie et la physiologie. Mais elle est aussi une pianiste de renommée internationale qui donnait des tournées dans toute l'Europe. Premier prix de conservatoire de Paris, elle se forme auprès de César Franck et Camille Saint-Saëns. Elle est proche de Franz Liszt, dont elle achève la troisième Mephistovals. Liszt aurait d'ailleurs déclaré à son sujet « Un nom d'homme et vos partitions seraient sur tous les pupitres ». C'est elle qui fait entendre l'intégrale du compositeur hongrois au public parisien en 1871 et aussi l'intégrale des sonates de Beethoven entre 1892 et 1894. On sait bien que pourtant la musique allemande n'est pas en odeur de sainteté en France à cette période de l'histoire. D'ailleurs, dans sa façon d'orchestrer sa musique, Marie-Jaëlle n'est pas dans une esthétique de clarté ou de transparence à la française, mais se rapproche plus d'une densité germanique, comme on a pu l'entendre dans son deuxième concerto pour piano. Dans son concerto pour violoncelle, l'orchestre est un véritable écrin pour laisser s'épanouir le chant du soliste. Il le porte au firmament de l'expressivité. L'œuvre a été créée en 1892 Salle et Rare par Charles Lamoureux et Jules Delsart avant d'être repris au Gewandhaus de Leipzig. On en écoute le deuxième mouvement par Xavier Philips, le Bruxelles Philharmonique et Hervé Niquet.

Ce concerto pour violoncelle de Marie-Jaël est l'occasion de parler d'un autre aspect de sa personnalité. Elle a beaucoup détruit et réécrit sa musique. Ses concertos, par exemple, ne sont pas à l'état définitif. Il existe notamment des dizaines d'esquisses du concerto pour violoncelle, ce qui donne le sentiment qu'elle doute de son talent ou qu'elle ne croit pas en elle. Elle finira d'ailleurs par abandonner la composition au profit de la pédagogie. Mais avant de quitter cette compositrice, je voudrais vous faire entendre une autre de ses œuvres les plus accomplies. Il s'agit de mélodies qu'elle va orchestrer dans le cycle « La légende des ours ». Ce cycle est supposé être humoristique, mais quand on regarde de plus près le sujet, on se demande s'il ne dénonce pas de façon sous-jacente les violences conjugales. L'histoire est la suivante. Après une union malheureuse, un ours va assassiner une oursonne et mourir sur sa tombe. On peut rapprocher ce cycle d'un autre qu'elle composera, Les Orientales, dont la dernière pièce raconte l'histoire d'une jeune fille voilée, assassinée par ses frères. Un sujet brûlant d'actualité.

Chantal Santon Jeffrey, le Bruxelles Philharmonique et Hervé Niquet dans cet extrait de La Légende des ours de Marie Jaël. Nous quittons l'Europe pour l'Amérique latine, plus exactement pour Caracas, au Venezuela. C'est l'histoire d'une enfant prodige, Teresa Carreño, qui accomplit une exceptionnelle carrière de pianiste soliste à travers le monde. C'est l'histoire d'une femme, mère de 5 enfants, qui pouvait donner plus de 130 concerts dans la même année. C'est l'histoire d'une pianiste qui était surnommée la Valkyrie du piano pour sa puissance, les dimensions extraordinaires de son jeu, sa présence scénique exceptionnelle. C'est l'histoire d'une compositrice qui a écrit l'essentiel de sa musique avant ses 22 ans. À quelques exceptions près, cette Kleiner Walzer que nous entendons, écrite pour sa fille Teresita, accusée en 1914 d'être une espionne allemande, mais c'est une autre histoire. Sa musique est imprégnée du style traditionnel vénézuélien, et vous l'entendrez, Chopin non plus n'est jamais loin.

Née à Caracas en 1853, la Careño est celle qui jouera devant Lincoln à la Maison Blanche et devant la cour d'Espagne, celle qui publiera ses premières compositions pour piano à 9 ans, qui quittera très tôt Caracas pour New York, qui rencontrera Rossini à Paris, qui brûlera sa vie sur les routes, qui défendra comme personne le concerto pour piano de Grieg, celle qui aura divorcé 3 fois et se sera mariée 4, celle qui était aussi soprano, celle qui composa des hymnes patriotiques vénézuéliens, celle qu'on a oubliée sur l'une des rives de l'Atlantique, mais pas dans son pays natal, où le théâtre de Caracas porte son nom.

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1: Je vais vous parler à présent d'une autre Valkyrie. Imaginez un peu, 22 000 personnes réunies sur les Champs-Élysées. Et sur une scène de 2000 mètres carrés, 300 musiciens, 900 chanteurs et chanteuses. Nous sommes en 1889 au Palais de l'Industrie et le public applaudit, que dis-je, acclame, l'œuvre d'une femme, Augusta Holmès. L'ode triomphale en l'honneur du centenaire de 1789 est un vrai succès public.

Il faut dire que l'événement, le centenaire de la Révolution, est à la mesure des ambitions de notre héroïne du jour. Sa musique est grandiloquente, hollywoodienne, luxuriante, avec une instrumentation très cuivrée. Parfois, elle n'hésite pas à faire dans la cavalerie lourde. C'est une musique aux accents wagnériens. Elle est à l'image de cette femme qui a transgressé toutes les lois de la société pour exercer son métier et s'imposer comme une femme libre, un vrai défi dans la deuxième moitié du 19e siècle. J'ai dû me battre en tant que compositeur et en tant que femme, disait Augusta Holmès. Ne croyez pas, quoi qu'on en dise, que la carrière artistique soit plus ouverte à mon sexe. C'est une grave erreur. Ne comptez pas sur elle pour faire de la broderie dans les salons. Non, elle fascine ses contemporains par son talent, sa volonté farouche, son tempérament de braise et sa beauté. Augusta Holmès est un véritable personnage de roman. Jeune fille de bonne famille d'origine anglo-irlandaise, elle grandit à Versailles où elle apprend le piano, le chant et plus rare l'harmonie et le contrepoint. Filleule d'Alfred de Vigny, sa voix de contralto ensorcelle le salon versaillais de Guillot de Saint-Brie. Elle deviendra aussi élève de César Franck et comme son père, une fervente admiratrice de Wagner. Ensemble, ils iront à la création de L'Or du Rhin avant de séjourner chez le compositeur à Tribschen où elle se rapprochera du poète Catulle Mendès, lui aussi du voyage avec sa femme Judith Gauthier, la fille de Théophile. Je vous passe les détails vaudevilliens de ce voyage. Augusta entretiendra avec le poète une liaison pendant 17 ans dont seront issus 5 enfants. Indépendante farouche, elle ne s'occupera pas d'eux et les confiera à une nourrice. Elle ne paraîtra non plus jamais avec eux en public. Ces trois filles seront immortalisées par Renoir dans l'une de ses plus célèbres toiles, les filles de Catulle Mendès. On voit qu'elles ont la chevelure dorée de leur mère.

La nuit et l'amour, interlude de l'ode symphonique Ludus pro Patria d'Augusta Holmès par Pierre Bleuze et l'Orchestre National de Lyon. Une partition créée le 4 mars 1888 à Paris. En 1895, l'opéra d'Augusta Holmès La Montagne Noire est donné à l'Opéra de Paris. C'est la première fois que l'institution ouvre ses portes à une femme depuis Louise Bertin en 1836, dont j'aurai l'occasion de vous parler très prochainement. Mais La Montagne Noire se solde par un désastre critique sur fond de machisme et d'anti-wagnérisme. Cela n'empêchera pas Augusta Holmès de rester populaire auprès du public. D'ailleurs, vous connaissez sûrement un de ses célèbres chants de Noël, « Trois anges sont venus ce soir ».

0: Et nous quittons la compositrice Augusta Holmès avec cette citation de Debussy. Elle fut très belle et avait probablement tout ce qu'il faut pour être heureuse. Elle préféra faire de la musique malgré ce que cela représente de surdéboire et d'indicible tristesse. C'est la fin de notre émission. Merci de m'avoir suivi et un grand merci également à toute l'équipe, Dorothée Goll à la production, Félix Levaché à la réalisation et Olivier Dupré à la technique. Je vous invite à retrouver tout le détail des œuvres et des interprètes sur le site francemusique.fr. Je vous souhaite une très bonne journée à l'écoute de France Musique.
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1: Bienvenue à tous, nous vous invitons aujourd'hui à partager une heure avec le géographe, ethnologue, éditeur et écrivain Jean Mallory, que recevait Marcel Quilliveret en 2012 dans son émission « Les traverses du temps ». Grand explorateur, Jean Mallory a dédié sa vie à la recherche arctique et à la défense des peuples inuits et autres minorités du Grand Nord. Il évoque au cours de cet entretien sa rencontre spirituelle avec les Inuits et leur vision du monde, fondée sur une relation sacrée à la nature, perçue comme une mère généreuse, si ses lois sont respectées. Jean Mallory nous appelle à retrouver la dimension spirituelle du monde et le respect profond de la Terre. Il était sur les ondes de France Musique le 27 mars 2012.

0: C'est un honneur de vous accueillir, professeur Jean Mallory, sur France Musique, dans les Traverses du Temps. Bonsoir.
1: Bonsoir.
0: Comment vous présenter en deux mots? D'abord, vous êtes l'homme qui savait écouter les pierres. Vous êtes un éminent naturaliste. Vous avez dirigé 30 missions en solitaire avec les Inuits au Groenland, au Grand Nord canadien, en Alaska. Et c'est vous aussi qui avez été le premier homme à atteindre le secteur du pôle géomagnétique. Oui, et non seulement cela, vous êtes écrivain et vous avez créé et dirigé cette collection absolument mythique chez Plon qui s'appelle Terre humaine. Je rappelle quelques titres essentiels, Triste tropique de Lévi-Strauss, Le cheval d'orgueil de Pierre-Jacques Azéliaz, il y a les carnets de Zola et vos livres, le premier, Les derniers rois de Tulé, que Lévi-Strauss aimait beaucoup, qu'il a décidé un peu à participer à Terre humaine, c'est bien ça?
1: C'est vrai. Lorsque nous sommes rencontrés, il me dit « Vous avez une âme paléolithique, vous êtes un sauvage. » Moi, je ne le suis pas, je vois les Indiens d'Ambiquara à distance. Je lui ai répondu « Non, j'ai vu vos photographies.
0: » Et si on rejoignait directement l'article, justement?
1: J'ai vu vos photographies, nous sommes frères devant ces peuples amérindiens, ces peuples racines, qui sont exceptionnels et qui ont en effet une pensée sauvage.
0: Et vous dressez vous-même le paysage avec ces bruits de l'Arctique qu'on écoute tout de suite.

0: Ce vent incroyable, c'est le vent de l'Arctique et ses cris, ses hurlements. Professeur Jean Mallory.
1: Nous sommes dans l'Arctique, il y a le vent qui parle. Et dans ces violences, il y a une parole. Et cette parole, les Inuits, ces chasseurs du très grand Nord, retrouvent un message. Il y a aussi les chiens et les loups. Et ce que nous venons d'entendre, c'est un cri agonistique vers la lune et qui est la patrie des esprits chamaniques. Hier, les chiens, car il s'agit aussi de chiens, dont les parents étaient des loups, les chiens ont été si proches des humains que c'est un chien qui, en copulant une humaine, a fait naître les Inuits. Ainsi a commencé la longue saga Inuit. Mais ce chien, hélas, souffre que les Inuits aient un peu oublié ce grand passé. Et dans ce cri agonistique, ils lui disent « Homme, j'ai un harnais. Tu me conduis avec un fouet. Hier, j'étais libre. » Mais il reste un bon compagnon. Depuis 4000 ans, rien ne serait possible pour les Inuits s'ils n'étaient pas avec son traîneau et ses chiens.
0: C'est une civilisation héroïque, ces Inuits.
1: Oui. Vous avez dit le juste mot,

0: Et ces hommes sont les Peaux-Rouges, qui vont aller dans les plaines américaines, puis en Amérique centrale, puis à travers l'Amérique du Sud, jusqu'en Terre de Feu. Ils y sont arrivés il y a 30 000 ans, les Alakalouf. Et il y a 10 000 ans, arrivent les Inuits.
1: Et eux, ils s'installent.
0: Et les Inuits ne vont pas dans le Sud. Ils s'installent dans le Nord, qui est, pardonnez-moi ce terme un peu savant, un biotope. C'est leur terre. Et dans cette terre que l'on pourrait qualifier de Caïn, qui est si cruel, il fait moins 40, la nuit est de polaire et de 3-4 mois, il n'y a pas d'arbres, la vie est extrêmement difficile, c'est peuplé d'ours, les mers de morses, de phoques, ils n'ont au début que des épieux, ils n'ont pas encore le harpon. Non. Pour eux, c'est lié à leur pensée. Il y a là un mystère qui est tel que, en vérité, on ne peut pas comprendre l'homme sans cette terre. Mais nous entrons avec l'histoire dans une découverte absolument extraordinaire sur le plan archéologique. En effet, nous savons maintenant que ce sont des solutréens venant de la roche de Solutré que montait le président de la République, François Mitterrand, qui, il y a 25 000 ans, au plein cœur de l'âge glaciaire, ont longé la banquise avec des bateaux, franchi l'Atlantique Nord et atteint, il y a 25 000 ans, les États-Unis, l'Amérique, avant que n'arrive ces fameux Indiens de Béringe. C'est une découverte majeure. Pardonnez-moi, ce sont nos aïeux français qui ont découvert l'Amérique.
1: Il est temps d'écouter Kathleen Ferrier.

0: Kathleen Ferrier, accompagnée au piano par John Newmark, dans le troisième des chansonneries opus 121 de Johannes Brahms, où « Tod, wie bitter bist du, mort, comme tu es amer, comme tu es amer. » Professeur Jean Mallory.
1: « Oh, Tod, c'est le dieu jaloux, c'est le dieu juge, c'est le dieu du jugement dernier. » C'est Dieu de la Bible. Et j'ai, avec mes compagnons inuits, perçu ce rendez-vous de l'homme avec un autre Dieu, un Dieu vitaliste, un Dieu de l'énergie et de la générosité. C'est le Dieu de la nature. Nous sommes des fils de la nature. Nous sommes dans une nature qui est généreuse. Et si les lois de la nature sont respectées, elle sera une bonne mère. Le ciel, pour les Inuits, est encombré de morts. Ces morts sont en attente d'un bébé qui est dans la période fœtale. Et le chaman s'approche de cette future mère et prononce des noms. Krakutsia, Guteketok, Imina. Et il perçoit des mouvements que c'est le nom que le bébé souhaite. Et ainsi, il sera appelé Guteketok. Et au même moment, le Guteketok qui dans les limbes attend depuis des années...
0: Là-haut, dans le ciel.
1: Dans le ciel. Va se réincarner dans cet enfant. Le cycle est éternel. La vie est éternelle. La force est plus forte que la mort. Et dans cette vision admirable, l'animal est également... participant à ce cycle continu. Quand vous tuez un phoque, si vous prononcez un certain nombre de mots et vous respectez un certain nombre de rites, l'esprit du phoque va quelque temps rester autour du mort, puis il va se porter dans un autre phoque bébé, de telle sorte que ce phoque a une vie. Éternel.
0: On écoute les baleines et juste après une basse russe.

0: Mémoire éternelle par cette basse extraordinaire, malheureusement anonyme, qui fait partie des chants orthodoxes de Georgi Smirnov. Professeur Jean Mallory.
1: Je suis né sur les bords du Rhin, à Mayence, fleuve tourné vers le nord. Mais je crois que j'ai l'âme russe. Et c'est avec mes camarades russes que je suis, me suis mieux retrouvé dans cette vision immense de cette nature intégrée, hommes et minéraux, animaux et hommes, cosmos. Il y a là une puissance de vision dans la pensée russe que je n'ai retrouvée nulle part ailleurs. J'ai dirigé une expédition russe, soviétique, avec l'appui du président Gorbatchev qui m'a permis de découvrir, nous en parlons tout à l'heure, l'allée des baleines. Et quand il y avait des problèmes sur les... Nous étions sur le bord du détroit de Bering. Et nous nous rassemblions aussitôt et je leur demandais de lire des vers de Pushkin et de pleurer. La baleine doit nous rappeler aussi le passé hybride de notre humanité. Nous étions non seulement cousins, nous étions ensemble dans un état fatal après le chaos. Ils en sont convaincus, les Inuits. Ils considèrent que nous sommes de même substance que l'animal, qu'il soit loup, qu'il soit morse, qu'il soit baleine. Il y a là même une langue commune. Ils se parlent. Et il était un temps où, dans une igloo, il y avait, assis sur la banquette commune, hommes et femmes, puis soudain un homme qui a une tête d'oiseau. Et il regarde, c'est un mâle, une femelle qu'il trouve bien agréable. Une humaine, et ils cohitent. C'est un temps d'Éden pour eux. Et la chasse à la baleine est une rencontre nuptiale entre ce cétacé de 20 mètres de long, énorme, qui va vers le nord pour rencontrer ses frères humains. Et il est un rite très complexe que j'ai suivi, parce que j'ai été dans une des îles du détroit de Bering, l'île Saint-Laurent. Dès le mois de février, la femme de celui qui va diriger la chasse à la baleine dans un oumiak ou un barque en peau de morse, va en costume nuptial, à la lumière de la lune, procéder à un petit feu sous la coque du navire dont la quille est tournée vers la lune. Puis au printemps, les chasseurs s'avancent vers la mer qui commence à se débarrasser de la banquise. Et on croit entendre le mouvement, la pulse, le mouvement du cœur, l'avance de la baleine. Et le harponneur voit la femme du capitaine se coucher sur le bord du littoral, les jambes écartées. Et le harponneur va toucher de la pointe de son harpon son cou, puis l'entre-deux jambes. Et la baleine, après avoir été harponnée, va s'approcher du littoral, on prendra un aileron, et il sera considéré comme la baleine qui va, parce qu'elle est mâle, être le mari de la femme. Il y aura un échange de femmes.

0: Le cantor Shalom Berlinski, l'orchestre des concerts-colonnes sous la direction de Jean-Paul Créder, le Kaddish de Maurice Ravel, professeur Jean Mallory.
1: Avec les Inuits, nous sommes dans la très longue durée, car ils parcourent des déserts, des banquises qui sont longées par des falaises de très longue histoire. J'ai étudié les écosystèmes des éboulis ordoviciens, 400 millions d'années. Et en écoutant ce grand Kaddish, je songe que le temps passe, même pour les hommes. Et il a passé pour les Inuits, comme pour les Amérindiens. Ils ont été évangélisés, c'est vrai, mais ils sont dotés d'une prescience sauvage. Il y a chez tous ces peuples, en particulier les Pueblos, mais une syncrèse des croyances. Il y a la parole biblique, mais il y a la foi. Et la foi des grands anciens, qui ne mentent pas, qui ont eu une expérience. Et aujourd'hui, chez tous ces peuples racines, il y a un néo-chamanisme qui inspire le christianisme, le nouveau christianisme, celui auquel on adhère dans son cœur. Jésus, il est protecteur des humiliés et il est aimé. Toutes les grandes querelles, la transsubstantiation, la Vierge toujours Vierge, ce n'est pas leur affaire. Ce ne sont pas des hommes du livre. Mais ils vivent une révolution souterraine du christianisme. Et c'est la force de ces peuples amérindiens que les jésuites ont compris. Et qui sait, moi qui ai vécu, comme nous tous autres Européens, le post-soviétisme n'est pas commencé le post-Vatican. C'est-à-dire le temps où la foi des fidèles dépassera, interprétera autrement celle venant de l'Église romaine. Qui sait si le prochain pape ne sera pas africain ou amérindien?
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0: C'est votre ami Sakyungwa qu'on entendait, le professeur Jean Mallory.
1: C'est un géopoète. C'était mon grand ami. Hélas, il est dans les limbes des Inuits. On a entendu les guillemots. Les Akpaliarsuit, ces oiseaux qu'on mange cru.
0: Qui sont des espèces de petits pingouins qui volent, c'est ça ?
1: Des petits guillemots de 1,5 kg et qui ont, sont le pain quotidien de ces Inuits pendant la fin du printemps et de l'été. Il faut retrouver la mesure de cette extraordinaire histoire et que leur récit permettent de suivre, je dirais presque visuellement, le chaos. Puis les quadrupèdes. Puis ils se dressent. Ils sont bipèdes. Et en devenant bipèdes, ils s'éloignent de ce temps fœtal où ils sont si proches des animaux. Et ils ont un sentiment de rupture. Il y a en effet un éloignement du monde animal. Donc les chamans vont inventer des règles. Et les chamans sont dotés de préscience. Et il y a là des facultés neuronales que les neurosciences nous permettront de saisir. On ne pourra jamais comprendre Lascaux, la grotte Chauvet, si on ne saisit pas que ces hommes sont hypersensorialisés, ont des facultés dont nous ne disposons plus. Et au tout début, ils n'ont pas la parole. C'est mais ils entendent les oiseaux. Et le son et ses modulations lui permettent peu à peu de comprendre qu'il y a là une approche des grands mystères et des grandes forces de l'univers. Aussi, le chamanisme va s'aider du tambour que nous avons entendu, qui a un rythme très particulier, et du chant. Et au cours des séances de transe auxquelles j'ai assisté, chamaniques, qui ne sont pas sans conséquence, car la foi des fidèles qui entoure le chaman dans l'obscurité est telle que par l'effet du rythme du tambour et du chant, il y aura décorporation. Lévitation de l'esprit du chaman qui va consulter sur la lune les grands chamans, obtenir une réponse et la foule des fidèles, très inquiète car des décisions doivent être prises, attend la solution. Si le chaman se trompe, on le tue. Ce n'est pas difficile, ce n'est pas aisé d'exercer ce sacerdoce.

0: Maria João Pires, dans l'impromptu numéro 3 en sol bémol majeur, Deutsch 899 de Franz Schubert. Professeur Jean Mallory.
1: Avec Schubert, nous marchons dans la toundra avec mes compagnons. Nous avons parcouru des centaines de kilomètres, car je dresse la carte. Et la carte est une pensée de géométrie, de droite. Et je regarde mes compagnons. Leurs regards, leurs pensées sont mélancoliques. Il y a là la conscience que le temps est bien long. Mais cette mélancolie est empreinte de confiance. Ils ont un destin. Car chaque Inuit, y compris moi-même, a un ton rare. Il y a un esprit, un ange gardien qui le protège. Il faut le courtiser, il est très susceptible, mais il est là. Et avec ces Inuits, j'ai toujours eu le sentiment que je retrouvais Samuel Beckett en attendant Godot. J'avais le sentiment de retrouver Vladimir et Estragon. Ils attendent. Ils attendent. Leur temps viendra. Et j'ai des responsabilités importantes au Groenland. Le gouvernement groenlandais vient de créer un institut arctique, Jean Mallory. Ils m'ont donné des bâtiments historiques. Parce que ils savent que leur heure viendra. Où ils auront à protéger cet espace contre nos folies. Donc, il y a là un paraclet de la nature qui n'aime pas les tourmentés et les tristes, ce qui fait que ces hommes sont mélancoliques, mais lorsqu'ils se retrouvent, sont habités par le rire.

0: Cette fois, professeur Jean Mallory, nous sommes en Amérique du Nord. C'est les
1: être un Navarro ou être parmi eux. Mais tous ces grands tambours, ces grands chants, c'est une pensée oraculaire que j'ai retrouvée en Tchoukotka, loin des temps de Bering, avec cette allée des baleines qui est construite depuis le XIVe siècle. Qu'est-elle ? C'est une vision grandiose de chasseurs de baleines qui, pendant un siècle, ont construit un espace mystérieux en l'honneur de la baleine. Mais c'est plus complexe. Il y a un espace oraculaire où il y a un culte du feu, et comme nous l'enseigne Bachelard, l'imaginaire est le début de la pensée. Et cette flamme va vers le cosmos. Donc il y a là une vision grandiose qui relie l'homme avec la lune, avec les étoiles, et avec, dans ce cercle de feu, une pensée également habitée par une philosophie des nombres que j'évoquais, le Yi Qing. En vérité, ces peuples, je dirais avant même que la science du XIXe siècle ait mieux saisi l'importance du cosmos dans l'ordre du monde et l'ordre de notre univers, ils sont nos éclaireurs dans la défense de la Terre.

0: Le largo du concerto pour clavier et orchestre numéro 5 en fa mineur BWV 1056 de Jean-Sébastien Bach. Le Columbia Symphony Orchestra sous la direction de Vladimir Goldschmann, Glenn Gould au piano, professeur Jean Mallory. Il vient être hélas bientôt le temps de nous quitter, mais il faut parler de Glenn Gould.
1: Avec les chasseurs du Grand Nord, on apprend à faire le vide intérieur. Être à l'écoute de la paix du monde. En anamnèse, c'est ce qui m'a conduit à m'approcher des shintoïstes. Glenn Gould avait une obstination. Il voulait jouer Bach dans le Grand Nord, auprès des Inuits battant le tambour dans la nuit polaire et non loin des chiens criant la lune. « Je crois dans le dieu Bach », nous dit Gould. « Moi, je crois dans un tout spirituel dont je ne suis qu'un moment très éphémère. Mais la terre est sacrée. Nous sommes des enfants de cette terre. Et je crois profondément dans ces ondes qui sont le paraclet, l'ordre du monde. Le monde a une dimension spirituelle qu'il nous faut retrouver. »

0: La suite française numéro 2 en ut mineur de Jean-Sébastien Bach, qu'interprétait Glenn Gould au piano, pour refermer nos trésors, où vous avez pu écouter aujourd'hui Jean Mallory au micro de Marcel Guilléveré. C'était en 2012 sur l'antenne de France Musique. Nos archives sont bien sûr à retrouver en podcast sur notre site et via l'appli Radio France. Merci à Béatrice Trichet pour la réalisation, ainsi qu'aux documentalistes de l'INA pour leur collaboration.
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4: Bonjour à toutes et à tous, bienvenue dans nos grands concerts. Un programme romantique aujourd'hui avec des extraits de la symphonie numéro 4 de Bruckner, de la symphonie numéro 2 de Brahms ou encore du concerto pour piano et orchestre numéro 4 de Beethoven avec la pianiste Hélène Grimaud. C'est avec le premier mouvement de ce concerto que nous allons ouvrir cette émission. Le concerto pour piano numéro 4 en sol majeur se caractérise par sa souplesse, son lyrisme. À présent, je veux composer comme j'improvise, aurait déclaré Beethoven au compositeur Antonín Rajcsa. Commencée en 1805, l'œuvre s'inscrit dans une période de création intense avec le concerto pour violon, la sonate Appassionata ou encore Léonore. Dès les premières notes, l'œuvre surprend. Le pianiste intervient pendant 5 délicates mesures de solo alors que d'habitude son entrée est toujours préparée par une longue introduction orchestrale. Ce procédé avait déjà été utilisé une fois par Mozart dans son concerto pour piano numéro 9 dit « Jeune homme ». On écoute Hélène Grimaud en soliste, l'orchestre philharmonique de Radio France dirigé par Myung-Woon Chung.

0: 12 mars 2002, Myung Woon Chung à la tête de l'Orchestre Philharmonique de Radio France, la pianiste Hélène Grimaud dans le premier mouvement du Concerto pour piano et orchestre numéro 4 en sol majeur de Beethoven, un concert donné le 12 mars 2002 à Tokyo.
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0: Bienvenue dans nos grands concerts sur France Musique. À suivre la musique de Bruckner avec un extrait de sa symphonie numéro 4. Alors pour cette œuvre, Bruckner instaure un climat mystique et médiéval que montrent certaines indications qui figurent sur le manuscrit. Cité médiévale, appel à l'aube depuis les tours, chevaliers se lançant au dehors sur leur destrier, pour vous citer quelques exemples. C'est Bruckner lui-même qui surnomme sa symphonie romantique. Le compositeur l'a beaucoup remaniée avant sa création en 1880. C'est surtout le final qui lui a résisté, un mouvement complexe où on retrouve les thèmes des autres mouvements qui reviennent de manière cyclique. Voici donc ce final de la quatrième de Bruckner.

0: L'Orchestre Philharmonique de Radio France, dirigé par Myung Woon Chung, le final de la symphonie numéro 4, dite romantique d'Anton Bruckner, concert donné à Tokyo le 12 mars 2002.
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0: Bienvenue à celles et ceux qui se branchent sur France Musique. Alors autant Bruckner s'est grandement inspiré de Wagner, autant Brahms, lui, est resté dans des schémas plus traditionnels. Vers la fin de sa vie, dans les années 1890, il s'intéresse beaucoup à la clarinette, qui est un instrument pour lequel il a énormément d'affection. Il est encore plus convaincu quand il rencontre Richard Mühlfeld, grand clarinettiste de l'époque. Sous son impulsion, il compose le trio et le quintet pour clarinette, et ce sont à chaque fois de magnifiques page de musique de chambre. On sent l'amour du compositeur pour l'instrument. Voici les 3e et 4e mouvements du quintet pour clarinette et cordes de Brahms. On écoute Jérôme Voisin à la clarinette, Svetlin Roussef, Ayako Tanaka au violon, Christophe Goguet à l'alto, Éric Levieunois au violoncelle.

18 juin 2011, au Festival de Saint-Denis, nous écoutions les 3e et 4e mouvements du quintet pour clarinette et cordes de Brahms. Jérôme Voisin à la clarinette, Svetlin Rousseff, Ayako Tanaka au violon, Christophe Goguet à l'alto et au violoncelle, Éric Levieunois. On va maintenant passer à la musique symphonique de Brahms avec un extrait de sa symphonie numéro 2, créée à Vienne le 30 décembre 1877, une œuvre qui a beaucoup séduit le public. Elle est très différente de la première symphonie, elle est gracieuse, fraîche et pastorale, et même l'orchestration est allégée. Brahms lui-même est enchanté par son œuvre, il parle d'une petite symphonie gaie, tout à fait innocente, ou encore d'une suite de valses. La symphonie numéro 2 s'ouvre sur un allegro très chantant qui se caractérise aussi par son côté dansant. Le second thème, d'abord joué par les altos et violoncelles, puis repris par les hautbois, n'est pas très éloigné d'une valse. Cependant, malgré la sérénité issue de la tradition classique, toute la noirceur nordique et la nostalgie caractéristique du style de Brahms sont bien présentes en filigrane. On écoute le premier mouvement de cette symphonie numéro 2, Le Filard, est dirigé par Myung-Hoon Chung.

0: 19 juin 2015, à la Philharmonie de Paris, Myung Woon Chung à la tête de l'Orchestre Philharmonique de Radio France dans le premier mouvement de la symphonie numéro 2 de Brahms.
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0: Bienvenue dans nos grands concerts. Nous retrouvons Hélène Grimaud, qu'on écoutait en début d'émission. Cette fois-ci, nous allons l'entendre dans le répertoire de la musique de chambre aux côtés du violoncelliste Truls Mork. Pour commencer, voici les trois fantaisies Stücke pour violoncelle et piano de l'opus 73 de Schumann.

Hélène Grimaud au piano, Truls Mörck au violoncelle, une équipe de choc dans les Fantasy Stücke pour violoncelle et piano opus 73 de Schumann. Un concert donné le 8 juin 2004 au Théâtre des Champs-Élysées à Paris. Nous retournons à présent vers Brahms. Brahms qui est l'auteur de deux sonates pour violoncelle. La plus connue, c'est la première, qui est composée dans les années 1860. Trois mouvements, trois influences différentes. Dans la première, on peut entendre un peu Beethoven. Dans la seconde, avec la forme du menuet, c'est plutôt Mozart ou Haydn qui sont présents. Et enfin, le troisième mouvement est un peu une sorte de fugue qui peut faire un clin d'œil à Bach. Voici cette sonate numéro 1 en mi mineur de Johannes Brahms par Hélène Grimaud et Truls Mörck.

La sonate pour violoncelle et piano numéro 1 en mi mineur de Brahms, Hélène Grimaud au piano, Truls Mörck au violoncelle, concert donné le 8 juin 2004 au Théâtre des Champs-Élysées à Paris. Pour finir, nous retrouvons Hélène Grimaud, cette fois-ci elle joue la musique de Rachmaninov.

0: La musique de Rachmaninov par la pianiste Hélène Grimaud. C'est la fin de notre émission. Merci pour votre écoute. Vous pouvez retrouver cette émission pendant un mois sur le site de France Musique et l'application Radio France. Merci à notre équipe du jour, Delphine Keravec à la réalisation, Emmanuel Morse-Duncan à la technique, Emmanuel Lacaze, notre attaché de production. Je vous souhaite une excellente journée à l'écoute de France Musique.
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0: Bonjour à toutes et à tous, bienvenue dans la tribune des critiques de disques. Très heureux de vous retrouver cet après-midi pour le sacre du printemps. On va être bien réveillés, comme l'annonce ce générique. Cet après-midi, nous allons nous plonger en compagnie de trois invités dans l'un des plus grands chefs-d'œuvre de l'histoire de la musique, que nous allons entendre, je pense, sous de différents aspects, puisque nous avons des différents spécialistes cet après-midi. Juste en face de moi, Adélaïde Ferrière, qui est percussionniste. Bonjour Adélaïde.
1: Bonjour Jérémy.
0: À ma gauche, quelqu'un qui a dansé le Sacre du Printemps, qui va vous le faire entendre de façon différente, Elisabeth Platel. Bonjour Elisabeth.
2: Bonjour Jérémy.
0: Directrice de l'école de danse de l'Opéra National de Paris, étoile de l'Opéra de Paris. Vous nous raconterez de vos expériences du Sacre de Maurice Béjart. Et puis Yannick Millon. Bonjour Yannick.
3: Bonjour.
0: Rédacteur en chef d'Alta Musica. Vous êtes on le sait, vous écrivez, vous êtes toujours un critique et vous connaissez le Sacre notamment du point de vue discographique. Très bien. Ça va être le cœur de l'émission, bien évidemment. La semaine dernière, c'était la 20e sonate de Schubert qui était au programme, version plus récente, en tout cas c'était version des 40 dernières années qui était au programme. C'est Alfred Brendel qui l'avait emporté, devant des versions comme celle de Paul Lewis, Philippe Cassard, Adam Laloum, etc. Et je voudrais vous citer ce petit courrier de Magali Baron qui habite Guingamp. J'écoutais avec attention cette sonate numéro 20 en la majeure de Schubert. J'étais peiné de constater combien ces modulations, ces changements d'atmosphère, savamment préparés, conduits, m'affectaient peu. Et soudain, le saisissement, ce n'est pas que je comprenais cette musique, je la vivais dans une urgence ultime. J'en ressentais les hésitations, les possibles, et cette oscillation constante entre inquiétude, fraîcheur prime sautière, héroïsme, rage, souffrance désespérée, tendresse douce, plénitude et recueillement de soi. Cette version, c'était la version C, celle que les critiques de l'émission ont balayée d'un revers de main comme grandiloquente, tonitruante, piquante, privée de finesse et de chaleur. C'est celle que j'ai préférée et la seule qui m'ait parlé de façon si sensible et si intime, c'était celle de Christian Zimmermann. Voilà. Qui est sorti assez rapidement, en effet, lors de l'émission, c'est ainsi. Et le disque de la semaine, et je signale que vous qui avez voté pendant une semaine sur le site de France Musique, vous avez choisi à 30% la version d'Alfred Brendel devant celle de Paul Lewis, le duo de tête, si je puis dire. Le disque de la semaine dernière, c'était un programme Schubert, Schumann, Weber par Stéphane Degout, l'ensemble Pygmalion dirigé par Raphaël Pichon. Et le disque de la semaine, c'est une anthologie en 3 CD de la musique orchestrale de Ravel par l'Orchestre National de France, dirigé par Christian Macellaroux, avec Daphnis, le tombeau de Couperin, ma Merlois, etc., etc. Ravel, qui était présent lors de l'inauguration, la première, c'était pas l'inauguration du Théâtre des Champs-Élysées. Le Théâtre des Champs-Élysées avait été inauguré quelques mois plus tôt dans un climat tout à fait paisible, ce qui n'est pas du tout le cas ce soir du 29 mai 1913, lorsqu'on entend et ce qu'on voit surtout ce Sacre du Printemps. Ravel, on a les témoignages de beaucoup de personnalités qui sont présentes à cette première. Ravel est enflammé, Debussy aussi, mais d'autres ne le sont pas. Vraisemblablement par la musique, mais plus vraisemblablement par ce qu'il voit, par cette chorégraphie de Nijinsky, qui bouleverse un petit peu les codes. Elisabeth Platel, je ne sais pas si la chorégraphie de Nijinsky, que les Parisiens découvrent, lorsque Pierre Monteux dirige pour la première fois ce Sacre du Printemps d'un jeune compositeur, que les Parisiens ont déjà pu entendre, L'Oiseau de Feu, Petrouchka, je ne sais pas si cette chorégraphie est aussi moderne aujourd'hui, lorsqu'on la voit. Et qu'est-ce qui fait, selon vous, qu'elle a autant choqué les spectateurs parisiens?
2: Je pense qu'il y a un énorme contraste entre le Nijinsky Spectre de la Rose et le Nijinsky chorégraphe qui déjà a choqué la bonne société parisienne avec l'après-midi d'un faune un an auparavant, qualifié d'érotisme grandiose. Et là, il va mettre des danseurs dans des positions, même pas parallèles, mais totalement tournées en dedans, avec des corps repliés sur eux-mêmes, des costumes complètement folkloriques, d'énormes bottes avec des rubans. Donc c'est complètement le contraste de ce poète qui est arrivé en 1909, les Sylphides, et 1911, le Spectre. Oui. Donc c'est ça qui a terriblement choqué. Il a complètement cassé son image. Et est-ce que c'était un pari de Diaghilev? Est-ce que c'était... on dit aussi que Stravinsky a finalement fait beaucoup de choses dans cette œuvre. Alors après, ils n'étaient pas tout à fait d'accord. Stravinsky considérant que Nijinsky était un idiot, franchement. Et puis on raconte l'histoire de Nijinsky debout sur une chaise en train de hurler des contes. Alors, les comptes des danseurs qui sont...
0: En coulisses, le soir de la première.
2: En coulisses, le soir de la première, ouais. Alors que la générale s'est très bien passée.
0: Ouais.
2: Il n'y a eu aucun problème. Et donc, c'est une version qui a été... Il y a eu des tentatives de reconstitution, puisque c'est une version qui n'a été donnée que 8 fois. 5 fois à Paris et 3 fois à Londres. Et peu de temps après, Marie Rambert a essayé d'aider Léonie Massine à en faire une version. Et sinon, il y a la version... Alors, une des versions historiques, c'est Millicent Hawson et Kenneth Archer qui l'avaient remontée pour le Joffrey Ballet et qui est entrée au répertoire de l'opéra et qui a été contestée par les ayants droit de Nijinsky. Et maintenant, c'est une version faite par Dominique Brun. Alors, des reconstitutions d'après des dessins, des photos. Sait-on vraiment ce qu'a été le sacre du printemps ?
0: Ce sacre historique, vous l'avez dansé ou pas ?
2: Non, je ne l'ai pas dansé, mais il a été donné à l'Opéra de Paris.
0: Vous avez dansé celui de Béjart ?
2: Moi, j'ai dansé celui de Maurice Béjart.
0: On y reviendra tout à l'heure. Adélie de Ferrière, que représente pour une musicienne, pour une percussionniste, le sacre, et en Stravinsky en particulier, le sacre ?
1: Eh bien, je pense que c'est quand même un apogée des percussions. Dans l'orchestre, en tout cas, on a un effectif absolument incroyable, un rôle des timbales qui est extrêmement clé aussi. On parle souvent des timbales comme le deuxième chef d'orchestre. Est-ce que dans le sacre, on n'irait pas plutôt vers le premier quelque part, dans certains endroits, en tout cas la danse sacrale? Et c'est vrai que le sacre du printemps, c'est aussi une multitude, une profusion rythmique. Et la percussion, elle vient illustrer ça beaucoup, elle participe énormément à ça. Et puis, à ce côté aussi assez vieux.

0: quelques mots, hein. Je crois que la première version, c'est Pierre Monteux lui-même, oui. Dans la fin des années 20. Oui. Quelles sont les grandes tendances? Est-ce qu'il y a différentes façons d'envisager le sacre au disque?
1: Oui, il y a globalement deux écoles. C'est l'école de ceux qui le dirigent dans l'idée que c'est un ballet avant tout.
0: Oui.
1: Et puis, il y a une autre école qui est un peu plus récente, dans laquelle on en fait une grande pièce symphonique avant tout. Et d'ailleurs, Stravinsky, quand il a révisé son sacre en 1947, a accentué un peu l'aspect symphonique en renforçant des doublures. Parce que le sacre d'origine était assez différent de ce qu'on entend aujourd'hui, celui de 1913. Hein. Il y a eu quelques reconstitutions et c'est vrai que on a l'impression qu'il y a des trous partout par rapport à ce qu'on a l'habitude d'entendre. Donc il y a ces deux tendances-là. Et aujourd'hui, on joue ça quand même plutôt comme quelque chose d'un peu abstrait, une grande pièce symphonique abstraite, quand même, plutôt.
0: Alors qu'il y a un programme très précis.
1: Ah bah oui, oui, oui. Oui.
0: Ouais. Quel est votre passage préféré, Elisabeth, dans Sacre du printemps?
2: Peut-être le début de la deuxième partie.
0: Bon, qu'on entendra, hein, on va entendre, disons, les cinq premières minutes, le début de la deuxième partie, et puis la danse sacrale finale, voilà les trois extraits que nous entendrons, dans une sélection assez récente, donc je l'ai dit, confrontée à celle qui s'était imposée de façon assez évidente, je dirais, lors de la dernière émission en 2018. Si vous êtes prêts tous les trois, voici sans plus tarder ce premier extrait du Sacre du printemps de Stravinsky, l'adoration de la terre, l'introduction et les augures printaniers, pas tout, mais histoire de bien les entendre tout de même, et c'est bien sûr, pour commencer, la version A.

0: On arrête ici ce premier extrait de la version A du Sacre du printemps de Stravinsky. Adélaïde Ferrière, vos impressions sur cette première version?
1: Une très belle version, une belle version d'entrée, pour se mettre un petit peu dans le bain. J'aime beaucoup le solo de basson du début. Je trouve qu'on a beaucoup de mélancolie, un petit peu qui traduit bien l'éveil de la nature. Un côté très brumeux, expressif également. Donc le côté mystique du début fonctionne très très bien pour moi. Après, peut-être que voilà, je manque un petit peu de folie, c'est-à-dire qu'au moment où on a le più mosso, ça manque peut-être d'allant, on n'a pas assez de mouvance pour moi, peut-être qu'on reste assez trop, un petit peu trop installé en tout cas, mais c'est quand même une très très belle version, voilà, et ensuite le tempo des augures est très précis, très incisif, on a vraiment une très belle mouvance pour le coup sur le début des augures, et puis je dois quand même saluer le côté très sarcastique du solo de basson qui est très bien mis en valeur, et on a aussi un joli traitement des appoggiatures des bois, donc il y a quand même beaucoup de belles ornementations, si je puis dire, sur la deuxième partie.
0: Avec un manque de folie, non, qui fait qu'on peut peut-être aller plus loin.
1: Oui, ça pourrait être plus, voilà, prendre plus le train en marche.
0: Bien. Elisabeth Platel, j'ai vu que le solo de basson du début,
2: il m'a troublé.
0: Il interroge.
2: Oui, il interroge, oui. Moi, je le trouve très angoissant.
0: Ouais.
2: Et pas tellement printanier. Enfin, j'ai envie d'un printemps qui est déjà un petit peu vert. Après, je pense que le basson a une énorme responsabilité pour toute l'œuvre. Parce que c'est lui qui va donner le tempo et aussi l'atmosphère. Je l'ai trouvé un peu pesant. Et après, il y a eu des accélérations auxquelles je ne m'attendais pas dans les tempi. Voilà, je suis peut-être habituée à des tempi plus réguliers. Et je ne parle pas de tempo de danseur. Hein. En revanche, les augures, je les ai trouvées très ancrées dans le sol. Ce qui doit vraiment correspondre au désir qui était d'être vers le sol. Justement, ce qui a vraiment troublé le public. Parce que la danse, c'est vers l'air. Et là, on est très, très ancré dans le sol. Ça me fait penser vraiment peut-être au début du Sacre de printemps de Pina Bausch, qui est dans la terre.
0: Donc, un peu troublé par cette version.
2: Un peu troublé.
0: Ouais. Yannick Millon, ce solo de basson, c'est un point d'orgue, hein, pour commencer. On le dit dans la partition. Qu'est-ce qui vous a inspiré ?
3: Il m'a inspiré des choses très contradictoires. J'aime bien le côté indéfinissable du timbre, parce qu'évidemment, le basson à cette hauteur-là, c'est tout au bout de la tessiture. Hein. On dirait presque un saxophone quand ça commence. L'attaque très, très douce comme ça. Mais j'ai trouvé que tout ça prenait un peu la pause quand même. Alors évidemment, il y a marqué ad libitum, mais là, c'est très, très, très, très, très long quand même, ce premier point d'orgue. On se dit, si ça commence comme ça, dans 45 minutes, le sacre ne sera pas fini. Alors que bon, une bonne durée, c'est quand même plutôt 30, 35, ouais, voilà. Ouais. Ça prend la pause, c'est assez narcissique, mais en même temps, ça joue bien l'éveil. Mais par contre, effectivement, pas tellement le printemps. Cette version, le début est très souple, il y a beaucoup de plasticité, c'est presque élastique un peu. Il y a un vibrato généreux qui fait très grand soliste. Et on remarque à peine l'entrée des cordes à la mesure 20, donc ça aussi c'est très nouveau à l'époque de Stravinsky, faire jouer tous les instruments avant et les cordes qui ont un rôle très secondaire à ce moment-là, au bout de 20 mesures seulement. Ça fait un peu faune endormie, bon. Les doublures sont somptueuses, flûte, cor anglais, clarinette, tout ça c'est très, vraiment, c'est très ouvragé, mais je trouvais que ça collait encore un petit peu. En revanche, j'aime beaucoup, énormément même, le tempo et le côté très, justement, terrien des scansions, des danses des adolescentes, qui s'appellent aussi les augures printaniers.
0: Oui, oui.
3: Le tempo était parfait. Alors, Stravinsky écrit tempo giusto, ce qui veut rien dire, tempo juste. Bon, heureusement qu'il a mis une indication de tempo. Mais là, c'est bien parce que c'est pas trop vite. Il n'y a rien de pire que les versions qui commencent la tête dans le guidon à aller trop vite à ce moment-là. Et donc, je suis très partagé parce que l'introduction m'a moyennement plu et ce passage-là plus, même si certains accents, etc., étaient un petit peu noyés dans la brume encore. Mais ces cordes très, très au talon, comme ça fonctionne bien quand même.
0: Bon. Eh ben, très bien, on va continuer tout de suite avec la deuxième version de ces tableaux de la Russie païenne, hein, c'est le sous-titre du Sacre du printemps, dans la version B.

0: Voilà pour la version B. Elisabeth Platel, il y a plus de verdeur, non, dans cette version B que dans la précédente.
1: Ah bah, c'est complètement l'inverse, en fin de compte. J'ai eu l'impression d'un basson qui appelait les gens, qui appelait à une célébration. Et c'était très visuel pour moi. Chaque instrument arrivait avec son caractère particulier, celui qui est en retard, celui qui est plus calme. Et j'ai bien aimé la reprise du basson, que j'ai trouvé un peu apaisante, un peu en disant, bon, bah, maintenant, on est là, on va tous commencer. Par contre, les augures sont beaucoup plus légères et avec, pour moi, un tempo vers le haut, pas du tout ancré dans le sol. Donc, c'est un peu l'inverse de la version 1.
0: Oui. Qu'est-ce qui se passait dans le sacre de Béjart, vous vous rappelez
1: un peu des hommes.
0: Que des hommes.
1: Que des hommes. Ouais. Et justement, le début, ils sont tous couchés au sol et ils se lèvent un par un. Parfois, il y en a deux qui se lèvent et ils se recouchent dans le sol avant le début vraiment du tempo d'augure où là, vraiment, ils sont à quatre pattes. Bon, c'est visuellement, c'est complexe.
0: Celle-ci, cette version B, est plus visuelle, plus chorégraphique que la précédente.
1: L'introduction, mais pas les augures. Non, et là, les garçons, ils vont crever. Ça va trop vite.
0: Qu'est-ce que c'est que cette danse des adolescentes ici, pour vous, Yannick Millon?
2: Cette danse des adolescentes, moi, elle me fait l'effet inverse de la version précédente, c'est-à-dire que là, j'ai été happé tout de suite par l'introduction. On est immédiatement dans un dialogue entre les différents timbres, avec le basson. C'est plus fuyant, plus impatient aussi. On a du rubato, mais point trop d'en faux, donc ça, c'est très bien. Et puis, c'est un réveil qui est un peu plus foisonnant. On sent comme une espèce de danger qui monte. Ça, c'est vraiment très, très bien. On a même très, très mises en avant les éructations de la clarinette basse. Et puis, petit à petit, monte une dimension un peu incantatoire, un peu rituelle, que moi, j'ai trouvé vraiment intéressante. Et on joue beaucoup des contretemps. On entend des contretemps partout pour déstabiliser le rythme. En revanche, j'étais un petit peu déçu quand on est arrivé sur l'escansion, parce qu'elles sont moins articulées, c'est un petit peu trop vite, et le tempo bouge. C'est-à-dire que quand on a les deux petits bouts, avant que l'escansion se lance, on a les petits bouts, on se dit « Ah, ça va pas trop vite », il les lance, on est un petit cran plus rapide, et après, quand il les reprend quelques mesures plus loin, le tempo est un peu levé, du coup, ça fonctionne pas très très bien, ce passage-là. Et c'est dommage, parce que le début était vraiment beaucoup plus intéressant pour moi.
0: Bon, vous êtes d'accord avec vos camarades, Adélie de Ferrière ?
3: Oui, plutôt. Sur l'ensemble, très séduite aussi par ce début, je crois que Stravinsky disait qu'il ne voulait pas de cordes pour aller au plus proche de la voix humaine, et moi, j'ai entendu une plainte humaine, un appel. Je trouve aussi que c'est vraiment très visuel. On est dans un vrai commencement. On a beaucoup de choses du domaine de l'imaginaire qui se mettent en place et qui créent un ensemble. Il y a aussi beaucoup de lisibilité, je trouve, dans la partition et une très belle prise de son. Je souligne ça parce qu'on a vraiment toutes les catégories des instruments de l'orchestre, une très belle lisibilité de la polyrythmie, du contrepoint, des nuances et de plein de choses. Très beau solo de clarinette basse aussi qui vient vraiment scander. Et puis, j'ai entendu les pits de violoncelle aussi là, dans le premier mouvement qui viennent vraiment donner ce côté, ce contretemps si important. Et puis pour le deuxième, alors c'est vrai que le tempo est plus rapide. Après, c'est vrai que personnellement, ça n'est pas forcément pour me déplaire, même si c'est vrai qu'on aime une certaine lourdeur quand même dans ces augures.
0: Terrien, voilà.
3: Ouais. Mais à la fois, j'aime beaucoup parce que je pense que la principale peur, c'est d'aller trop vite, c'est de presser ou alors de ralentir, c'est-à-dire de ne pas être dans une stabilité. Et finalement, pour moi, le tempo, il vient au-delà de ça. En tout cas, quand on l'écoute dans une forme symphonique. Après, bien sûr, quand c'est chorégraphié, je comprends que voilà, il y a. Mais à l'écouter, moi, j'ai pas été choquée par ce tempo. Je le trouvais même très entraînant et assez convaincant finalement.
0: Bien. Je retrouve cette phrase de Stravinsky que vous avez citée sur son inspiration, cette façon d'envisager les bois. Il y a beaucoup de choses de Stravinsky sur le sacre de ses propres propos. Il a voulu, dit-il, exprimer la sublime montée de la nature qui se renouvelle, la montée totale, panique de la sève universelle, entre autres. Puis alors, il y a des commentaires, j'en ai d'autres, sur la première. Là, ça vaut son pesant d'or. Entre les témoignages de Florent Schmitt, de Cocteau, qui ont assisté à ça, il y a des choses assez délicieuses. Je reviendrai. Pour l'instant, on continue notre écoute. Voici ce même extrait du Sacre du Printemps de Stravinsky dans la version C.

0: Voici la version C, en lice cet après-midi dans la tribune des critiques pour le Sacre du Printemps. Yannick Millon, est-ce que les deux parties sont mieux agencées entre la A qui donnait tout son potentiel dans la danse des adolescentes et la B, c'était l'inverse. Que donne la C par rapport à ça?
1: C'est une espèce de drôle de synthèse des deux autres, parce qu'on est presque dans l'esthétique de la A au niveau de la première partie. C'est presque pire, hein. Le solo est interminable, je trouve, vraiment. Et puis on a une drôle d'atmosphère sonore au niveau de l'enregistrement. On a presque l'impression qu'il y a un micro par instrument, donc on est au plus près des instruments, et c'est extraordinairement artificiel quand même, comme manière de faire, parce que jamais on pourrait entendre ça dans une salle de concert à ce point-là. Mais cette version, au début, elle est très hédoniste, elle est dans la profusion. Moi, elle me fait un peu suffoquer, pour tout dire. Et je trouve pas ça très, très, très vivant quand même. Et surtout, moi, ce qui me gêne le plus, mais c'est quelque chose d'assez général actuellement, c'est qu'il n'y a plus de différenciation entre les anges simples, c'est-à-dire les clarinettes, et les anges doubles et hautbois. C'est-à-dire qu'il n'y a pas du tout le timbre un peu pincé du hautbois habituel. Tout va vers une espèce de sonorité où tout se ressemble, et c'est un défaut qu'on entend quand même assez souvent aujourd'hui. Donc cette indifférenciation sonore, moi, elle me gêne un peu. Et puis, on a des mises en valeur. La petite clarinette, là, on a compris qu'elle est très heureuse d'être là. Ça pique dans l'aigu. Mais ça a quelque chose d'un petit peu systématique. Au bout d'un moment, c'est un peu téléphoné. Et la partie rapide, alors, elle est plus rapide encore que celle de la B. Par contre, elle est mieux tenue quand même, même si au tout début, ça flotte un petit peu au niveau des accents. Il y a un côté pas d'acier, le pas d'acier de Prokofiev, cette atmosphère-là, qui est intéressante aussi, mais je trouve pas plus de cohérence globale dans l'ensemble. Voilà. Il y a des moments très réussis, des mises en avant, mais tout ça n'est pas très...
0: Logique.
1: Ben oui, logique. Et puis, au niveau sonore, ça paraît très, très fabriqué quand même.
0: Oui. Vous êtes d'accord avec ça, Adélie Ferrière, que c'est fabriqué au niveau sonore?
2: Plus ou moins. Alors, c'est vrai que oui, on a beaucoup d'attention aux détails de l'individualité au sein de l'orchestre. Alors, c'est vrai que le solo de basson, il est plus concret. Moi, j'ai l'impression d'avoir une version un petit peu plus détaillée, un petit peu plus chirurgicale, peut-être presque. Mais ce solo de basson, après, moi, c'est vrai que j'ai pas trop d'avis sur ces différents solos, parce que, en fait, chaque version me convainc un petit peu. Parce que je trouve que c'est aussi la liberté du bassoniste et la spontanéité sur le moment. Et finalement, je trouve qu'il n'y a pas de bonne ou mauvaise version par rapport à ce début du sacre en réalité. Donc c'est vrai que celui-là aussi, j'aime bien aussi cette entrée en matière. Je trouve qu'ici, il y a quand même au début une belle relation à la notion de mouvement. En tout cas, tout de suite, avec le Piu Mosso, on part dans une histoire. Il y a aussi dans toute cette première partie un certain lyrisme qu'on avait également dans la version A. Alors après, c'est vrai que ça s'alourdit un petit peu sur la fin. On garde pas cette notion de mouvement, d'aller vers l'avant. C'est un petit peu dommage. Et surtout, en fait, moi, j'aime beaucoup quand... À partir du moment où on passe de l'introduction aux augures printaniers, quand on a ce petit appel des pizzicato, qu'on soit vraiment dans une ambiance très très faible et que d'un coup on ait le début de la danse, et ça je trouve que je ne l'ai pas encore eu, cette cassure vraiment avec l'esthétique et la vision d'après. Donc je dirais que ici les augures printaniers, c'est vraiment une démonstration de virtuosité en fait, un petit peu, et c'est vrai qu'on a un tempo qui est assez assez rapide, hein. On est quand
0: on
2: même
0: peut aller encore plus loin.
2: On peut aller encore plus loin.
0: Ah oui. Ah, vous allez voir. Ouais. Bon. Elisabeth Platel, c'est chorégraphique ce qu'on a entendu ou c'est plus symphonique?
3: C'est plus symphonique.
0: C'est ça plus vous plaît? Moi,
3: j'ai été un peu troublée. Je me suis pas retrouvée dans l'introduction. Je me suis pas retrouvée, j'avais pas les images, et j'ai trouvé que le basson se faisait un peu trop plaisir. C'est-à-dire qu'il y a un moment où il faut aussi se mettre derrière la partition, et même si c'est un point d'orgue, donc ça me trouble un peu, et les contrastes trop importants me troublent. Ça fait deux ambiances trop différentes, parce que c'est quand même la même œuvre, et on en est qu'à même pas 3 minutes.
0: Ce qui accentue un peu la prise de son, peut-être, comme le disait Yannick.
3: Ouais. Ben là, moi, j'ai pas vu les arrivées. J'ai eu l'impression d'un orchestre déjà installé. Ils sont tous là, ils sont copains, ils s'entendent bien. Et c'est à chacun son tour. Voilà.
0: Bien. On va passer à la suivante. Voici la D.

0: Ah, c'est percussion, décidément. Adeline Ferrière, vous voyez qu'on peut avoir une danse des adolescentes encore plus rapide que la C.
1: Oui, c'est vrai. Ouais. Je veux bien le croire.
0: Ça vous plaît?
1: Et bah, écoutez, en fait, bon, finalement, assez. c'est vrai que dans cette version, on a vraiment cette idée de tableau très contrasté entre l'introduction, le deuxième. On passe vraiment d'un univers à un autre. Alors après, évidemment, c'est une interprétation qui a des forts partis pris.
0: Comme
1: Le fait d'avoir ce tempo très endiablé, de prendre beaucoup de temps dans la première partie. On a beaucoup de romantisme aussi, je trouve, dans la première partie, notamment sur tous les solos, sur tout ce départ de l'éveil. Il y a aussi certains solos qui sont un petit peu chaloupés, aussi très phrasés d'une certaine façon, avec là aussi des partis pris, mais que... finalement, qui ne sont pas forcément pour me déplaire non plus. Alors après, c'est vrai que je trouve qu'à un moment, on reste un petit peu, on stagne un petit peu au niveau du tempo, dans le premier mouvement, dans l'introduction, au niveau de l'ambiance générale, c'est-à-dire que ça met du temps, on repart en arrière finalement, ça pose un cadre au début, et c'est vrai qu'à un moment, on revient un petit peu à ce niveau-là, mais c'est vrai qu'on a quand même, moi je trouve, un très beau son d'orchestre. On a des grandes phrases, Après, est-ce que c'est vraiment dans le style? Ça, c'est une autre question, mais c'est vrai que, en tout cas, on a un très beau son d'orchestre. Et sur la deuxième partie, voilà, on garde quand même cette idée de violence, de lourdeur, je trouve, malgré le tempo rapide.
0: Oui. Les danseuses, il faut qu'elles soient, ou les danseurs, dans cette danse des adolescentes.
2: Oui, parce que dans la version Nijinsky, il y a tout le monde, hein, il y a des filles et des garçons.
0: Ouais, hein, ouais.
2: Et dans la version de Pina Bausch, ce que font les danseuses, c'est terriblement difficile, ouais, et répétitif.
0: Ouais, dans la terre, hein,
2: terre.
0: On le rappelle, oui.
2: Cette terre qui est humide et qui participe à la force de l'œuvre.
0: Oui, à ce tempo-là, il faut tenir, hein.
2: Il faut tenir, mais là, moi, je suis sortie du tempo de danseuse. J'ai eu plaisir à écouter, j'ai trouvé le basson très lyrique. Et ça, j'ai trouvé que c'était une nature qui se réveillait avec douceur et avec prudence aussi, et précaution. Et si vous voulez, même si les augures sont assez rapides, ça m'a moins troublée, parce qu'il y avait en effet une décision, un parti pris assumé. Donc, moi, j'ai aimé.
0: Oui.
2: Ça m'a plu. Mais alors là, par contre, je n'ai pas vu du tout de danse.
0: Mm-hmm.
2: Je suis restée à la musique.
0: Oui, ce qui est bon.
2: Ce qui est pas mal.
0: Ouais. Ce qui est bien aussi. Ouais. Yannick Millon, quand Adélaïde parle de romantisme dans la première partie, qu'on entend peut-être quoi plus, le Stravinsky élève de Rimsky, le Stravinsky de l'Oiseau de Feu, ou vous l'avez entendu comme ça aussi ou pas?
3: Un petit peu, oui. Ouais. Le côté élève de Rimsky. Et ouais. Oui, il y a des passages qui auraient même pu faire presque penser à la berceuse de l'Oiseau de Feu, ouais. Éventuellement. Moi, j'ai trouvé que cette version-là, elle était très... Il y avait quelque chose d'un peu primitif, un peu préhistorique, que j'ai beaucoup aimé. La mise en place est très progressive, et on a vraiment un dialogue avec le cor anglais. On dirait des échos d'oiseaux qui échangent de branche à branche. Les choses montent petit à petit comme ça, avec un sentiment de volière que j'ai trouvé très bien. Ça frémit beaucoup, on a des battements d'ailes. Et on a toujours, dans chaque solo, la voix principale qui a son contre-champ. Et ça, c'est très bien, parce qu'on est toujours en binôme comme ça. Il y a même presque un peu de temps dresse sur le tri des violons 1 qui essaie de rassurer tout le monde. Donc c'est un monde primitif qui a ses règles et avec ses dangers, mais on a une montée en tension qui est vraiment très efficace et on a toujours de la trajectoire dans cette version, ce qu'on n'avait pas dans les autres versions, je trouve, jusque-là. Quant aux augures, les augures, ils sont très rapides, mais au moins ça fonctionne vraiment. Là, on a des gifles sonores, c'est urgent. J'ai noté aussi assumé, comme ma voisine, et un côté très sauvage qui fonctionne bien. Donc très symphonique, mais en même temps... très convaincant, puis avec de la vraie personnalité.
0: Bon, assumé et sauvage pour le Sacre du Printemps, c'est plutôt des choses qui correspondent. Hein. Bon, ça colle. On passe à la cinquième version, qui est la E.

0: La version E du Sacre du Printemps, est-ce qu'elle révèle aussi, elle se relève d'un parti pris aussi assumé que la précédente, Elisabeth, ici?
1: Là, moi, je ne l'ai pas trouvé très original. Et que les musiciens me pardonnent, c'est vraiment ma perception physique, où je l'ai trouvé très régulière, j'ose dire un peu scolaire. Et alors, les augures, là, c'est un tempo dansable, mais j'oserais presque dire, c'est un jour où les danseurs ont imposé le tempo au chef d'orchestre.
0: Ça arrive, ça?
1: Ça ne devrait pas arriver.
0: Ouais.
1: Ça ne devrait pas arriver. Il ne faut pas céder justement à... il faut trouver un accord entre les deux et les chorégraphies en général sont faites justement pour des musiques. On doit avoir un respect aussi de la fosse.
0: Ouais, vous avez déjà demandé, vous, à des chefs ou avec d'autres danseurs de s'adapter ou...
1: Ça dépend des œuvres. Il y a des conventions. Il y a des œuvres du 19e siècle où une série de fouettés, on ne peut pas se permettre de bouger le tempo. Il faut garder un tempo régulier. Mais dans les atmosphères, il y a des moments où parfois le chef peut nous provoquer de très belles manières et nous pousser dans nos retranchements, mais de belle qualité.
0: Ouais.
1: Là, les augures, c'est sûr que ça peut danser. Il n'y a pas de problème, mais je dirais que c'est presque un tempo de répétition.
0: Ah oui, c'est sévère.
1: Oui, je suis très sévère. Alors, je suis très ambitieuse d'avoir accepté votre invitation.
0: Un tempo de répétition. Comment vous l'interprétez, vous, ça? Il y a un tempo de répétition.
2: C'est assez bien dit. Hein.
0: Ouais.
2: Ah, oui. C'est assez bien
0: ils
2: dit.
0: Ils vont en rajouter.
2: Non, mais disons que dans cette partie-là, sur les augures, la scansion des cordes est très bien, mais il y a une belle accroche. Mais globalement, le détaché des vents est un peu paresseux par-dessus. Effectivement, on joue confortablement assis au fond de sa chaise. Les bois sonnent un petit peu épais, et c'est dommage, parce que ça fait un petit hiatus. Quant au début, moi, j'ai trouvé que globalement, il y avait quelque chose d'un peu indolent, rythmiquement, un peu tout le temps. On est beaucoup dans la courbe, et puis il y a énormément d'effets de loupe. Le tri des violons, il arrive, il est surligné avec un accent, puis une petite accélération sur cet accent. C'est pas du tout écrit, mais c'est pas... Voilà, j'ai pas trouvé ça très intéressant. Le basson fait une fixette sur sa première note, le do, et chaque fois que le do revient, il fait une petite rodomontade dessus. J'ai pas trouvé ça très très intéressant. C'est beaucoup de vignettes sonores, mises bout à bout, plutôt qu'un vrai discours. Et, par exemple, au sommet...
0: Les vignettes de la Russie païenne.
2: Oui, c'est ça. Au sommet de l'introduction, la trompette bouchée a un mal de chien à s'imposer, alors que normalement, c'est elle qui doit porter tout le monde. Là, c'est le charivari. Oui, c'est ça, on est en répétition, on verra bien ce que ça donne au concert.
0: Non, parce que répétition, ça veut dire que c'est pas vraiment... Enfin, ça peut être mieux tenu aussi.
2: Oui, puis c'est pas forcément très très concerné, quoi. Ouais. Voilà.
0: Bon, à vous, Adélaïde. Vous voulez en rajouter ou sauver cette version?
3: Non, mais c'est vrai que c'est une version, moi, je pense plutôt organique, en fait. On a un beau plan orchestral, quand même. Après, c'est vrai que, voilà, elle est plus consensuelle. Mmh. On reste très fidèle à la partition, peut-être trop. Il y a quand même une certaine perfection dans le discours, que ce soit dans la stabilité rythmique, on a une très belle lecture, je trouve, de la polyphonie rythmique. Ça, c'est une chose, mais voilà, après, ça manque un petit peu de contraste, de dynamique et d'envolée, et puis un petit peu de tragédie aussi.
0: Ouais. Ouais. La danse des adolescentes tombe un peu à plat, de fait, non ?
3: Oui, c'est ça. C'est qu'on reste en... Après, il y a un groove qui s'installe, mais du coup, on passe totalement dans un autre discours, quoi.
0: Bon. La dernière, c'est la F.

0: La version F, la dernière de cette sélection du Sacre du Printemps, je rappelle, hein, version des 10 dernières années. Vous avez envie de continuer avec cette version F, Yannick Millon, là, comme alors, c'est parti?
1: Éventuellement, mais avec une grosse quantité d'aspirine, parce que je pense que la tête va exploser d'ici là. Ah non, tout est trop fort. Dès le premier solo du basson, on a en plus les micros qui sont complètement... tellement proche des instruments qu'on entend autant leur respiration des instruments
0: vous,
1: avant.
0: Vous aviez déjà dit ça, je crois, à propos d'une version tout à l'heure.
1: Oui. Et bien, d'ailleurs, elle ressemble pas mal à la version C.
0: Ah oui.
1: Il y a un peu le même phénomène de un micro par instrument avant. C'est vraiment une prise de son maximaliste, mais je pense que ça doit vite être insoutenable parce que et en plus tout le début j'ai trouvé ça un peu statique et par moments ça donnait presque l'impression que le vibrato des instruments avant était là pour meubler la longueur de note. Il n'y avait pas d'urgence justement, pas de côté organique comme ce qu'Adélaïde disait tout à l'heure sur la version précédente. C'est un peu une esthétique du gros son, de la quantité et donc je pense que moi j'aurais du mal à aller jusqu'au bout. Je trouve tout est gros dans cette version.
0: Et la danse des adolescentes
1: Ça va, mais c'est pareil, c'est gros et c'est du gros son, mais c'est pas du son très dramatique en fait.
0: Bon, Adélaïde Ferrière.
2: Alors moi j'ai plutôt bien aimé cette version. Je trouve que... Alors c'est vrai, quand on commence, voilà, sur la partition on a noté piano, c'est vrai que le piano est un petit peu sonore. Mais une chose déjà que j'ai bien aimée, c'est la liberté sur tous les solos, en fait. Je trouve que souvent, en fait, la forme du rubato se ressemble beaucoup selon les versions, parce qu'on en écoute une, et puis ça, c'est le métier de musicien, forcément, on est toujours influencé par les versions qu'on a écoutées. Et ici, je trouve qu'il y a plus de liberté à ce niveau-là, c'est-à-dire qu'on a vraiment une autre interprétation sur les... On n'entend pas les mêmes thèmes, finalement. Et aussi, on a l'émergence, en fait, on a cette masse sonore de l'orchestre, cette texture, et à des moments on entend tout de suite un solo qui va arriver, qui va émerger, et donc ça j'ai trouvé ça très beau, particulièrement dans cette version, c'est vraiment ce qui m'a marqué. Et puis sinon, la danse des
0: augures, ouais.
2: Des augures, ouais. j'ai quand même bien aimé, moi je trouve que pour moi c'est le tempo idéal.
0: Ouais.
2: On a vraiment une stabilité, un côté très sarcastique aussi, encore une fois, de tous les petits solos intermédiaires. Donc oui, j'ai quand même plutôt séduit par cette version.
0: Et là, très rien, hein, non, cette danse des adolescentes, non, Elisabeth Platel?
3: J'ai marqué que c'était des augures de poids, mais pas de poids lourd.
0: Ah, ouais, c'est bien.
3: Moi, j'ai pas détesté. Et dans l'introduction, j'ai même trouvé des couleurs. J'ai trouvé un peu de folklore russe à certains moments, certaines entrées d'instruments. J'ai trouvé une accélération contrôlée, peut-être trop contrôlée. C'est pas une introduction trop sombre. Il n'y a pas le mystère de la version que j'avais bien aimée. Le mystère du printemps qui s'éveille. Mais pour moi, j'ai vu des couleurs. J'ai revu les costumes rouges des danseurs de la version de Nijinsky. Et ces maquillages, vous savez, un petit peu comme les babas russes avec les ronds sur les joues. Donc, je dirais une version ronde. Pour retrouver les ronds des dessins de Nijinsky.
0: Oui. Et vous savez, là, une phrase de Debussy sur le sacre, il parle d'une chose extraordinairement farouche, mais pour reprendre cette parler de la rondeur, si vous voulez, dit-il à André Caplet, c'est une musique sauvage avec tout le confort moderne. C'est un peu la version F, non? Rondeur.
3: Oui.
0: Mais en même temps, très visuelle, non?
3: Moi, je l'ai trouvé visuel par rapport à d'autres versions où j'avais pas du tout d'imagination.
0: Bien. Il n'y a que Yannick qui n'aime pas trop cette version. Ouais. Bon. On arrive au bout des 6. Constats divers, appréciations diverses. Il y en a une peut-être qui a tendance un petit peu à dominer les autres, je ne sais pas. Elisabeth, est-ce qu'il y en a deux que vous voulez supprimer?
3: C'est moi qui commence.
0: Oui, c'est vous. Ouais. À vous l'honneur.
3: La C et la E.
0: La C et la E. Adélaïde Ferrière, avec toutes les rêves, évidemment, vous avez trouvé à chacune une note très positive, mais oui. Il faut malheureusement...
2: Malheureusement, c'est la
0: c'est
2: le
0: la
2: moment
0: loi de l'émission, ouais.
2: Non, pour moi, ça sera plutôt la version A et la version E.
0: La version A et la version E, Yannick Millon.
1: Moi, ce serait C et F.
0: C et F.
1: Et E, si elle s'en va, je ne pleurerai pas non plus.
0: Ça fait deux voix contre la C et deux voix contre la E, j'ai l'impression, c'est ça?
1: Oui.
0: Alors... La version C, c'est celle de Mikko Franck, à la tête de l'Orchestre Philharmonique de Radio France, enregistrée pour le label Alpha, en 2021. Et la version E, enregistrée la même année, par un chef qui a eu le même professeur que Mikko Franck, je crois, c'est Santtu Matthias Ruvali, comment s'appelle ce chef qui a formé tous ces...
1: Jorma Panula.
0: Jorma Panula, absolument, qui a formé d'autres chefs de d'autres générations aussi, comme Salonen et d'autres. Hein. C'est Santu Matias Ruvali, donc, qui dirige le Philharmonia pour le label Zignum, et c'est donc, je l'ai dit, en 2021. C'était les versions C et E qui nous quittent pour le deuxième tour de cette tribune consacrée au Sacre du Printemps.
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0: Le Sacre du Printemps, donc cet après-midi, dans la tribune des critiques sur France Musique, en compagnie d'Elisabeth Platel, Adélie Ferrière, Yannick Millon. On a parlé du climat de ce Sacre du Printemps, climat qui était vraiment un scandale très Cocteau, hein, a dit que le vacarme dégénéra en lutte. Les gens étaient fous. Hein. La salle joua le rôle qu'elle devait jouer, elle se révolta, écrit Cocteau. On rit, conspua, siffla, imita les cris d'animaux. Et peut-être se serait-on lassé à la longue si la foule des esthètes et quelques musiciens, emportés par leur zèle excessif, n'eussent insulté, bousculé même le public des loges. Et Florent Schmitt aurait dit « Taisez-vous, les grues du 16e !» Bon, entre autres amabilité. Dans quel climat s'est déroulé le Sacre de Béjart, Elisabeth Platel, racontez-nous. Vous avez collaboré directement, Maurice Béjart est venu travailler avec
3: les danseurs. Oui, j'ai eu la chance de répéter avec lui d'abord quand j'étais jeune danseuse dans le corps de ballet. Ouais. Je me rappelle d'une danseuse qui m'avait dit « Tu pourras dire que tu as travaillé avec Maurice Béjart ». Si j'avais pu imaginer que je ferais l'élu quelques années après. Et il faut surtout dire qu'à notre époque, c'était le must du contemporain. Maurice Béjart avait donc choisi des costumes très simples, juste une tunique et des collants pour les garçons. C'était sur demi-pointe, donc là aussi on est dans le sol. Alors pas aussi lourd que chez Pina Bausch, mais on est quand même dans le sol. Et puis lui, c'est pas un sacrifice, il va faire l'union de l'homme et de la femme. Donc Stravinsky était très choqué parce qu'il disait « mais il faut encore l'amour sur le sol à la fin de mon ballet ».
0: En quelle année a été créé le Sacre de Béjart ?
3: 1959 à la Monnaie.
0: Ouais. Et Stravinsky le désapprouvait.
3: Alors Stravinsky le désapprouvait, mais était quand même content des royalties. Ouais. Et il est venu un jour incognito à l'Opéra de Paris pour voir le ballet. Il grommelait, il n'était pas content dans la loge. Et en fin de compte, quand il a vu le succès du ballet, il est parti accompagné de Mario Bois, qui relate ça dans ses
0: mémoires. Oui, vous avez un souvenir, vous êtes venu avec un programme récent, d'il y a quelques années, de l'Opéra de Paris, qui reprenait le Sacre de Béjart.
3: Oui, ouais. Stravinsky voulait interdire
0: Mario
3: le sacre.
0: Mario Bois, c'était l'éditeur de Stravinsky.
3: Oui. Bah, Stravinsky voulait interdire le sacre, il était furieux, et donc il est venu voir un spectacle où il y avait les quatre tempéraments, études et le sacre. Et alors, oui, il était furieux parce qu'il y avait des couples.

0: la dimension est beaucoup plus grande.
1: Dans le sacre du Pinabauch.
0: Ah oui, ouais. Oui, oui. Il y a une puissance et on retrouve certainement l'origine de Nijinsky, avec ce rapport à la terre qui là est réelle, et le sacrifice de l'élu. Je pense que si, le sacre de Pina est plus puissant. Après, il y a peu de sacres ratés, mais par exemple, Martha Graham l'a fait assez tard dans sa carrière. Il y a le sacre de John Neumeyer aussi, qui est puissant avec une danse sacrale épouvantablement dure et qui, à l'origine, était dansée dénudée totalement par une femme. Et après, il a fait le rôle pour une femme ou un homme. Et là, maintenant, il les habille, l'homme d'un slip et... c'est limite.
1: On découvre tout ça.
0: Et la femme d'une tunique... Mais il y a quand même cette urgence et ce drame. C'est quand même un drame. Alors que chez Béjart, c'est l'union de l'homme et de la femme.
1: Ouais. On va refermer la parenthèse, mais je vais quand même poser une question à nos invités. Vous dites que vous écoutez Le Sacre du Printemps d'Ali de Ferrière. Est-ce que vous avez, vous, la question que je pose traditionnellement en début d'émission, vous avez des versions préférées ou pas?
2: Eh bien non, et moi c'est vraiment quelque chose que j'aime écouter en live. C'est vrai que je l'écoute très rarement en disque, alors ça m'est arrivé, mais c'est pas une habitude, alors que par contre, quand ça passe dans une programmation, j'aime être dans la salle en
1: général. Il faut venir à la tribune pour l'écouter au disque.
2: Voilà exactement. En tout cas, autant.
1: Oui, c'est ça. Yannick Mignon, vous, si vous devez en citer deux, ce serait lesquels?
3: Ah, deux, c'est difficile, parce que je crois que c'est une des œuvres dont j'ai le plus de versions chez moi. Je donne une soixantaine, quand même. Ce qui montre le degré de folie que j'ai avec cette œuvre.
1: Si je deux, attention. Deux,
3: bah, alors, on va dire Dorothy Boulez, le premier Boulez, quoi.
1: Avec
3: Cleveland.
1: Avec Cleveland.
3: Éventuellement, s'il fallait en mettre deux, autant qu'à faire, autant en mettre deux qui soient assez différentes.
1: Bien. On va revenir, nous, à notre comparaison donc, de versions plus récentes des 10 dernières années du Sacre du Printemps. 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Voici donc, on va coupler les extraits. On va entendre A et B, et puis après D et F. Nous sommes cette fois au tout début de la deuxième partie, et c'est l'introduction donc, de cette deuxième partie. Voici tout de suite la version

0: Voilà, le début du sacrifice, la deuxième partie du Sacre du Printemps, l'introduction dans les versions B à l'instant et A. Elisabeth Platel, intrigante cette version B, non ? Qui disparaît presque.
1: Oui, ça, et puis bon. je l'ai attendu. Ouais. Il y a eu un moment, je l'ai attendu. Ouais.
0: Un concert probablement. Hein.
1: Oui, si on pouvait. Déjà, il faut replacer ça après la folie de la fin du premier mouvement, qui est quand même.
0: L'adoration de la terre.
1: Hein, l'adoration la danse de la terre. Qui se finit par un feu d'artifice où tout explose.
0: Qu'on a entendu tout à l'heure en générique, la danse de la terre, qui termine la première partie.
1: Et c'est vrai que ce début est tellement apaisant et tellement délicat. D'ailleurs, dans la version de Maurice Béjart, c'est l'entrée des filles. Et l'élu est seul au milieu, sans bouger, jusqu'au moment du solo. Donc, bon, moi, j'ai aimé le début de la version B, que j'ai trouvé contrasté, nuancé dans les interventions des différents instruments. Et par contre, j'ai trouvé que la version A manquait de mystère, manquait de contraste, manquait de surprise, parce qu'il y a vraiment des moments où il y a des points d'interrogation et il y a. Voilà, il y a des petits troubles qui, justement, dans la version de Maurice Béjart, c'est le trouble de cette jeune élue.
0: Oui.
1: Voilà.
0: Bon, plus B que A.
1: Plus B que A, mais je ne suis pas encore, satisfaite.
0: Ouais. Qu'est-ce qu'il faut trouver dans cette introduction, Yannick Millon en particulier ?
2: Ben, on peut trouver plein de choses différentes. Et là, pour le coup, on a deux approches qui sont radicalement différentes. Alors la B, moi, je l'avais beaucoup aimée dans le premier tour, donc ça ne m'étonne pas que je l'aime encore ici. On a déjà l'octave du hautbois qui tient, qui donne un côté inquiet dès le tout début. Et on a vraiment constamment de la matière vivante. Ça me fait penser aux créatures qui peuplent la Terre dans le Fantasia de 1940. Hein, c'est le début des dinosaures, etc. Moi, c'est des images qui fonctionnent bien sur moi. C'est comme ça que j'ai découvert le sacre.
0: Ah, mais...
2: oui, vraiment. Quand j'étais tout gamin, et ça m'a tout de suite marqué. Et on a ce violon solo qui semble venir d'une autre planète, un solo un peu stellaire. On dirait presque une onde Martenot. Et puis alors le côté chambre à part, éloignement, avec un bruit, on dirait un bruit de scène. Donc c'est peut-être même une version dansée, je ne sais pas. Ça fonctionne et il y a quelque chose de très vivant, de très humain. Et on est presque à la frontière entre la musique russe et la musique française. Ce qui fonctionne bien pour moi, parce que Stravinsky a beau être russe, il a pris quand même beaucoup d'éléments de musique française une fois qu'il était à Paris. Hein, et la version A, que je n'avais pas beaucoup aimée dans le premier tour, là je l'ai trouvée quand même très bien. On a un climat vraiment nocturne, c'est un peu Gorille dans la brume, ça fume. On n'a pas de solo de violon ici, mais on a une vraie doublure, violon et flûte en sol. C'est vraiment une doublure, et il y avait déjà ce côté très travaillé sur les sonorités dans le premier tour, une dimension collective, et les enchaînements se font bien. On a les silences sont bien habités, le tempo est excellent, c'est régulier, c'est calme, c'est posé, et les trompettes bouchées sont mystérieuses à souhait, donc je trouve ça beaucoup mieux que dans le premier tour.
0: Oui. Comment les caractériser ces deux versions, Adélaïde Ferrière ici ?
3: Alors moi, je rejoins quand même les avis partagés jusque-là, une préférence pour la version B, quand même, et qui était déjà là auparavant, et qui se confirme. La version A, je l'ai trouvée très belle aussi, mais un petit peu trop installée, pas assez dans la brume, avec ce côté lugubre. Et puis elle prenait son temps aussi, peut-être un petit peu trop, donc il y avait un petit côté redondant à un moment aussi, dans cette seconde partie. Et la version B, il y avait quand même plus de magie, plus de conduite, plus de avec les trompettes en plus, avec les sourdines, on a ce côté vraiment qui pour le coup là, raconte une histoire, enfin, on se projette dans un espace. Donc voilà, petite préférence pour la version B.
0: Bien. Même chose maintenant avec les versions D et F du début de cette deuxième partie. La D.

0: Et la version F du sacrifice, le début du sacrifice, l'introduction, juste avant la D. Yannick Millon, il y avait la version D tout à l'heure, assez appréciée par vous tous ici, assumée avec ses gifles, hein, on se souvient. Et la F, à laquelle vous reprochiez son côté tout trop fort. Ça se retrouve ici ou pas ?
1: Un petit peu. Ouais. Un petit peu, même si c'est moins choquant, évidemment. Là, on est dans une atmosphère un peu transpirante, un peu poisseuse, un peu marécage de réchauffement climatique.
0: Dans la F ?
1: Oui, qui peut être intéressante. Hein. On a notamment le roulement de timbales et de grosses caisses par trois fois. Là, on dirait presque que c'est doublé avec de la pédale d'orgue. C'est très riche. Ce roulement de grosses caisses, d'ailleurs, que Pierre Boulez à Cleveland, chez Sony, fait mieux que personne. C'est pour les auditeurs qui voudraient écouter.
0: Ouais, un grand classique.
1: Un grand classique. Mais dans l'ensemble, tout sonne un petit peu, c'est moins le cas quand même que dans le premier tour, mais ça sonne un peu surexposé, on manque un peu de naturel. Et par exemple, juste après la première intervention des trompettes bouchées, on a les deux notes de cordes là qui arrivent et qui sont presque pleines d'emphase, et c'est un petit peu dommage. On a de toute façon des blocs, des pupitres et des registres qui sont moins connectés que dans d'autres versions. En revanche, la D, là on a une matière qui est presque translucide, qui est portée par les tenues des hautbois et des piccolos. On a vraiment l'impression qu'il y a une dimension supplémentaire, vraiment de la musique en trois dimensions, et une approche qui est presque chambriste, avec certaines originalité, par exemple, avant les trompettes, il n'y a pas de point d'orgue du tout sur le silence. Le chef le fait comme s'il n'existait pas. On a un côté estompé, avec des pizzes de violoncelle légers comme une plume. Ça donne vraiment l'impression d'une texture en toile d'araignée et ça fonctionne très bien.
0: Parce qu'on avait des battements d'ailes tout à l'heure,
1: voilà.
0: Dans la première partie.
1: On a cette fois les araignées.
0: C'est
1: toile.
0: Parfait.
1: Voilà. Bon. Ça continue de marcher très bien pour moi, en tout cas.
0: Oui, très bien. Et pour vous, Adélaïde Ferrière ?
2: Moi, j'ai beaucoup aimé ces deux versions, ouais. Pour des raisons différentes. La D, on reste quand même dans une sorte de masterclass instrumentale, quand même. Hein. Moi, je trouve sur l'orchestre, tout est vraiment très beau. Dès le début, on a eu ce qui me manquait dans la version A et B qu'on vient d'écouter, ce côté très nébuleux, lugubre, un peu mystérieux. Là, on l'avait parfaitement. Je me suis tout de suite laissé emporter. Et je trouve qu'il y avait une très belle conduite des phrases, vraiment une beauté instrumentale, je trouve, à souligner quand même. Enfin, en tout cas, c'est ce qui m'a vraiment marqué. Et dans la F, eh bien, j'ai beaucoup aimé aussi. Alors, pour d'autres raisons, peut-être moins de perfection, mais alors, ça m'a transporté dans un autre monde. On était chez les extraterrestres, ou je ne sais où. Mais c'est vrai que, déjà, dans l'extrait auparavant, c'est vrai qu'elle m'avait quand même intriguée. Et là, elle m'intrigue d'autant plus parce que...
0: Cette version F.
2: Elle raconte vraiment quelque chose. Là, on part totalement dans un autre monde.
0: Oui. Les marécages de réchauffement climatique, les extraterrestres de la version F. Elisabeth Platel, vous, comment vous l'entendez cette F, que vous aviez aimée tout à l'heure aussi, hein ?
3: Oui, je l'ai aimée. Là, je l'ai moins aimée.
0: Ah oui.
3: C'est normal parce que là, je suis un peu déformée par le fait d'avoir dansé cette partie-là. Et c'est vrai que j'ai besoin d'être apaisée, j'ai besoin d'avoir quelque chose de doux que j'ai trouvé dans la version D, qui est très puissante, mais qui est sereine. En fin de compte, j'aurais vraiment aimé danser sur la version D, cette partie-là, parce qu'elle était d'une grande lisibilité. Donc ça permettait... Là, je comprends... comment Maurice Béjart a mis certains pas. Alors que la F, elle me provoque un peu au début. Le début est trop fort. Là, alors là, je rejoins Yannick. Et j'ose dire, à un moment, j'ai presque décroché.
0: Voilà.
3: Je me suis enfuie à un moment, dans les marécages.
0: Du réchauffement climatique. Bon. Bien. On en avait quatre, on en supprime une. Adélaïde.
2: Ce sera la A pour moi.
0: La A, Yannick.
1: La F.
3: La F.
0: Ah, la F.
3: Et oui, je l'abandonne. J'abandonne mon folklore.
0: Adélie, vous allez repartir avec la F, parce qu'ils ne veulent pas garder la F, mais vous l'avez bien aimé, la F.
2: C'est comme ça.
0: C'est comme ça. enregistrement de 2022 par l'Orchestre de Paris, dirigé par Klaus Makela, pour le label DECA. Donc on garde A, B et D pour la danse sacrale, la fin du sacre du printemps.
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0: Je rappelle que c'est le sacre du printemps qui est au programme cet après-midi, créé en 1913 au Théâtre des Champs-Élysées à Paris. L'argument conçu par, je ne l'ai pas dit, mais conçu par Stravinsky avec le peintre Nicolas Roerich, composé entre 1911 et 1913. Vous allez nous dire un mot, Elisabeth Platel, de ce qui se passe dans le sacre de Béjart à la fin, là, comme ça, dans cette danse sacrale qu'on va entendre.
3: Alors, la variation de l'élu est avant la danse sacrale, et en fin de compte, la danse sacrale, c'est l'union de l'élu U et de l'élu E. Oui. Avec un grand moment de corps de ballet où là, tous les couples se retrouvent.
0: Bon.
3: Donc c'est une apothéose qui finit par un porté du couple principal et tous les danseurs vers ce porté.
0: Bon, c'est un final extraordinaire, Yannick Millon. Un mot sur ce qu'on va entendre,
1: vous? Ah ben c'est l'apothéose des timbales, on peut le dire. Et puis c'est l'apothéose du rythme. C'est rythmiquement quand même très compliqué, parce que par exemple le chef Serge Koussevitzky s'était fait arranger une partition avec des trucs de mesure, enfin des mesures plus classiques pour arriver à le battre. Il avait tout réécrit comme ça, il n'y arrivait pas non plus, hein, mais c'est vraiment particulièrement difficile pour le chef.
0: Oui. Vous n'avez pas joué, vous baillez au début de concours d'orchestre, on fait jouer la partie de timbale du sacre. Vous ne l'avez pas fait, vous, ça,
2: Adélie Ferrière? Alors, uniquement dans ma salle de travail au CNSM.
0: D'accord. Vous le faites encore de temps en temps? Ou c'est un bon exercice?
2: Non. Enfin, ça peut être un exercice. C'est vrai qu'il y a aussi beaucoup d'exercices, d'ailleurs, techniques qui sont tirés de la danse du sacre. Mais c'est vrai que, voilà, cette danse, c'est monumental pour les timbales. Je pense que... Alors, j'ai jamais eu la chance de la jouer à l'orchestre, mais je pense que ça doit être un moment absolument incroyable quand on arrive à la fin de cette œuvre et qu'on joue cette danse.
0: On va l'entendre trois fois. Version A, version B et version D. Tout de suite, la A.

0: Voilà, on a survécu à trois danses sacrales. Le final du Sacre du Printemps de Stravinsky dans la D, juste avant la B et la A. Adélaïde Ferrière, le tabalier, c'est le chef, vous l'avez dit au début d'émission.
1: Oui, parce que ça se prouve dans la version D.
0: N'est-ce pas? Vous lisez dans mes pensées.
1: C'est très impressionnant, un son tonitruant, vraiment le leader rythmique et sonore là, sur toute cette version D. Donc voilà, trois danses sacrales, je trouve un petit peu aux antipodes des unes des autres, contrastées.
0: Oui.
1: Alors là, notamment en termes de tempo, sur la A, finalement quelque chose de très lourd, très pesant, avec une certaine lenteur, qui m'a un peu déconcertée, parce que c'est vrai que moi je l'ai dans l'oreille beaucoup plus rapidement, mais qui à la fois avait un côté très primitif, archaïque, et au plus près finalement des forces telluriques, donc je me suis dit pourquoi pas. C'est vrai que finalement j'ai été assez charmée. Même si c'est vrai qu'à la fin, on a envie quand même un petit peu de plus d'explosion, voilà, d'aller sur un vrai final plus envolé. Mais voilà. Et sur la B, eh bien, une belle version aussi. Alors, plus rythmée quand même. Il m'a peut-être manqué de nuances. Alors après, on sort de la version D, donc forcément, la B paraît à côté un petit peu moins forte. Mais une très belle version aussi, avec voilà, peut-être un manque de la puissance de la D, mais qui avait quand même une dimension inquiétante, très incisive aussi. J'ai noté avec beaucoup de définition, notamment dans tous les rythmes talam, talam, palam, qui avait beaucoup de poignes et d'impact. Et puis la version D, bon bah voilà, c'est un petit peu l'apothéose de tout l'orchestre qui se réunit. Un tempo magnifique, une grande puissance de l'orchestre. J'ai trouvé aussi qu'on avait vraiment toute la dimension du sacrifice, très sinistre, glaçant. Il y avait une dimension aussi très chaotique et beaucoup plus dramatique. Et c'est vrai que... Et même, j'ai noté quelque chose d'assez particulier, c'est que sur cette dernière version, le refrain, on l'entend tout le temps de manière différente. C'est-à-dire qu'on y trouve, à chaque fois, on y rajoute un petit assaisonnement qui fait du bien. Et aussi, cette fin, elle est vraiment...
0: Ou du mal.
1: Oui, ça dépend comment on voit.
0: Oui.
1: Et c'est vrai que la fin du sac, c'est toujours quelque chose que j'ai trouvé assez atypique de terminer cette œuvre comme ça. Je me suis toujours dit, c'est bizarre comme fin d'avoir. Et là, je trouve qu'on a vraiment ce claquet de porte qui fonctionne absolument bien.
0: Ouais. On en rajoute dans le sacrifice, dans quelque chose de plus en plus violent dans cette version des... Elisabeth Platel, vous l'aviez tous qualifié tout à l'heure de choix totalement assumé, une forme de jusqu'au boutisme dans cette version D.
2: Moi, je me suis positionnée dans le rôle de l'élu, en fin de compte. Je m'entends.
0: Ouais.
2: En fin de compte, sur la A, je suis tout à fait d'accord, je l'ai trouvée un peu poussive et pas assez d'urgence. Il faut penser quand même qu'à l'origine, l'élu, elle est en transe. Et donc, il y a une sorte de progression dans la musique qui doit l'aider. Elle ne peut pas démarrer les trans tout de suite trop fortes, mais en même temps, il faut qu'il y ait quand même une progression. Je me suis dit que la version B, il y a un début un peu pressé, je l'attribuerais à Maurice Béjart. Et la version D qui explose dans tous les sens, où il y a des glaives, il y a des violences.
0: De la terre.
2: Oui, il y a tout.
0: C'est la version Pina Bausch, non?
2: Pour moi, c'est Pina et Nijinsky.
0: Oui. Oui.
2: Et j'ai mis vraiment, il y a une folie à la fin et on voit vraiment, on comprend, maintenant je comprends toute la progression de la version de Nijinsky et celle évidemment de Pina. Par exemple, sur la B, le final, il y a du monde. Donc c'est pour ça que je l'ai visualisé un peu comme Béjart, tout le monde danse. Sur la D, on sent vraiment qu'il n'y a qu'une seule personne qui danse et que les autres sont spectateurs. En fin de compte, c'est ceux qui vont tuer et c'est ceux qui poussent au sacrifice.
0: Mmh.
2: Donc voilà, je me suis amusée à faire ça pour l'écoute d'une partition absolument exceptionnelle et on se sent très très petit quand on l'écoute.
0: L'effet est toujours terrible. Yannick Millon.
3: Oui, alors pour moi, la version B, elle marque un petit recul quand même dans ce dernier tour. On a une version qui est plus légère, plus mobile aussi que les autres. Mais on aimerait que ça explose davantage. Ses qualités, les qualités qu'elle avait jusque-là, se retournent un peu contre elle à ce moment-là. On manque de drame, ça manque d'angoisse et de beaucoup de choses. La A, par contre, m'a assez étonné en bien, même s'il y a un côté englué dans le bitume fondu, qui est quelque chose de très, très...
0: Elle est très terrienne depuis le départ.
3: Ah, mais plus que terrienne, c'est même en dessous, là. C'est même en dessous. On a un tempo qui est assez retenu, à la boulaise, justement, très articulé, avec d'excellentes timbales, une énergie un peu tellurique et un côté force tranquille, mais en même temps, le maelstrom du milieu est un peu... un petit peu amoindri et on cherche trop la lisibilité à tout prix. Et donc moi, elle me fait penser un peu à quelqu'un qui avait qualifié, je crois, la version carienne de barbarie de salon. C'est un peu ça. Mais ça reste intéressant quand même. Bon, par contre, la D, on a une sacrée plus-value. On a un engagement qui est tripal presque. Et puis, on sent qu'on est à l'apogée de quelque chose. On pousse les curseurs très loin et il y a de l'urgence. On a un vrai maelstrom à 174. Des prises de risque. Le chef bouscule beaucoup son orchestre et un vrai crescendo fou à la fin, quoi. Donc ça fonctionne très très bien.
0: Ça fonctionne très bien. C'est votre choix ?
3: Oui.
0: C'est quoi ? L'ordre, c'est quoi ?
3: D-A-B, du coup.
0: D-A-B, Adélaïde Ferrière.
1: Moi, ce sera D-B-A.
0: D-B-A.
3: Moi, sur l'ensemble, ce serait D-B-A aussi, mais juste sur le dernier.
0: Ah coup, oui, sur l'ensemble.
3: Ah, sur l'ensemble, mais plutôt D-B-A. Alors,
0: D-B-A.
3: Oui, sur l'ensemble quand même, oui.
0: D'accord. Elisabeth Platel ?
2: D-B-A.
0: Ah, vous êtes tous d'accord. Oh, c'est incroyable. La version A, qui arrive en troisième position, d'enregistrer en 2016, c'est Christophe Urbanski. L'orchestre de la NDR, la Philharmonie de l'Elbe, pour le label Alpha. La version B, une nouvelle version d'Esa-Pekka Salonen, en concert, en 2022, à la tête du San Francisco Symphony. Salonen qui a, je pense, fait parmi les chefs, qui a le plus dirigé cette œuvre. En tout cas, il a plusieurs enregistrements, dont un avec l'orchestre de Los Angeles, qui était en lice la dernière fois, mais qui n'était pas arrivé en tête, parce que la version qui est arrivée en tête en 2018, c'est aussi celle qui arrive aujourd'hui en tête, la version D, celle de Théodore Kourensis, à la tête de Musique Eterna. Pour le label Sony en 2015, on n'a pas le temps d'écouter d'extraits cet après-midi, parce qu'on a entendu des extraits, puis on a bien parlé. Merci à vous trois. Est-ce qu'on a des concerts à annoncer, Adélaïde Ferrière, pour le prochain concert ?
1: Alors, prochain concert, c'est à La Réunion. Mais il y en a d'autres qui arrivent à Paris, notamment le 22 novembre à la scène musicale avec le concerto de Millau pour vibraphone et marimba, l'un des premiers concertos pour percussion, avec l'Orchestre Lamoureux et Adrien Perruchon.
0: Bien, c'est noté. Un spectacle de l'école de danse, Elisabeth Platel, prochainement ?
2: Les galas avec le défilé.
0: En ce moment ?
2: En ce moment.
0: Bien. Pas de conseils, Yannick Nillon ?
3: Non, bien. Okay.
0: Merci à vous trois et je vous invite à voter, hein, comme chaque semaine, sur le site de France Musique et à nous envoyer vos réactions. Merci à toute l'équipe technique d'Orient Vincenot, grâce à qui vous pouvez voter. Agathe Lévy pour la préparation de l'émission, Manon Houssin à la technique et Xavier Joly à la réalisation. Merci de votre fidélité. Bon dimanche et la semaine prochaine. Dimanche et la semaine prochaine.
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Bonsoir à tous, bienvenue sur France Musique. Ce soir, j'ai le plaisir de vous présenter la plus redoutable des business women, Gladys Riddle. Manager implacable, tous redoutaient sa poignée tremblée comme des feuilles à la simple idée de devoir parler affaire avec elle. Tous, à commencer par son mari Lionel Hampton, dont la carrière aurait été bien différente si elle ne l'avait pas gérée d'une main de maître. Quand elle le rencontre à Los Angeles en 1929, Lionel Hampton n'est pas encore le grand vibraphoniste qu'il deviendra plus tard. Il a tout juste 21 ans et à l'époque, il est chanteur, pianiste et batteur.

0: C'est en sortant de scène, après avoir animé un bal avec son groupe, que Lionel Hampton rencontre Gladys Riddle, dont il tombe immédiatement sous le charme. De 3 ans son aînée, Gladys est une femme accomplie et indépendante. Elle a déjà été mariée, puis divorcée d'un mari violent qu'elle ne supportait plus. Et après de brillantes études à l'université de Fisk, elle travaille maintenant comme costumière pour le plus grand studio de cinéma d'Hollywood, le MGM Metro-Goldwyn-Mayer. Lionel Hampton est très impressionné. Lui vient seulement de débuter sa carrière et il n'a même pas vraiment de toit sur la tête. Fraîchement débarqué de Chicago avec quelques dollars en poche, il logeait jusque-là chez une famille de fondamentalistes chrétiens, mais il commence à en avoir ras-le-bol de devoir jouer tous les dimanches à l'église à la demande de ses hôtes et il cherche à déménager. Par chance, la mère de Gladys tient justement une auberge pas loin. « Tu n'as qu'à venir t'y installer », lui dit-elle. Et le lendemain matin, Lionel Hampton réplique avec ses valises.
1: Je ne connaissais même pas le nom de cette fille et elle avait déjà pris une décision majeure pour moi. C'était Gladys. On était en 1929 et depuis ce jour jusqu'à sa mort, elle a pris toutes les décisions majeures pour moi.

Lionel Hampton est sous le charme de Gladys Riddle, mais pour l'heure, il ne se voit pas du tout entreprendre quoi que ce soit. D'abord parce qu'il est trop jeune et trop intimidé pour ne serait-ce qu'oser lui proposer une quelconque sortie. Et puis parce qu'au-delà de ça, sa priorité pour le moment, c'est la musique, d'autant qu'il est désormais le batteur officiel du Louis Armstrong and his Sebastian New Cotton Club Orchestra, l'orchestre qui vient d'être monté de toutes pièces pour accompagner Louis Armstrong de passage dans la ville.

Entre Lionel Hampton et Louis Armstrong, l'entente est immédiate. Autant Armstrong voyait d'un assez mauvais œil le fait de devoir jouer avec un orchestre local, autant, en fin de compte, il est très agréablement surpris. À tel point qu'à peine arrivé à Los Angeles, il embarque ses nouveaux camarades en studio pour graver une série de morceaux. Un jour, lors d'une session d'enregistrement, le matériel cesse de fonctionner. Les musiciens se retrouvent tout penauds et alors qu'ils attendent qu'un technicien vole à leur secours, Armstrong repère un drôle d'instrument posé négligemment au fond de la pièce. C'est un vibraphone, ou plutôt un vibra-harpe, comme on l'appelait à l'époque. « Est-ce que tu sais en jouer ?» demande Armstrong à Lionel Hampton. « Bien sûr » répond-il avec aplomb, alors qu'il n'en a jamais touché un de sa vie. Et pour cause, à l'époque, le vibraphone vient à peine d'être commercialisé et seules les radios s'en servent pour jouer dessus quelques notes éparses en guise d'indicatif. Hampton s'approche de l'instrument, examine le clavier, observe qu'il ressemble à celui d'un piano, déduit qu'il doit fonctionner plus ou moins pareil et se lance dans un premier solo. « Il faut qu'on enregistre ça !» s'exclame Armstrong. Et voilà comment le 16 octobre 1930, Lionel Hampton grave le tout premier morceau jamais joué sur un vibraphone.

Avec ce Memories of You, Lionel Hampton devient le premier musicien à avoir enregistré un morceau de jazz sur un vibraphone. Il réitérera l'expérience à plusieurs autres reprises dans les mois qui suivent, toujours en compagnie d'Armstrong d'ailleurs, mais rien n'y fait, l'instrument ne l'enchante pas au point qu'il s'y mette plus sérieusement. Ce qu'il veut, lui, c'est rester batteur. Seulement Gladys Riddle, sa future femme, qui suit déjà sa carrière de près, ne l'entend pas de la même oreille. Elle est convaincue que c'est grâce au vibraphone qu'il va se faire connaître, pour la simple et bonne raison qu'à cette époque, la ville regorge d'excellents batteurs, alors que les vibraphonistes, en revanche, ne se bousculent pas au portillon. Bien décidée à le convertir, Gladys lui offre un vibraphone flambant neuf pour son anniversaire, et puisqu'Hampton ne l'utilise toujours pas, elle va passer à l'offensive. Chaque fois qu'il part maintenant en tournée, elle l'appelle depuis une cabine téléphonique pour lui dire « Et le vibraphone, tu as pris ton vibraphone? N'oublie pas de prendre ton vibraphone !» Et peu à peu, le message finit par rentrer. Le soir, à la fin de ses concerts, Lionel Hampton est maintenant fourré au jam de la ville pour perfectionner son jeu de clavier. Il a trouvé un bon moyen pour progresser. À toutes les jams, il s'installe à droite du pianiste et tandis que celui-ci joue dans les graves, lui s'entraîne dans les aigus à jouer avec deux doigts qui font office de maillet. Et après de longues heures passées dans les clubs jusqu'au petit matin,

Le printemps 1931 marque la fin d'une belle aventure. Après 9 mois de concerts à Los Angeles avec son Louis Armstrong and his Sebastian New Cotton Club Orchestra, Satchmo se rapatrie à New York. C'est à ce moment-là que Gladys Riddle décide véritablement de prendre en main la carrière de Lionel Hampton. Et la première chose qu'elle lui suggère, c'est de monter un groupe pour partir en tournée. Les concerts du Louis Armstrong and his Sebastian New Cotton Club Orchestra ayant été pour la plupart captés et diffusés à la radio, Lionel Hampton jouit maintenant d'une célébrité qui s'étend bien au-delà de Los Angeles et Gladys le sait pertinemment. Elle a sondé les voyageurs qui logent dans la pension de sa mère et ils le lui ont confirmé. Oui, sur la côte ouest, dans toutes les petites villes jusqu'à même Vancouver, tout le monde a entendu parler de Lionel Hampton, « the world's fastest drummer ». Ce serait vraiment dommage de ne pas surfer sur cette réputation. Et puis, il se trouve qu'en plus, à Los Angeles, il y a déjà une flopée d'orchestres qui cartonnent. Celui de Paul Howard, celui de Les Height, et la place n'est donc plus à prendre. Autant de bonnes raisons de lever les voiles. La parole de Gladys étant parole d'évangile, Lionel Hampton constitue un orchestre de 10 musiciens et en route vers la tournée. Pour déplacer tout ce petit monde, il faudra 2 voitures. La première sera conduite par le bassiste, et puisque Lionel Hampton n'a pas son permis, au volant de la deuxième, ce sera Gladys.

0: La vie de tournée ne s'avère pas franchement idyllique, et ce pour des raisons essentiellement matérielles. Le pays étant encore ségrégué, presque partout où ils font étape, on leur refuse le gîte et le couvert. Autant certaines grandes villes disposent d'établissements réservés aux Noirs, autant la plupart du temps, les membres de l'orchestre sont contraints de dormir dans leur voiture. Et les restaurants ayant aussi une politique « white only », pour casser la croûte, il leur reste donc deux options, acheter des sandwichs à l'épicerie ou bien du riz au restaurant chinois, riz qu'ils agrémentent de ketchup puisque c'est tout ce qu'ils ont sous la main. Les conditions sont donc plutôt précaires, mais Gladys ne s'en formalise pas.
1: Gladys was a strong woman.
0: Gladys était une femme forte.
1: She could have been back in LA.
0: Elle aurait pu retourner à Los Angeles, vivre dans le confort et gagner de l'argent grâce à son travail à la MGM.
1: But she believed in me.
0: Mais elle croyait en moi.
1: She had taken a leave of absence.
0: Elle avait posé des congés et elle était là, en train de dormir dans une minuscule voiture à manger du riz et du ketchup. Les temps sont durs et souvent, les musiciens ont une baisse de morale. Mais toutes les fois que ça arrive, Gladys est là pour les encourager, en leur rappelant que si les hôtels et les restaurants les malmènent, le public, lui, les traite comme des rois.

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1: En plus de remotiver ses troupes quand elles sont démoralisées, Gladys Riddle gère tous les problèmes que rencontre l'orchestre. Il y a besoin de costards pour faire une photo de groupe, Gladys contacte un loueur et réapparaît avec 10 costumes et paires de chaussures blanches. Il y a besoin d'une chanteuse pour un concert privé, Gladys monte sur la scène le temps d'une soirée. Il y a besoin d'argent pour payer l'essence et la réparation des véhicules, Gladys hypothèque la maison de sa mère. En vrai couteau suisse, elle vole au secours des musiciens dans toutes les situations, si bien que Lionel Hampton n'a plus qu'à se concentrer sur sa musique et ses études, puisque Gladys lui a chaleureusement conseillé de retourner à l'université pour prendre des cours d'harmonie et de théorie musicale. Résultat, l'orchestre monte en gamme et il décroche, de retour de tournée, une résidence dans un club huppé de Los Angeles, le Paradise Nightclub. Les stars hollywoodiennes et les musiciens y affluent en nombre pour écouter le nouveau phénomène. Parmi eux, Nat King Cole, qui est là tous les soirs pour venir faire la jam avec Lionel Hampton. Parfois il chante et Lionel est au vibraphone, parfois il est au piano et Lionel à la batterie, et parfois les deux hommes jouent ensemble du piano quatre mains jusqu'au bout de la nuit.

0: Maintenant que Lionel Hampton joue régulièrement au Paradise Night Club, l'argent commence à couler à flot. Mais ça n'est pas pour autant qu'il va en voir la couleur, loin de là. Chaque fois qu'il est payé pour un de ses concerts, c'est Gladys qui empoche le magot. Et oui, il faut dire qu'elle connaît son lascar et elle sait pertinemment que si elle ne récupère pas l'argent, il sera dilapidé en boisson en quelques heures. Or Gladys tient à ce que son homme mette des sous de côté pour l'avenir et elle tient surtout à ce qu'il ne passe pas ses nuits à s'arsouiller avec ses camarades. Pour être sûre qu'il ne stationne pas au bar indéfiniment après les concerts, elle l'attend tous les soirs en voiture à la sortie et quand elle ne peut pas être là, elle envoie à sa place un de ses meilleurs amis, Dr. Chops. Parfois frustré de ne pas pouvoir décompresser en sortant de la scène, Lionel met en place des subterfuges pour aller boire un coup. Pour être plus malin qu'elle, je devais escalader des escaliers de secours et m'enfuir par les toits.
1: Oh, well, we didn't try.
0: Mon Dieu, qu'est-ce qu'on n'a pas fait pour essayer d'échapper à Gladys et Dr. Chops.
1: Gladys and Dr. Chops had antennas.
0: Ils avaient des antennes qui couvraient tout Los Angeles.
1: The guys and I heard about a secret place.
0: Les gars et moi avions entendu parler d'un endroit secret sur l'autoroute, à 20 miles de Los Angeles.
1: When we got there,
0: quand on est arrivé, qui était assis au bar?
1: Dr. Chops.
0: Dr. Chops.
1: I figured you would try this place.
0: J'ai pensé que vous alliez essayer cet endroit ensuite, a-t-il dit. Certes, il lui arrive de temps en temps d'essayer d'échapper à la vigilance de Gladys, mais dans le fond, Lionel Hampton lui est reconnaissant. Il sait très bien que sans elle, le clarinettiste Benny Goodman ne l'aurait peut-être jamais repéré, puisque c'est en jouant du vibraphone qu'il va attirer son attention. Je jouais du vibraharpe et ça a beaucoup amusé Benny, parce qu'à l'époque, l'instrument n'était pas très connu. Et il sait très bien que sans elle, il aurait peut-être sombré dans l'alcool ou la drogue, comme la plupart de ses collègues, et qu'au lieu de ça, en toutes circonstances, il est frais comme un gardon. Comment se seraient passées les premières séances d'enregistrement que lui propose le clarinettiste Benny Goodman en août 36 s'il avait trop festoyé la veille ? On ne le saura jamais, puisque ce jour-là, grâce à Gladys, il est au sommet de sa forme.

0: Ce premier enregistrement du trio de Benny Goodman agrémenté de Lionel Hampton fait un tabac. Le succès est tel que Benny Goodman tient impérativement à ce que le trio devienne quartet. Aussi, dès son retour à New York, il décroche son téléphone et prie Hampton de bien vouloir l'y rejoindre et de l'y rejoindre, de préférence, avec sa femme.
1: Benny had said,
2: Benny m'a dit, si tu viens, je veux que ta femme vienne aussi. Je suppose que j'étais jeune et sauvage et Benny voulait que quelqu'un me canalise.
0: On ne refuse bien sûr pas une telle offre, seulement mettre le cap sur New York implique que Gladys quitte définitivement son boulot. Or, ses affaires sont florissantes. Elle est maintenant la couturière personnelle de toutes les stars d'Hollywood qui refusent de porter d'autres vêtements que les siens. Mais comme la carrière de Lionel passe avant tout, elle donne sa lettre de démission et ils sont donc presque prêts à partir. Presque, parce qu'avant de mettre les voiles, la mère de Gladys exige qu'ils se marient. Ni une ni deux, direction la mairie.

0: On est en 1936 à New York et Lionel Hampton vient tout juste d'être nommé musicien le plus excitant de l'année par le magazine Downbeat. Depuis qu'il fait partie du quartet de Benny Goodman, sa notoriété a littéralement explosé. Il faut dire qu'à peine formé, le quartet est déjà le plus populaire de la ville et ce, parce qu'il tranche radicalement avec le paysage musical de l'époque. Tant par son niveau d'excellence, que parce qu'il compte dans ses rangs un vibraphoniste, chose, je le rappelle, singulière en 1936, mais aussi et surtout parce qu'il est l'un des premiers groupes complètement mixtes. De blanc, Benny Goodman et Gene Krupa, le batteur, et de noir, Lionel Hampton et Teddie Wilson, le pianiste. Le public n'est pas habitué à un pareil brassage, et lorsque le quartet se produit au Paramount Theatre, la presse titre, au sujet de l'événement, « Émeute raciale en perspective ». Pourtant, il n'en sera rien. La seule chose que feront les 21 000 personnes présentes ce jour-là, c'est d'applaudir. Le succès est phénoménal et en même temps que la célébrité, avec Benny Goodman, Lionel Hampton découvre l'aisance matérielle. Fini les trajets en vieux tacos, fini les sandwichs à tous les repas, fini les nuits dans les voitures. Lionel Hampton rentre le soir en limousine après ses gigs et se déplace en train quand il part en tournée. La seule chose qui ne change pas, c'est Gladys, toujours à ses côtés.
1: Gladys traveled with us.
0: Gladys voyageait avec nous. C'était la seule femme que Benny autorisait à voyager avec l'orchestre en dehors des chanteuses.
1: Benny let Gladys come
0: Il l'a laissé nous accompagner parce qu'il voulait qu'elle garde un œil sur moi. Et ça n'est pas du luxe qu'elle garde un œil sur lui, parce que son cher mari n'est pas toujours très dégourdi.
1: One time, Gladys wasn't with us.
0: Un jour, Gladys n'était pas avec nous. Je ne sais plus pourquoi. Je me suis présentée à un concert à Indianapolis et j'ai découvert que j'étais programmée à Minneapolis. C'est du joli.

Quand il n'est pas lui-même sur scène, Lionel Hampton flâne sur la 52e rue pour écouter ses pairs. Et comme la rue est le haut lieu du jazz de New York, c'est aussi là que traînent les producteurs de musique en quête de nouveaux talents. L'un d'eux, Eli Oberstein, du label RCA, l'y repère un jour et lui propose de venir enregistrer. Hampton accepte et il entame pour le label une longue liste de sessions studio pour lesquelles il va constituer différentes formations qui seront toutes baptisées « Lionel Hampton and his Orchestra ». De ses sessions studio, il garde un souvenir ému, car pour la première fois, il jouit d'une liberté absolue. Il est libre de décider en fonction des morceaux s'il joue de la batterie, du piano, du vibraphone ou s'il chante. Et puis comme il est libre de choisir aussi ses musiciens, il va en profiter pour essayer différentes combinaisons de timbres. Dans ce laboratoire expérimental, entouré par certains des meilleurs musiciens de l'époque, issus des orchestres de Duke Ellington, Fletcher Anderson et Earl Hines, Lionel Hampton prend définitivement son envol. Je faisais de meilleurs solos avec eux qu'avec le quartet de Goodman. Gladys s'en rend bien compte et pour qu'il puisse continuer à enregistrer dans de telles conditions, elle va négocier avec le label RCA un contrat de 4 ans, contrat dont elle exige qu'il garantisse à son mari des royalties. Les autres n'avaient en général pas de contrat. Ils se contentaient d'être payés, ils ne recevaient jamais de royalties. Mais Gladys pensait à l'avenir. Je sais que beaucoup d'entre eux ne comprenaient pas comment je pouvais laisser une femme prendre les commandes. Mais plus tard, j'étais bien mieux lotie qu'eux, grâce à Gladys. Tout le monde n'a pas la chance d'avoir un aussi bon agent.

0: En 1940, après 4 ans de bons et loyaux services pour Benny Goodman, Lionel Hampton décide sur les conseils de sa femme de monter de nouveau son propre orchestre. Seulement Gladys le sait, à New York, la concurrence est rude. Les meilleurs musiciens de la ville sont pour la plupart déjà membres des big bands de Duke Ellington, Cab Calloway et Count Basie, et ils sont qui plus est grassement payés. La meilleure chose à faire est donc de se rapatrier sur la côte ouest et d'embaucher de jeunes musiciens pas très regardants sur les salaires. Les salaires, justement, c'est évidemment Gladys qui les gère, et le moins qu'on puisse dire, c'est qu'elle est dure en
1: affaires.
0: Je savais ce qu'elle payait aux gars parce qu'ils s'en plaignaient. $10 par nuit, et après environ un an, elle a accepté d'augmenter à $11. Les gars lui en voulaient d'être aussi inflexible. Mais elle était simplement un bon manager. De toute évidence, la rémunération qu'elle offre n'est pas franchement alléchante, mais ceux qui ne sont pas contents n'ont qu'à changer de crèmerie.
1: Gladys said. Gladys
0: disait qu'il y aurait toujours quelqu'un d'autre qui serait prêt à travailler. Et elle a bien raison. À l'époque, il y a déjà nettement plus de musiciens qu'il y a de travail. Et bien que sa femme propose 3 cacahuètes en guise de salaire, Lionel Hampton n'aura jamais aucun mal à dénicher d'excellentes nouvelles recrues parmi lesquelles Illinois Jacquet, Clifford Brown, Clark Terry, Art Farmer, Wes Montgomery ou encore Dexter Gordon.

0: Administratrice financière et manager, Gladys est aussi impliquée dans le volet artistique. En véritable chef d'orchestre, elle veille à ce que le big band ne s'éparpille pas stylistiquement parlant.
1: When you ran a band, especially in that era,
0: quand vous dirigez un groupe, surtout à l'époque, il y avait toujours beaucoup de gens qui avaient beaucoup d'idées. Et il faut avoir quelqu'un de solide pour vous maintenir sur la bonne voie.
1: To say no, you don't go this way. Gladys
0: savait qu'un groupe devait avoir un son reconnaissable et qu'il ne pouvait pas s'éparpiller dans tous les sens. Au fil des années, j'ai perdu quelques musiciens qui voulaient expérimenter, mais le groupe a eu du succès justement parce que nous n'avons pas trop expérimenté. Gladys décide par ailleurs de qui doit rester dans l'orchestre, et quand son mari licencie injustement à son sens une recrue, elle la réengage aussitôt. En témoigne la chanteuse Betty Carter.
1: Gladys
0: Hampton aimait mon travail et elle avait ce pressentiment que je pourrais faire quelque chose. Chaque fois qu'il me renvoyait, elle me réengageait. Il m'a renvoyé 7 fois et je suis restée dans le groupe pendant 2 ans et demi. C'était la première fois que j'avais affaire à une femme qui était la patronne. Inutile de préciser qu'elle décide aussi de qui part et n'hésite pas à congédier sans détour les musiciens qu'elle trouve un peu trop jeunes à son goût. Parmi eux, Quincy Jones, qu'elle va tout bonnement recaler à l'âge de 15 ans.
2: She was beautiful, absolutely beautiful.
0: Elle était belle, vraiment très belle, mais j'étais fâchée quand elle m'a jeté du bus, parce que je voulais vraiment partir en tournée. Elle a dit à son mari, mon chéri, qu'est-ce que cet enfant fait dans ce bus? Elle m'a dit, bon mon chou, descends de ce bus et retourne à l'école, on rediscutera plus tard. Et je suis restée pendant 4 heures au fond dans ce bus, mais il ne voulait pas changer d'avis et je n'ai pas pu y aller. Heureusement, sans rancune, Quincy Jones va retenter sa chance après avoir bien sûr suivi les conseils de Gladys et s'être inscrit à la Berklee School of Music. Et à l'âge de 19 ans, il enregistre avec Lionel Hampton et son orchestre son tout premier solo de trompette.

0: En 1971, à l'âge de 67 ans, Gladys Hampton meurt d'une crise cardiaque.
1: Keeping the business was no problem.
0: Gérer l'entreprise n'était pas un problème. Gladys avait toujours veillé à ce que tous les dossiers soient en ordre.
1: She used to say to me, Lionel,
0: elle avait l'habitude de me dire, Lionel, s'il m'arrive quelque chose, ne t'inquiète pas, tout sera clair comme de l'eau de roche.
1: But Gladys and I were a team, the perfect team for what we did.
0: Elle était la femme d'affaires,
1: and I was the musician.
0: Et moi, le musicien.
1: She was the boss offstage, and I was the boss onstage.
0: Elle était la patronne en dehors de la scène, et j'étais le patron sur scène.
1: She ran interference.
0: Elle s'occupait de veiller à tous les désagréments du quotidien. Or, tout artiste a besoin de quelqu'un qui s'occupe de ça pour lui.
1: Life will never be the same.
0: La vie ne sera plus jamais la même sans Gladys. Juste avant de disparaître, dans un dernier élan d'altruisme, elle a dépensé une grande partie de la fortune de son couple pour financer la construction de logements sociaux à Harlem. 10 ans plus tard, Lionel Hampton fera construire 200 autres appartements à loyer modéré et il baptisera le complexe Gladys Hampton Houses. Le jour de l'inauguration, après un hommage circonstancié à sa défunte épouse bien-aimée, il fera poser une plaque à l'angle de la rue avec ces quelques mots.
1: God gave me the talent, but Gladys gave me the inspiration.

C'est la fin de ce troisième épisode de 8 femmes. Il est dès maintenant disponible à la réécoute sur francemusique.fr et sur l'application Radio France. Merci à Pierre Villers à la réalisation, à Eric Boisset à la technique. Merci à Emmanuel Lacaze à la préparation et merci à Shane Selam qui a aujourd'hui prêté sa voix à Lionel Hampton.

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0: Bonsoir, vous écoutez France Musique et vous faites bien, car vous allez retrouver Shirley Horn au festival Jazz à Vienne le 1er juillet 1991. Je vous laisse imaginer un peu le contexte. Dans le vertigineux théâtre antique de Vienne, 10 000 spectateurs étaient venus pour applaudir le sextet électrique de Miles Davis. Et en première partie, un trio proposant un jazz plus acoustique, à la tête duquel se trouve une chanteuse musicienne très raffinée, j'ai nommé Shirley Horn. Le public retient son souffle dès les premières notes de A Song for You, cette magnifique chanson de Leon Russell, et il sera complètement envoûté par la version instrumentale de 15 minutes d'une mélodie très touchante, un thème qui ne vient pas à proprement parler de l'univers du jazz, puisqu'il s'agit de Taste of Honey, composé en 1960 par Bobby Scott et Rick Marlowe pour l'adaptation à Broadway de la pièce de théâtre anglaise du même nom. Une interprétation qui prouvera, une fois de plus, et si besoin était, à quel point Shirley Horn, chanteuse, était aussi une immense pianiste. Revoici donc Shirley Horn en trio avec ses deux musiciens fétiches, le bassiste Charles Abels et le batteur Steve Williams. C'était l'édition 1991 du festival Jazz à Vienne. Et c'est de nouveau ce soir dans les légendes du jazz sur France Musique.
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Vous êtes bien dans les légendes du jazz sur France Musique et au festival Jazz à Vienne en juillet 1991 avec la chanteuse et pianiste Shirley Horn qui est entourée de Charles Abels à la basse et de Steve Williams à la batterie. Après A Song for You et For All We Know, voici, comme je vous l'avais promis, une version longue et instrumentale de Taste of Honey.

0: Steve Williams on percussion. On the bass, Charles Abels.
1: Comme elle vient de l'annoncer au public du festival Jazz à Vienne, en ce 1er juillet 1991, la chanteuse et pianiste Shirley Horn était fort bien accompagnée par deux amis, deux musiciens avec lesquels elle se sera produite pendant plus de 25 ans, le bassiste Charles Abels et le batteur Steve Williams. Vous avez tout d'abord pu entendre leur version à fleur de peau de cette sublime chanson de Leon Russell intitulée « A Song for You ». Puis le trio nous a offert un standard de Jeffrey Coates et Sam M. Lewis, « For All We Know », évoquant ainsi le souvenir de Billie Holiday. Avant de passer en mode instrumental, durant un quart d'heure, avec « Taste of Honey », le magnifique standard pop signé Bobby Scott et Rick Marlowe en 1960, qui contenait ici en clin d'œil l'évocation des accords de « All Blues ».« All Blues », le thème emblématique du mentor de Shirley, Miles Davis, qui, comme je vous le précisais en introduction, allait donc lui succéder sur cette même scène pour ce qui constitue sa dernière apparition viennoise. Car il allait malheureusement nous quitter après cette tournée d'été, le 28 septembre de la même année. Ce concert a été enregistré à l'époque pour Radio France par l'ingénieur du son Rémi Gouriou et toute son équipe. Merci à eux et à nos partenaires de l'INA, à Christelle Rousseau et Marie Jarros qui ont conservé et documenté ces archives sonores et à Christophe Jolibois qui les a restaurées spécialement pour cette émission. Marie Jarros nous propose également les images d'une interview insolite de Shirley Horn sur un bateau-mouche à voir sur notre site radiofrance.fr. C'est à la rubrique « Les légendes du jazz » et c'est aussi sur l'ensemble de nos réseaux sociaux. Alors, vous l'aurez remarqué, la seconde partie de cet enregistrement était courte. Et puisqu'il nous reste une bonne vingtaine de minutes, je vais vous proposer de retrouver Shirley Horn quelques mois plus tard, précisément le 7 mars 1992. Cette fois-ci, nous sommes à Paris, au Théâtre du Châtelet, mais toujours en l'excellente compagnie de Charles Abels et Steve Williams, qui vont s'emparer d'une mélodie signée George Gershwin et Buddy De Silva, « Do It Again ».

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1: 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La chanson de Rodgers and Hart enregistrée par Shirley Horn avec Charles Abels à la basse et Steve Williams à la batterie le 7 mars 1992 au Théâtre du Châtelet à Paris et qui était donc précédée par Do It Again et Old Country.
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1: Il est 20h, restez bien branchés sur France Musique car voici le concert du soir.
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5: Bonsoir à toutes et à tous et nous voici au dernier soir de notre résidence au Festival International d'Art Lyrique d'Aix-en-Provence et pour cette clôture, une œuvre fleuve, monumentale et si rarement montée, surtout en français, qu'elle en devient presque une découverte pour beaucoup d'entre nous, les Vêpres siciliennes de Verdi. Mais avant d'y venir, un mot sur ce que fut cette quinzaine aixoise, car tout est rattrapable en podcast et en réécoute si vous avez manqué un rendez-vous. Les 11, 12 et 13 juillet, nous vous avons fait entendre la flûte enchantée de Mozart, dirigée par Leonardo Garcia Alarcón et mise en scène par Clément Cogitor. Puis ce fut au tour de la Cabadora, la création mondiale du nouvel opéra de Francesco Filidei, mise en scène par Valentina Carrasco, dirigée par Lucie Leguet. Et l'incroyable Femme sans ombre de Richard Strauss, dirigée par Klaus Makela et mise en scène par Barry Koski. Les 20 et 21 juillet, ce furent le château de Barbe Bleue de Béla Bartók en version de concert sous la baguette de Klaus Makela, puis le Requiem de Mozart, revisité par Raphaël Pichon et Romeo Castellucci. Et ce soir, donc, cap sur la Sicile de 1282. L'histoire est connue des historiens, moins des mélomanes. Le lundi de Pâques, l'appel des cloches pour les vêpres donne le signal d'un soulèvement sanglant des Siciliens contre l'occupant français. Vous entendez autour de moi des musiciens, car nous sommes en coulisses ici au Grand Théâtre de Provence et l'orchestre est en train de se préparer pour entrer en scène. Donc, cet épisode est si chargé, si explosif politiquement, que Verdi lui-même va hésiter longtemps à s'en emparer. Car cette commande, c'est l'Opéra de Paris qui la lui adresse en vue de l'Exposition universelle de 1855, la consécration pour un compositeur dont la gloire, depuis Rigoletto, le Trouvère et la Traviata, a déjà gagné toute l'Europe. Ce sera son tout premier ouvrage, écrit directement en français. Verdi accepte. Non sans grincer des dents, il parlera d'un travail à tuer un taureau pour ce qu'il surnomme, mi-affectueux, mi-sarcastique, la grande boutique. Car le sujet est un champ de mine. Comment raconter, en effet, sur la scène de l'Opéra de Paris, le massacre des Français par les Siciliens sans froisser personne ? La création, le 13 juin 1855, salle Le Pelletier, se fait d'ailleurs en présence de Napoléon III et de l'impératrice Eugénie en personne. On raconte que le résultat déroute une partie de la critique de l'époque, qui n'y retrouve pas le Verdi resserré, fulgurant du Trouvère ou de la Traviata. L'intrigue, truffée de coups de théâtre parfois artificiels, peut sembler alambiquée, mais l'œuvre recèle des pages d'une puissance rare, une ouverture, vous allez l'entendre dans un instant, qui compte parmi les plus belles de tout le répertoire verdien, et puis des moments d'inspiration mélodique qui emportent tout, comme le fameux « Et toi, Palerme » de Procida au deuxième acte. Verdi fera d'ailleurs traduire son propre opéra en italien pour la reprise à la Scala de Milan sous le titre I Vespri Siciliani, signe que l'ouvrage, mal aimé un temps, n'a cessé depuis de retrouver sa place. Mais je vous le disais, c'est quand même une œuvre qui est rarement montée, qui demande un effectif assez énorme. L'histoire, la voici. On est donc à Palerme en 1282. La tension est extrême entre Siciliens et occupants français. La duchesse Hélène porte le deuil de son frère, exécuté sur ordre du gouverneur français Montfort. Un jeune Sicilien, Henri, l'aime en secret. Mais son patriotisme vacille le jour où il découvre qu'il est, lui, le propre fils de Montfort, né d'une liaison ancienne avec une Sicilienne. Autour d'eux, Jean Procida, chef des patriotes revenus d'exil, prépare méthodiquement le soulèvement. Le mariage d'Hélène et d'Henri est célébré au son des cloches des vêpres et doit servir de signal au massacre général des Français. Le rideau tombe sur un cri « Vengeance, vengeance ». Alors, nous sommes au Grand Théâtre de Provence, à Aix-en-Provence, et pour porter cette fresque, le festival a réuni une distribution taillée pour relever les défis vocaux redoutables de Verdi, la duchesse Hélène, Karine Dehaye, Henri, John Osborne, Guy de Montfort, Insik Choi, Jean Procida, Michele Pertusi, le sire de Béthune, Hugo Rabeck, le comte de Vaudemont, Thomas Dyr, Ninette, Niam O'Sullivan, Daniel Samikamps, Thibaut Ronan Caillet, Robert Yusung Park et Mainfroy Grégoire Moore. Nous écouterons aussi le chœur qui a été préparé par Bénédicte Kearns et l'orchestre de l'Opéra de Lyon, qui est donc placé sous la direction de Daniele Rustioni. Daniele Rustioni, souvenez-vous, chef principal de l'Opéra de Lyon depuis 2017, devenu directeur musical en 2022 et puis directeur musical émérite en 2025. Voici donc les Vêpres siciliennes de Verdi depuis le Festival d'Aix-en-Provence. Excellente écoute à tous, on se retrouve tout à l'heure en compagnie de Daniele Rustioni et Karine Dehaye.

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0: Partez.
1: Pardon.
0: Partez.
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2: Silence.
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2: Silence.
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0: Henri essaie de mettre son père en garde et au moment où Hélène s'élance pour poignarder Montfort, il s'interpose. Tous les conjurés qui maudissent le revirement d'Henri sont arrêtés. C'est ainsi que se referme ce troisième acte des Vêpres siciliennes de Verdi, un acte charnière où le drame intime d'Henri, tiraillé entre deux loyautés, vient percuter de plein fouet la mécanique de la conspiration. Et vous l'entendiez, quelle puissance, quelle intensité, une très belle interprétation donnée ce soir en version de concert dans le cadre du Festival international d'art lyrique d'Aix en Provence. Karine Dehaye, prise de rôle de la Duchesse Hélène, John Osborne, Henri, Insik Choi, Guy de Montfort, Michele Pertusi, Jean Procida, Hugo Rabeck, le Sire de Béthune, Thomas Dyr, le Comte de Vaudemont, Niam O'Sullivan, Ninette, Sammy Camps, Daniel, Ronan Caillet, Thibault, Jusung Park, Robert et Grégoire Moore, Main Froid. Chœur et orchestre de l'Opéra de Lyon, placé sous la direction ce soir de Daniele Rustioni. Il est l'heure ici au Grand Théâtre de Provence de l'entracte. Surtout, surtout, restez branchés. On retrouve dans un instant le chef et Karine Dehaye.
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0: Bonsoir Daniele Rustioni.
2: Bonsoir à vous.
0: Merci beaucoup de sortir de scène et de venir à notre micro pour France Musique après ces trois premiers actes des Vêpres siciliennes. Vous, le grand chef italien, qui ici dirigeait un opéra de Verdi dans la version française.
2: Eh oui.
0: C'était un désir particulier, ça, de diriger cette version française.
2: Ah, mais absolument, parce que c'est très différent. Hein. C'est un grand plaisir de partager cette grande expérience, ce chef d'œuvre de Verdi, tout ensemble. Je pense que c'est comme Don Carlos et Don Carlo. Il est un autre opéra. Parce que le grand répertoire...
0: C'est très différent, la version en italien et en français.
2: Absolument, parce que la langue est complètement différente. En français, les Françaises imposent une déclamation plus syllabique, plus proche de la parole.
0: Oui.
2: Les accents toniques tombent différemment, les phrases musicales respirent autrement. Il a fallu retravailler avec les chanteurs chaque inflexion, chaque coupe de souffle, pour que la prosodie française soit naturelle et non plaqué sur une écriture pensée en italienne.
0: Ça, et ça, vous le sentez? Parce que c'est une œuvre que vous aviez déjà dirigée dans la version italienne.
2: Oui.
0: C'est complètement... Et là, c'est la première fois en français?
2: Oui.
0: Et vous l'avez fait avec l'Orchestre de l'Opéra de Lyon, qui est un orchestre que vous connaissez bien, dont vous êtes maintenant le chef émérite. C'était aussi un désir de le faire avec cet orchestre, ce chœur?
2: Oui, c'est comme un goal. C'est comme...
0: Un but.
2: Si, un but. Yeah. Ouais. Un moment particulier pour moi, après 9 ans de travail, de présenter à Aix-en-Provence cet chef d'œuvre avec leur... Il a beaucoup de confiance. J'ai beaucoup de confiance en musicien. Et les musiciens, j'espère, beaucoup de confiance avec moi. Alors, c'est possible de faire cette opéra monstre, très longue, avec 4 jours de répétition et nécessite de confiance.
0: Oui, c'est un sacré défi. Vous dites un opéra monstre, et en effet, même, je veux dire, Verdi le jugeait écrasant, cet opéra. Qu'est-ce que vous pourriez nous dire de cet opéra à la française? C'est-à-dire, là, vous avez évidemment fait des coupes, parce que dans l'opéra à la française, il y a du ballet. Comme c'est une version de concert, on a coupé les ballets. Mais qu'est-ce qui caractérise son écriture, ici?
2: Nous avons 5 actes.
0: Oui.
2: Évidemment, nous avons aussi les ballets, ok, 30 minutes de ballet, théoriquement.
0: Oui, on les a pas
2: long.
0: Ce soir.
2: Non, pas ce soir parce qu'il y a une version concert, mais un grand tableau de foule, l'architecture est maestosa, et c'est une discipline qui est imposée de l'extérieur, si nous pensons à la version scénique.
0: Oui.
2: Mais je pense qu'il y a déjà une direction, une régie dans la musique de Verdi, et il y a beaucoup de mots. Pour moi, il y a beaucoup de recitativo. Non? Est-ce que c'est un expériment? C'est la première commission pour Verdi à Paris.
0: Oui, sa
2: alors,
0: première commande.
2: Alors, il a vraiment expériment de pouvoir écrire comme un grand opéra.
0: Oui.
2: Peut-être quelquefois est plus succès, quelquefois est moins de succès, mais il est très vrai à son nature.
0: Oui, il est très sincère.
2: C'est très sincère.
0: Vous avez des voix absolument magnifiques ce soir.
2: Ah oui, non, absolument. Et la part d'Hélène est terrible. Hein,
0: pour et Vélina. C'est une prise de rôle.
2: Oui, prise de rôle, beaucoup de pouvoir dans la voix, mais aussi l'agilité, la coloratura, et beaucoup de drama. Et dans les quatrième acte et cinquième acte, il change complètement. Et nous avons le ténore avec un ré naturel.
0: Oui.
2: Là-bas, et vabbè, John sang aussi ré bémol et do, pas écrit, mais ok, il peut faire. Non, et nous avons le Montfort qui est il Deus ex machina, un baritono drammatico, mais avec beaucoup d'exposure sur le trio registro.
0: Oui.
2: Non, mais il n'y a pas de problème. Ce qu'on boit en verre d'eau, pour lui, non, fa.
0: Oui, alors qu'il y a des couleurs, je trouve, magnifiques dans ce qu'il fait. Il y a des couleurs très, très belles.
2: Oui, oui, non, bravo. Oui. Et aussi parce qu'il nécessite beaucoup de tendresse.
0: Oui, et il a ça. Qu'est-ce qui nous attend dans les deux prochains actes?
2: Ah, alors,
0: musicalement, le grand moment que vous donniez envie à nos auditeurs.
2: Le quatrième acte, c'est le cœur dramatique de tout l'opéra. Et à partir dal quartetto, et dans le milieu du quartetto, nous avons De Profundis, un concertato qui est magnifique. Le finale, le quatrième acte, c'est mon page favori.
0: Sì,
2: absolument. Et nous avons le bolero, début cinquième acte.
0: Ah, c'est l'acte 5, oui.
2: Sì, début cinquième acte, bolero, et après... c'est un finale tumultuoso, non? Tumultueux.
0: Oui, c'est un finale incroyable d'ailleurs, c'est assez abrupt, non?
2: Abrupt, 30 secondes de finale, et avec 30 secondes de cloche qui ressonne.
0: Oui.
2: Et c'est le seul finale possible parce qu'il a beaucoup de tension et beaucoup de contraste pour construire la tension finale parce que nous avons les mariages,
0: oui.
2: Après les boleros, et nous avons les cantabiles del tenore, et une atmosphère bucolique, très lyrique, très doux, et dans 30 secondes, boum, tous les Français sont tués. Oups, désolé. Ok,
0: eh ben, on attend cette fin. Merci beaucoup, Daniele, d'être venu à notre micro. Dans un instant, on va justement aller voir Karine Dehaye qui, j'imagine, se prépare fort pour la seconde partie. Merci beaucoup.
2: Merci à vous.
0: Merci.
2: Grazie, ciao.

0: un extrait du grand concerto pour hautbois et piano sur des thèmes des Vêpres siciliennes de Verdi, un concerto signé Antonino Pasculi par Omar Zomboli et Antonio Balista. Oui, c'est une petite rareté. Bonsoir Karine Dehaye.
1: Bonsoir.
0: Merci beaucoup d'être avec nous pour cet entracte des Vêpres siciliennes. On vient d'entendre quand même les trois premiers actes. C'est pas complètement rien cette musique, quelle prise de rôle incroyable.
1: Effectivement, ça fait partie des opéras, des monuments, voilà, parce que c'est vraiment la réunion entre une expérience de bel canto et puis de grand opéra à la française. Donc c'est vrai que là, d'enchaîner les trois premiers actes, c'est quelque chose déjà. Et évidemment, vous imaginez, on a tous chaud et on a très soif.
0: C'est une prise de rôle, c'est vrai, c'est aussi un peu le premier grand Verdi comme ça.
1: Effectivement, j'ai eu l'occasion de chanter plutôt dans les tessitures de mezzo-soprano, Preziosilla dans la Force du Destin et également Fenena dans Nabucco. Mais là, c'est ma première expérience de soprano verdienne et je suis voilà, très, très, très, très heureuse de pouvoir justement chanter ce rôle parce que quand je l'ai travaillé, c'était vraiment ça. C'était un mélange entre un rôle de Falcon comme Valentine des Huguenots de Meyerbeer et effectivement un rôle de bel canto. On peut citer évidemment Norma parce que c'est des rôles qui sont très longs, très exigeants, qui demandent une certaine endurance, qui sont écrits sur toute la tessiture. Ça, Verdi n'a épargné personne. Quand on regarde la tessiture du ténor, du baryton, de la basse et les extrêmes aigus, extrêmes graves. Mais effectivement, il y a des lignes magnifiques. Et surtout, ce qui est intéressant, c'est qu'effectivement, c'est le premier opéra que Verdi a écrit en français. Donc c'est vrai que là on s'attache également à faire passer le texte et avec les difficultés vocales. Voilà.
0: Oui, c'est ça. Qu'est-ce qui vous a peut-être le plus étonné justement dans cette partition écrite pour une voix française, la première fois pour lui? Est-ce qu'il y a justement des choses dans son langage? Vous parlez de ses grandes lignes, de tout ce registre utilisé.
1: Exactement, et on a l'impression aussi qu'il a fait des expériences en fait, Verdi, parce qu'il y a des choses, quand on entend le quatuor là, qui commence à cappella, qui est dans une tonalité, on ne sait pas où on va. D'un seul coup, on se voit que dans l'ouvrage, il nous met 5 dièses, 5 bémols. Enfin, oui, je pense qu'il cherchait quelque chose parce qu'il voulait vraiment que ça corresponde au grand opéra à la française, avec tous les chœurs, avec toutes les scènes, tous les finales. Moi, c'est ça qui m'a troublée, c'est l'écriture. Il y a des choses, on entend effectivement comme du Meyerbeer, mais des choses, même, je dirais même du Berlioz. Enfin, on ne sait pas où il va, voilà, on sent qu'il cherche. Et quand on apprend la partition, c'est assez, ouais, c'est assez étonnant. Après, évidemment, dans l'ensemble, ça passerait bien. Mais quand on met vraiment le nez dedans, on fait « waouh ». Ça, c'était impressionnant. Toutes les parties aussi à cappella, ce qui m'a fait penser justement aussi à ce que faisait Meyerbeer, justement.
0: Oui. Et justement, vous dites « waouh », mais rien que du courage au premier acte. Vous commencez très fort quand même.
1: Oui, c'est vrai qu'il a gâté. Il a gâté le rôle d'Hélène. Il y a juste trois airs quand même, de duo, de trio, d'équateur. Enfin, effectivement, elle commence tout de suite avec
0: ça.
1: Son air. Eh bien oui, mais ça, justement, du courage, ça nous donne du courage.
0: Ouais.
1: Ça, je dois dire que les paroles vont bien avec justement le fait de devoir chanter pendant les cinq actes.
0: Et là, ce qui vous attend, ce sont les deux derniers actes avec justement encore quand même des sacrés morceaux. Comment est-ce qu'on se préserve? Est-ce que bon, c'est une version concert ce soir, c'est juste ce soir. Alors est-ce que du coup on y va à fond, on brûle tout? Comment on gère aussi?
1: Alors on gère
0: son instrument.
1: Ouais, non, on gère, c'est sûr. Je dirais pas que je vais à fond pour brûler tout, parce que j'ai aussi le Boléro qui m'attend à l'acte 5, et je sais que les gens attendent le Boléro parce que c'est un des airs les plus connus de l'ouvrage.
0: Oui, non, justement, comment vous gérez cette arche? Enfin, je veux dire, la fatigue du courage jusqu'au Boléro. Comment est-ce qu'on fait? Comment est-ce
1: Alors justement, ou pas, la chance quand même qu'on a, c'est que il y a plein de moments où on ne chante pas. Donc, grâce aux airs de mes partenaires et au duo de mes partenaires, ça nous permet effectivement de nous reposer. Mais j'avoue que l'acte 4 et l'acte 5, c'est un grand tunnel quand même pour Henri aussi également. Le ténor n'est pas épargné. Donc, il y a des passages, on va dire, quand il y a les récitatifs où on peut effectivement se permettre de moins donner parce que là, il n'y a pas tout l'orchestre qui nous soutient. Mais par contre, les passages voilà qui sont fortés, bah oui, faut chanter, mais toujours souple. Voilà, on va essayer de se concentrer en se disant qu'il faut chanter souple jusqu'au bout.
0: Et ben ça, on admire quand même depuis le début de la soirée justement cette souplesse, cette aisance que vous avez dans cette grande arche qui est magnifique. Il y a quelque chose aussi qui est assez saillant, je trouve, c'est que finalement, c'est un opéra globalement pour des voix d'hommes. Il n'y a que deux voix de femmes.
1: Exactement, exactement. C'est pour ça que ça nous permet de briller. Donc, merci Verdi. Non, et surtout, je voulais dire également que c'était aussi un grand plaisir de pouvoir être dirigé par Daniele Rustioni, qui nous porte énormément. Vous le voyez de dos, mais nous, on le voit de face. Il dit tout le texte, il est souriant, il est d'une pression. Enfin, cette énergie est vraiment, avec toute l'équipe, là, est très, très porteuse.
0: Merci beaucoup.
1: Merci.
0: Je vous laisse vous reposer pour la seconde partie et on va écouter un petit extrait. C'est l'orchestre de l'Opéra de Lyon. C'est La nuit et l'amour. C'est signé Augusta Holmès et en fait, elle est tout à fait contemporaine de Verdi.

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1: Le spectacle ne va pas tarder à reprendre. Je vous rappelle que nous sommes au Grand Théâtre de Provence, à Aix, dans le cadre du Festival international d'art lyrique. À l'affiche ce soir, les Vêpres siciliennes de Verdi en version de concert. Alors, le temps que l'orchestre et le chœur rentrent sur la scène, voici ce qui se trame dans les deux derniers actes. Tout d'abord, Henri révèle à Hélène, emprisonnée, les raisons de son geste et elle lui pardonne d'avoir voulu préserver son père. Montfort, qui a décidé de faire exécuter Hélène et Procida, accepte de les gracier à condition qu'Henri l'appelle enfin « mon père ». Henri cède et Montfort fait relâcher les prisonniers allant jusqu'à accepter le mariage d'Hélène et de son fils. La cérémonie aura lieu le soir même, à l'heure des vêpres. Au cinquième et dernier acte, Procida confie à Hélène que la cérémonie qui se prépare est une occasion inespérée de pouvoir massacrer les Français désarmés et sans méfiance. Hélène, désemparée, veut renoncer à cette union, mais Montfort décide d'unir les deux jeunes gens lui-même. Alors, Procida donne le signal de faire retentir les cloches et aussitôt, de toutes parts, les conspirateurs se précipitent sur leur victime, le poignard à la main. On va retrouver la belle équipe réunie par Daniele Ruscioni, la duchesse Karine Dehaye, Henri, John Osborne, Guy de Montfort, Insik Choi, Jean Procida, Michele Pertusi, le sire de Béthune, Hugo Rabeck, le comte de Vaudemont, Thomas Dyr, Ninette, Niam O'Sullivan, Daniel, Sammy Camps, Thibaut, Ronan Caillet, Robert, Yusung Park et Mainfroy, Grégoire Moore. Le chœur de l'Opéra de Lyon, qui a été préparé par Bénédicte Kearns, et l'orchestre de l'Opéra National de Lyon, dirigé donc par Daniele Ruscioni, qui tout à l'heure, à notre micro, nous confiait cet ouvrage absolument intense et notamment cette fin tout à fait urgente et assez unique dans l'œuvre de Verdi. Et voilà, Daniele Ruscioni qui fait donc son entrée pour cette seconde partie. Il a été le chef principal de l'Opéra de Lyon depuis 2017 et il en est depuis 2025 le directeur musical émérite. Voici donc ces Vêpres siciliennes de Verdi, suite et fin sur France Musique. Excellente écoute et à tout à l'heure.

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Montfort paraît entouré de sa cour, connaissant l'amour mutuel que se portent les deux fiancés, il les unit malgré les protestations d'Hélène. Les cloches sonnent, Montfort et les Français sont massacrés. Vengeance, vengeance. Et le rideau tombe sur cette explosion de violence collective qui aura couvé pendant 5 actes. Ainsi s'achève les Vêpres siciliennes de Verdi. Un ouvrage longtemps considéré comme un maillon mineur de son catalogue et puis qui connaît depuis quelques années donc un regain d'intérêt sur les scènes européennes, souvent en version italienne, mais parfois, comme ce soir, en version française, qui est la version originale, la première écrite par Verdi pour l'Opéra de Paris. Une manière, évidemment, de redécouvrir à quel point Verdi savait composer pour la scène avec les codes du grand opéra à la française.

0: préparé par Benedikt Koerns et l'orchestre placé sous la direction de Daniele Ruscioni. Très belle soirée ce soir donc, et très belle redécouverte pour sans doute beaucoup d'entre nous. Cette version française des Vêpres siciliennes dont on connaît parfois les grands airs, mais de l'entendre comme ça en son entier, moins les ballets, car ce soir c'était une version de concert, ce n'est pas tous les jours. Équipe technique au Grand Théâtre de Provence, à la direction du son, Alison Ascruzzi, Jean-Baptiste Etchepare-Borde, avec Nicolas Bonnet, Juliette Vatinelle, musicien metteur en ondes Vincent Viltard, réalisation Céline Parfenot, chargée de production Guillaume Rialan. Et ici au Grand Théâtre, à la régie générale Camille Faure, la régie de production ce soir Nathalie Plotka, régisseur de site Lucas Hurtevent. Et voilà, c'est la fin de notre rendez-vous et la fin aussi de nos folles soirées aixoises. Un grand merci d'avoir été fidèles. Merci à Claire Fabre, Christophe Éloin pour la préparation de toutes les interviews durant tout le festival, ainsi qu'à toutes les équipes du festival pour leur disponibilité, leur fidélité. Ted Hoffman, Timothée Picard, Sophie Rago. Merci à Maxime Laporte pour le site, Céline Parfenoff pour la réalisation et Maëlle Larfassor pour la mise en onde de toutes ces soirées carrément aixoises. On se retrouve la semaine du 24 août pour Été Classique. D'ici là, un très bel été sur France Musique. Nos micros se baladent partout en France pour témoigner des festivals. Donc surtout, eh bien, soyez à l'écoute.
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1: Bonjour à toutes et à tous. Nous voici arrivés, avec ce dernier épisode, à la fin de notre parcours de l'histoire du Festival de Bayreuth, commencé en 1876 avec la première représentation de la tétralogie de Wagner. Mais c'est une histoire qui est loin d'être finie. Car si le festival existe depuis 150 ans, il y a fort à parier qu'il a encore de longues années devant lui. Bayreuth est la concrétisation d'un idéal d'artiste né et pensé au cœur du romantisme. Nous avons vu comment Wagner, au prix d'exil, de scandale, mais aussi d'une puissante volonté et d'un maintien absolu de sa vision artistique, a réalisé son rêve de bâtir un théâtre. Depuis 1876, sur la colline sacrée, ou la colline verte, comme disent plus simplement les Allemands, le palais des festivals se dresse fièrement tel le sanctuaire de son œuvre d'art totale.

Depuis sa mort en 1883, ses héritiers ont présidé aux destinées du festival. Sa femme Cosima, son fils Siegfried, sa belle-fille Winifred, ses petits-fils Wieland et Wolfgang, ses arrière-petites-filles Eva et Katharina, tous ont veillé à ce que l'on y entende uniquement la musique du fondateur.

Au cours d'une histoire plus que centenaire, bien sûr, les styles, les modes musicales et théâtrales ont évolué. De graves crises ont été traversées, et pas des moindres, par exemple les deux guerres mondiales du XXe siècle. Mais combien aussi d'émerveillements artistiques, d'émotions intenses, et combien même de vies auront été changées après la découverte du sanctuaire de la colline sacrée et de l'art de Wagner ?

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1: Le festival et son théâtre ont tellement été mêlés au Troisième Reich que les forces d'occupation américaines et les pouvoirs publics allemands décident d'y interdire la musique du fondateur en 1945. D'une certaine façon, pour dénazifier, il fallait dévagneriser. C'est ainsi que pendant quelques années, on y a entendu des comédies musicales, des shows à l'américaine, des opéras italiens et même des offices religieux. Sacrilège pour certains, mais nécessaire transition pour d'autres. En rouvrant le festival en 1951, Wieland, le petit-fils de Wagner, qui est peintre et metteur en scène, impose tout de suite le nouveau Bayreuth. C'est une rupture esthétique totale avec le passé. Pour vous en faire une idée, vous pouvez aller voir sur la page de notre saga.

Pour la première fois depuis sa création, le festival de Bayreuth est à nouveau à la pointe de l'avant-garde. À la mort de Wieland en 1966, son frère Wolfgang, qui lui aussi met en scène l'œuvre de son grand-père, prend les rênes du festival. Il règnera seul sur Bayreuth pendant 42 ans, avant de laisser la place en 2008 à ses deux filles, Eva et Katharina.

Dans les premières années du nouveau Bayreuth, le chef Knappertsbusch incarne le continuum de la tradition musicale. Wieland essaye de nouveaux chefs. Karajan dirige quelquefois, mais ne s'impose pas à Bayreuth. Il va plutôt développer le festival de Salzbourg, sa ville natale, dont il devient directeur artistique à la mort de Furtwängler en 1954.

quelques chefs invités illuminent l'orchestre. Le Viennois Clemens Krauss dirige Parsifal dans un style aux antipodes de Knappertsbusch, car il donne plus d'air et de légèreté à l'orchestre. D'ailleurs, il dirige aussi plus rapidement que ses collègues, son Parsifal dure 3h44 seulement, soit 1h04 de moins que Toscanini. Pour reprendre l'expression de Christian Merlin, Wieland cherche des chefs capables d'imposer un allègement de l'orchestre.

Dans sa quête musicale de renouveau et de transparence orchestrale, Wieland invite aussi André Cuitens, Wolfgang Savalisch et Carl Böhm avec l'immense Birgit Nilsson en Isolde, un rôle qu'elle a chanté 208 fois sur scène et qui est une des grandes voix à avoir marqué l'histoire du festival de Bayreuth.

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1: Leur collaboration se poursuit avec Parsifal à Bayreuth pendant l'été.

La maladie de Wieland ne l'empêche pas d'imaginer l'avenir et il part à Boulez d'une nouvelle tétralogie. Mais celle-ci se réalisera 10 ans plus tard à l'initiative de Wolfgang. Je vous en parlerai un peu plus tard.

Boulez apporte une révolution sans précédent dans l'orchestre de Bayreuth. Il dirige Wagner avec une grande clarté et répartit les plans sonores dans un flux presque transparent que son expérience de la musique contemporaine l'aide à mesurer. Wagner avait déjà demandé de l'air à ses musiciens en 1876, mais le chef français doit affronter de très vives critiques sur sa façon de diriger Parsifal, dont il est le chef jusqu'en 1970.

Wolfgang avait été étroitement associé par son frère à la direction du festival depuis 1951. On parle même d'une co-direction. Alors si on compte les années passées avec Wieland, ce n'est donc pas pendant 42 ans, mais bien pendant 59 ans que Wolfgang a dirigé Bayreuth.

Dans les années 1960, Friedelinde, la sœur exilée qui avait publié ses mémoires Nuit sur Bayreuth et clairement pris position contre Hitler et les nazis, anime des masterclass. Revenue à Bayreuth, elle y enseigne à des étudiants étrangers le style de l'interprétation wagnérienne.

0: C'est une tradition qui continue. Souvent peut-on croiser à l'Académie de Bayreuth de jeunes musiciens, chanteurs et chefs d'orchestre venus étudier les secrets de la musique de Wagner. Certains musiciens viennent aussi tenir le rôle d'assistant, c'est le cas du pianiste et chef d'orchestre Tanguy de Villancourt.
1: On installe un piano dans la fosse et donc le piano a le rôle de l'orchestre dans ces répétitions-là. Je me souviens très bien, cette première répétition, il s'agissait de la Valkyrie, le troisième acte, donc on est dans le vif du sujet tout de suite avec la chevauchée, toutes les Valkyries sur scène, dans la mise en scène, dans le décor. Donc moi au piano, jouant la chevauchée, c'est un souvenir assez inoubliable.
0: Donc vous êtes tout seul dans la fosse d'orchestre, sur un piano à queue.
1: On est deux exactement, avec un autre des chefs assistants qui lui dirigeait, et moi j'étais au piano en tout cas à ce moment-là. Lui est sur la fameuse chaise qui est recouverte par la conque qui recouvre la fosse. Et puis moi sur le côté, avec une télé, alors cathodique encore, c'est vraiment les petites télés à l'ancienne, pour pouvoir avoir un visuel sur la direction du chef et sa battue en direct. L'orchestre est vraiment maintenant international. Il y a des musiciens qui viennent de beaucoup d'orchestres, qui viennent déjà par amour de la musique de Wagner et par plaisir d'être là pendant un mois dans cette ville de Bayreuth. Beaucoup d'orchestres, de musiciens d'orchestre allemands viennent, mais il y a des musiciens d'orchestre français. Je retrouvais avec plaisir des musiciens de l'orchestre de l'Opéra de Paris, notamment. La plupart reviennent d'une année sur l'autre et donc il y a une espèce de cohésion immédiate qui se fait dans les répétitions avec l'orchestre. Ces répétitions qui d'ailleurs ont lieu d'abord dans le restaurant du festival. Avec l'orchestre, ce qu'on appelle les Sitzprobe, ce seraient les répétitions italiennes, comme on dirait en français. Les chanteurs sont au balcon, à l'étage du restaurant et donc surplombent l'orchestre.
0: Qu'est-ce qu'on voit quand on est sur ce pupitre, assis à ce pupitre, en bras de chemise? Parce qu'on n'est pas obligé de mettre de veste puisque le public ne vous voit pas, seulement les musiciens vous voient.
1: On a vraiment une vue plongeante, j'ai envie de dire, sur la fosse, puisque la fosse, c'est une fosse unique en son genre pour ça. Un dénivelé conséquent avec plusieurs plateaux en fonction des pupitres de l'orchestre. Et donc lorsqu'on se trouve vraiment au niveau des cuivres qui sont tout au fond de la fosse, on doit vraiment lever la tête pour apercevoir le chef d'orchestre. On le voit évidemment, on voit sa battue, mais on est vraiment quelques mètres en dessous.

1973 est une année charnière dans l'histoire de Bayreuth. Après les affres de deux guerres mondiales, les crises politiques, économiques et familiales, il s'agit pour l'Allemagne de pérenniser et de protéger l'héritage national de Richard Wagner. Jusqu'alors, le festival est resté une affaire privée et familiale. Désormais, il entre dans le giron public.

Wolfgang prend la décision de donner la Villa Wanfried à la ville de Bayreuth et de donner le théâtre à la Fondation Richard Wagner, créée pour l'occasion. Les archives de Wanfried, des milliers de pages de partitions, de correspondances et de livres précieux, sont en revanche vendues par la famille à la Fondation pour 12 millions de marks.

la Fondation Richard Wagner de Bayreuth a pour but de préserver et de valoriser l'héritage du compositeur. Mais elle doit aussi nommer les directeurs artistiques du festival. Une clause de préférence précise que le choix doit être fait au sein de la famille Wagner si un membre montre assez de valeur. Le conseil de la Fondation est composé de membres de la famille Wagner, de représentants du gouvernement fédéral allemand, du gouvernement bavarois, de la ville de Bayreuth, de la Société des Amis de Bayreuth, fondée en 1949, et de quelques autres organismes. L'objectif est de pérenniser le festival, le théâtre, la Villa Wanfried, la maison de Siegfried et les archives.

0: La fondation, nouvelle propriétaire, mène tout de suite des travaux à la villa Van Fried, qui est restaurée dans son état historique original, car les reconstructions d'après-guerre l'avaient modernisée. Elle est transformée en musée Richard Wagner. Elle ouvre ses portes en 1976 pour le centenaire du festival. Aujourd'hui, vous pouvez la visiter et plonger dans l'univers des œuvres de Wagner et de sa vie familiale, telle que l'a décrit Friedelind.
1: Cette pièce fut le théâtre de la plupart des événements importants de notre existence. Elle se trouvait au centre de la maison. C'était un grand salon, haut de 2 étages, ayant une acoustique parfaite. Le plafond était en verre, par où venait la lumière. Sous le haut balcon intérieur qui faisait le tour de la pièce, Cosima avait fait encastrer les peintures à l'huile, dont du roi Louis, illustrant le cycle complet de l'anneau. Ses œuvres étaient si nombreuses qu'elle n'avait su où les placer. Les 6 statues de marbre juchées sur leurs piédestaux, qui ornaient également cette pièce, étaient aussi des cadeaux de Louis de Bavière. Elles représentaient Lohengrin, Siegfried, Tannhauser, Tristan, Walter et Parsifal. Lorsque nos parents donnaient des réceptions, nous nous glissions sur le balcon pour jeter des regards furtifs vers les invités.
0: En 1993, la ville de Bayreuth crée un musée Liszt dans la maison juste à côté de Van Fried. C'est celle où le père de Cosima, et donc le beau-père de Wagner, est mort en 1886. Quant à la maison de Siegfried, construite à la fin du 19e siècle pour le fils de Wagner, et où Winifred a vécu entre 1945 et sa mort en 1980, c'est aussi un musée. Une exposition y retrace les liens entre Bayreuth, la famille Wagner, l'antisémitisme, Hitler et le nazisme.

0: En 1975, sort un film de Hans-Jürgen Zyberberg reposant sur un long entretien avec Winifred, tourné chez elle, dans la maison de Siegfried. La version complète dure 5 heures. Winifred sort de son silence 30 ans après la fin de la guerre. Elle parle de sa famille, de Wagner, de Hitler, pour lequel elle réaffirme son amitié. Ses propos sèment l'émoi et son fils Wolfgang lui interdit de paraître au festival en 1976. Mais de toute façon, on peut penser que la mise en scène de Patrice Chéreau lui aurait fortement déplu.
1: Vous savez, avant, on avait moins de problèmes. Les choses étaient plus simples. Enfin, on ne discutait pas autant. Aujourd'hui, on dissèque les chefs-d'œuvre. Avant, on les prenait tels qu'ils étaient. On n'essayait pas d'en faire quelque chose de sociopolitique ou de lié à des considérations contemporaines ou je ne sais quoi encore. On ne faisait jamais ça avant. C'est arrivé avec la Deuxième Guerre mondiale. On approche tout de façon intellectuelle. Un tel pense ça, un autre ça. On n'avait pas ces problèmes avant.
0: L'année du centenaire de la fondation du festival est riche en événements. En 1976, alors que le musée Wagner à Wanfried a ouvert ses portes au public, on peut aussi découvrir les archives nationales Wagner et le premier volume du journal de Cosima est publié.

1976, c'est aussi l'année du divorce de Wolfgang, ce qui annonce de nouveaux orages de succession. Mais concentrons-nous plutôt sur l'art, car ici, comme le chante Eva dans Les Maîtres Chanteurs, seul l'art compte.

0: Le grand événement du centenaire, c'est la nouvelle tétralogie. Sous la direction musicale de Pierre Boulez, mise en scène par Patrice Chéreau, avec leurs équipes et notamment le scénographe Richard Peduzzi, c'est l'aboutissement de plusieurs années de travail et de discussion. Wolfgang laisse à Boulez le choix du metteur en scène. Le chef français pense d'abord à Ingmar Bergman, qui répond non, car Wagner, dit-il, est la chose qu'il déteste le plus au monde.
1: Nous essayons, Richard Peduzzi et moi, de mettre de l'ordre dans nos premières idées. Ces paysages autour desquels nous tournions depuis longtemps, une montagne, des collines avec des arbres, des vallons, des forêts où passeraient les saisons en une perpétuelle mutation. Puis, des architectures dans cette nature,

De nombreux livres, articles, essais, interviews, émissions retracent cette production du centenaire qui a fait sensation. D'abord, Wolfgang décide de la confier à une équipe toute française. C'est une première et un symbole fort, 30 ans après la fin de la Deuxième Guerre mondiale. Boulez s'en inquiète, mais Wolfgang le rassure en lui répondant que la nationalité n'a pas à intervenir dans le choix artistique qui doit se situer au-dessus de cette contingence. Boulez se demande si la même réaction aurait eu lieu en France pour le centenaire de Péléas et Mélisande, s'il avait été confié à une équipe toute étrangère.

Quand Boulez propose à Chéreau en 1974, dans un taxi près de l'IRCAM, de faire la tétralogie du centenaire à Bayreuth avec lui, le metteur en scène français répond oui tout de suite. C'est une sorte de défi, car il vient d'une famille où on considère Wagner comme ennuyeux et pesant, et lui-même s'était endormi 2 ans plus tôt pendant une représentation parisienne de la Valkyrie.

Boulez et Chéreau vont écouter la tétralogie à Bayreuth en 1975 pour se familiariser avec les lieux, les équipes et le public. Par la suite, pendant de longs mois, leur équipe travaille à Bayreuth.

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2: Comme le raconte Pierre Boulez, le Palais des Festivals n'est pas un théâtre comme les autres. Partout ailleurs, les productions s'enchaînent et les équipes n'ont que quelques semaines, au mieux, pour travailler sur place. Mais à Bayreuth, le théâtre n'est ouvert au public que quelques semaines par an. Le reste du temps, c'est un atelier très précieux pour les artistes, car ils disposent d'un temps long pour y travailler.

0: Il faut louer Wolfgang Wagner d'avoir voulu ouvrir de nouveaux horizons dramatiques. Car Patrice Chéreau, homme de théâtre, apporte une vision totalement renouvelée. Sa tétralogie est une lecture du monde, des ouvriers et de la bourgeoisie, évoluant au fil de l'histoire dans un univers d'industrie. Mais pour ceux qui veulent bien la voir, elle est aussi nourrie de fantastique et de l'imaginaire à la Jules Verne. C'est ce que raconte Chéreau dans un petit livre dédié à l'aventure de Bayreuth lorsque 5 ans seront passés.
1: Pour le Ring, cette envie d'une grande machinerie théâtrale, dans le plaisir du jeu avoué, montré, me paraissait pouvoir s'allier au plaisir de raconter tout le fantastique de cette histoire, de retrouver ce monde des contes de notre enfance qui disent à travers le mythe des choses très sérieuses et graves. Le diable qui doit construire un château avant le chant du coq, d'où les éclairages de l'or du Rhin avant l'entrée des géants. L'hôte hébergé pour une nuit par son ennemi, les ondines, le trésor caché, la princesse d'Andersen sur ses 7 matelas, le juif dans les épines, les frères Grimm. Tout ce fond du légendaire merveilleux dont je cherche à rester proche, dont la découverte chez Wagner a été pour moi décisive et que j'ai ensuite raconté à mes interprètes aux répétitions. J'ai dû parler de Jules Verne aussi, je crois, d'un rapprochement entêtant que je faisais alors entre Wagner et Jules Verne. Les phénomènes naturels qui jalonnent le Ring, les orages, les tempêtes, la terre et le feu, je voulais les créer comme en laboratoire. Je voulais que ces dieux expérimentent et fabriquent, que l'or du Rhin soit plein de l'émerveillement scientiste de Jules Verne. Le monde des dieux devenant une immense expérience de physique. L'arc-en-ciel comme le soleil passé au travers d'un prisme de verre, des feux provoqués par un miroir.

0: Les tensions sont très vives dès les mois de préparation. Richard Peduzzi, à qui l'on doit l'extraordinaire rocher des Valkyries en écho à l'île des morts de Böcklin, se souvient que son atelier a été cambriolé et que ses dessins ont été volés. Lors de la première, en juillet 1976, il est difficile d'imaginer la tension qui pèse sur l'équipe et la direction du festival. Dans la salle, des cris, des huées et des concerts de sifflets. La presse allemande évoque même des lancers de pétards dans le théâtre et tout autour, et Wolfgang Wagner, qui soutient Boulez et Chéreau, reçoit des lettres de menaces, parfois de mort. On parle de la tétralogie dans les journaux télévisés, et on court après Boulez et Chéreau pour les interviewer.
1: J'ai une reconnaissance pour Pierre qui est totale, je veux dire, parce qu'il a fait une chose, et dans le travail, il s'est comporté comme aucun chef d'orchestre ne se serait jamais comporté avec un metteur en scène. Surtout avec un metteur en scène à qui on confie une aussi grosse tâche, une aussi lourde tâche. C'est-à-dire que pas un seul instant, il s'est permis de juger ce que je faisais, il était là tout le temps. Ce qui était formidable, merveilleux, c'est la confiance qu'il m'a donnée d'emblée, et sans laquelle je n'aurais peut-être pas eu le courage d'aller jusqu'au bout de cette tâche, en fait.
2: Et le public? Alors, est-ce que vous avez été surpris des réactions du public? Est-ce que vous vous y attendiez?
1: Je m'y attendais, je veux dire, je suis surpris de la constance des réactions du public. Je trouve que c'est très juste. Je veux dire par là que, d'abord, il faut voir que c'est le premier cycle qui est quand même toujours le plus mauvais. C'est-à-dire que c'est quand même les gens les plus réactionnaires qui sont là, en général, au premier cycle. Bon, ça s'était confirmé. J'avais vu ça déjà l'an dernier. J'ai été un petit peu horrifié. J'attendrai de voir les autres cycles, puisque je reste jusqu'à la fin du festival, donc je regarderai les réactions du public, et j'attends d'avoir un public sérieux pour m'intéresser aux réactions du public, si vous voulez.
3: C'est une véritable parodie de l'œuvre, parce qu'il n'y a vraiment aucune concordance entre la partition et ce que nous voyons sur la scène. Dans le Rheingold, les filles du Rhin, ce sont des créatures élémentaires, des créatures qui sont par-delà le bien et le mal. Et on en fait des putains, il n'y a pas d'autre mot, du Moulin Rouge. Alors vraiment, ça n'a pas de sens.
4: Je suis wagnerien 100%. Alors je n'approuve pas ces choses ridicules comme ça.
5: Pour moi, il a été exactement fidèle au livret, fidèle à ce qu'a fait Wagner. Et j'ai été très bouleversée, très très souvent. Et je trouve que depuis une vilaine de Wagner, il ne s'était pas passé un événement pareil ici.
6: J'ai crié bravo pour Géraud après la représentation. Il y avait une dame, je crois qu'elle était française, après l'accent qu'elle avait. Et son mari a crié « bouh » tout le temps, alors moi j'ai crié dans son oreille, j'ai crié « bravo » et sa femme m'a donné m'a frappé dans le visage.
0: Finalement, Wolfgang Wagner a remporté son pari. La bataille de Bayreuth est gagnée par la nouveauté. Le scandale se transforme en triomphe et plus d'une heure d'applaudissements et d'ovations suit la fin du crépuscule des dieux.

0: Georges Bégout vient d'ailleurs de rencontrer Patrice Chéron.
1: 85 minutes d'applaudissements sans un rappel. Alors, dans quel état vous êtes-vous senti hier? Comment avez-vous appréhendé ce triomphe?
2: Oui, ça fait. Je voudrais pas avoir l'air dégoûté non plus. Ça fait toujours plaisir, évidemment. Mais ce qui me semble important, c'est qu'on soit quand même finalement arrivé au bout de ce qu'on voulait avec ce spectacle. C'est-à-dire que en 5 ans, on a réussi à faire d'abord à convaincre le public de Bayreuth, ensuite à le changer, même en partie, et que je sois arrivé, qu'on soit arrivé, Pierre Boulez et moi, à faire que le spectacle existe et qu'il existe comme on le voulait finalement.

0: La tétralogie de 1976 est un nouvel exemple de la querelle des anciens et des modernes qui ponctue l'histoire de Bayreuth. Et clairement, Pierre Boulez a voulu bousculer les traditions.
1: Le wagnérisme, moi, me paraît vraiment quelque chose de, comme un dinosaure. Parce que je vois tous ces gens qui prétendent défendre l'œuvre de Wagner, enfin défendre le patrimoine, comme on dit, défendre le patrimoine. D'abord, je trouve que les choses se défendent très bien en elles-mêmes, par elles-mêmes. Les œuvres de Wagner n'ont pas besoin d'un tel défenseur qui est dentiste, je ne sais pas où, qui est pharmacien dans un autre coin. Parce que je trouve qu'ils ne sont pas assez intelligents pour défendre l'œuvre, premièrement. Et deuxièmement, que l'œuvre n'a pas besoin d'être défendue parce qu'elle a vraiment.
2: Elle existe.
1: Elle existe et elle sait très bien se défendre. Certainement, les œuvres de Wagner en un siècle n'ont pas été simplement la proie d'un maladroit. Elles ont été certainement la proie de beaucoup de maladroits. Elles ont très bien survécu sans qu'on les défende. Et deuxièmement, elle implique, par-dessus le marché, que l'œuvre est figée. Que l'œuvre fait partie, si vous voulez, d'un espèce de patrimoine intangible. Ça fait penser à Fafner quand il dort sur ses trésors. La poussière peut s'accumuler, il ne sait pas s'en servir. Et ces gens-là me font penser à cela, en ce sens qu'ils ne se savent pas se servir des œuvres, mais qu'ils les protègent d'une façon complètement stérile et inutile.

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1: Un an avant la mort de Winifred en 1980, Francis Ford Coppola, dans Apocalypse Now, immortalise la chevauchée des Valkyries en l'associant aux hélicoptères américains qui attaquent un village vietnamien. La chevauchée des Valkyries crée ici une dramaturgie très forte. Ce sont les soldats américains qui diffusent la musique depuis les hélicoptères pour terroriser.

La scène des hélicoptères, aussi colossale que terrifiante, a beaucoup participé à l'idée d'un Wagner guerrier. Certes, les Valkyries sont des guerrières, mais la musique de Wagner se fait pourtant aussi très souvent douce, tendre et mystérieuse.

Wagner a désormais une place dans la culture populaire et générale. Et s'il est associé à la guerre, il peut aussi renvoyer à la résistance. Edgar Morin raconte que c'est l'écoute à la radio de l'ouverture du vaisseau fantôme qui est l'élément déclencheur de son entrée en résistance, comme une sorte d'appel à l'aventure.

Mais revenons à Bayreuth. En 2008, 2 ans avant la mort de Wolfgang, ses 2 filles sont désignées pour lui succéder. Katharina et sa demi-sœur Eva sont aînées de 33 ans. Depuis 2015, Katharina est seule à la tête du festival. Le binôme des 2 sœurs a de quoi rappeler celui formé 60 ans plus tôt par Wieland et Wolfgang. Katharina souhaite assumer l'héritage de sa famille. Et la politique n'est jamais loin de Bayreuth, où Angela Merkel et Roselyne Bachelot, 2 spectatrices assidues, se sont un jour rencontrées. C'était au moment de fortes tensions entre l'Allemagne et la Grèce, au sujet de la crise économique de cette dernière.

0: C'était la première fois que Jonas Kaufmann chantait à Bayreuth. J'étais aux côtés d'Angela Merkel. Et l'aria finale, Infernum Land...
1: A pleuré.
0: Et Jonas Kaufmann le chante dos au public. Et à ce moment-là, Angela Merkel prend ma main en larmes. Et d'ailleurs, j'ai retrouvé Jonas Kaufmann quelques semaines après. C'était en plein moment de la crise grecque. Et je lui dis, écoute, tu devrais demander aux Grecs de t'embaucher pour négocier avec les Européens, parce qu'à mon avis, tu es le seul homme capable de faire pleurer Angela Merkel.
2: La première mise en scène de Katharina Wagner à Bayreuth, ce sont les maîtres chanteurs. Et elle est radicale. Comme elle souhaite interroger l'histoire familiale, elle propose un renversement des personnages. Le discours final de Hans Sachs, le sage, semble singer celui d'un dictateur avec des tics et des gestes, faisant penser à Hitler. En revanche, Beckmesser, qui normalement est celui dont on se moque, devient un artiste créatif. Le public de Bayreuth réagit vivement, avec des sifflets et des huées.

Au même moment, et dans un tout autre style, le groupe pop-rock français Phoenix tourne à Bayreuth le clip d'une de ses plus célèbres chansons, Listomania.

C'est une chanson qui a été programmée par Thomas Joly à la cérémonie de clôture des Jeux Olympiques de Paris. De là à dire que Bayreuth était présent, ce serait un joli clin d'œil. Dans le clip, en effet, on voit les musiciens à Wanfried, au Palais des Festivals et au Musée Liszt. Le réalisateur n'est pas un étranger à l'histoire, puisqu'il s'agit d'Antoine Wagner, le fils d'Eva, qui rend ainsi hommage à ses deux arrière-grands-pères, Liszt et Wagner. Car on ne le rappellera jamais assez, les descendants de Wagner sont aussi ceux de Liszt. Si vous visitez Bayreuth aujourd'hui, vous risquez d'y trouver de drôles de personnages. Ils sont apparus pour la première fois en 2013, pour le 200e anniversaire de la naissance de Wagner. 500 petites statuettes multicolores, dessinées par Otmar Hörl, ont envahi la colline sacrée et le parc, au pied du théâtre. Ceux qu'on a parfois appelés les nains de jardin de Wagner sont un détournement ironique de la figure canonisée du compositeur. Ils font partie d'une forme de marketing qui, comme on l'a vu, existait déjà depuis 1876, puisque les marchands vendaient des casquettes des Nibelungen et des cravates Wagner.

L'histoire de Bayreuth, depuis 150 ans, peut se lire au fil des premières. Le premier étranger à y diriger, Toscanini. Le premier non-membre de la famille à mettre en scène la tétralogie, Titchen.

0: En 2021, la chef ukrainienne Oksana Liniv a été la première femme à diriger à Bayreuth, c'était le vaisseau fantôme. 2 ans plus tard, c'est la française Nathalie Stutzmann qui est invitée pour Tannhäuser. Elle en parle au micro de Jean-Baptiste Urbain.
1: Oh, ça a été un des plus grands moments de ma vie. Évidemment, là, c'est une fosse mythique. C'est un endroit qui fait résonance et qui fait peur en même temps, parce que c'est vrai que c'est très difficile à gérer. C'est une acoustique très particulière, mais qui est tout à fait magique pour le public. Pour ceux qui sont en fosse, c'est très complexe. La fosse est fermée, elle est en pente. Tout est noir. Les violons sont à droite. Les premiers violons sont à droite. Moi qui suis grande, je ne peux pas diriger debout parce que sinon les cuivres ne voient pas mes mains. On voit peu les chanteurs, on les entend très mal. Et surtout quand on les entend avec quelques secondes de retard. Donc c'est vraiment un grand défi. Mais ça s'est passé merveilleusement et ça a été comme un rêve. Je suis d'ailleurs allé à l'académie du festival de Bayreuth quand j'étais adolescente. Et j'ai écouté les plus grands chanteurs, j'ai découvert la magie de cette acoustique étudiante. Et de pouvoir y revenir quelques années après, être dans la fosse et avoir un succès comme celui-là, ça a été quelque chose d'absolument extraordinaire. Et je me réjouis d'y retourner cet été.

Une autre femme s'est imposée dernièrement à Bayreuth, l'Australienne Simone Young, qui dirige la tétralogie en 2024 dans la production de Valentin Schwartz,

Depuis le début de cette saga, il n'est pas vraiment question de Wagner, mais de l'histoire de Bayreuth à travers Wagner. Comme on l'a vu cependant, son œuvre, sa vie et sa famille sont intimement mêlés à la ville. C'est ce lien que le metteur en scène australien Barry Kosky a voulu raconter en 2017 dans sa vision des maîtres chanteurs de Nuremberg, qui est une véritable mise en abîme théâtrale.

La production de Barikowski, sous la direction de Philippe Jordan, est une sorte de procès Wagner. Le décor reproduit le grand salon de Wahnfried, où se réunit la famille et ses proches, Richard, Cosima et Liszt. On y voit même les terres neuves du compositeur. Mais plus tard, la scène se transforme en tribunal de Nuremberg et Wagner passe à la barre. Tobias Kratzer lui aussi imagine une mise en abîme pour son Tannhäuser, l'opéra le moins joué à Bayreuth depuis 1951. Tout commence par un film, une sorte de road movie, où l'on voit près du château de la Wartburg un petit groupe en road trip dans un fourgon Citroën autour de Vénus, d'un nain et d'une drag queen.

Par la suite, on est transporté sur les collines de Bayreuth, devant le palais des festivals. Les pèlerins de Tannhäuser sont en réalité ceux de Bayreuth. Le metteur en scène affiche une citation de Wagner, qu'il utilise comme fil conducteur, tiré d'un de ses écrits révolutionnaires de 1849. « Libre de choisir, libre d'agir et libre dans mes plaisirs ».

En 2023, on met en scène une nouvelle version de Parsifal, due à l'américain Jay Scheib, sous la direction de l'espagnol Pablo Heras Casado. Elle est entrée dans les annales pour un dispositif de réalité augmentée en 3D, accessible pour une partie du public seulement, qui devait chausser des lunettes spéciales.

Quant à l'année 2026, celle du 150e anniversaire de la création du festival, elle est marquée par une nouvelle recherche de modernité par la technologie. La tétralogie est confiée à la direction musicale de l'immense chef bayreuthien Christian Thielemann. C'est une mise en scène par intelligence artificielle, à partir des grandes mises en scène qui ont marqué l'histoire de Bayreuth. L'aspect technique est confié à Markus Lobes, metteur en scène et directeur de l'Académie de théâtre et de numérique.

arrière-arrière-petit-fils du fondateur. Plasticien et réalisateur du clip de la chanson « Listomania » de Phoenix, il interroge le romantisme de l'œuvre de son arrière-arrière-grand-père par la vidéo, la peinture et des installations. En 2026, il propose deux expositions à Bayreuth. Une installation des dessins et des peintures au musée Wagner et une collaboration dans l'usine du facteur de piano bayreuthois Steingräber. L'histoire de Bayreuth est longue, mais elle n'est pas finie. Le 150e anniversaire marque à coup sûr de nouvelles recherches de nouveautés, quitte à provoquer des scandales. Mais Bayreuth en a vu d'autres. Autour de l'œuvre extraordinaire de Wagner, on peut voir le festival comme un atelier d'expérimentation des techniques et du théâtre musical, mais aussi comme un vrai miroir sur le monde et son évolution. On est bien loin de l'esprit de conservation de Cosima.

0: Car finalement, la querelle des anciens et des modernes, tout comme le scandale artistique, font partie de l'histoire. La bataille d'Hernani se répète souvent à Bayreuth, où les révolutions se succèdent. Un peu comme un éternel retour, mais toujours sublimé par la musique extraordinaire de Richard Wagner. Ainsi s'achève le 7e et dernier épisode de notre saga Bayreuth, la colline sacrée de Wagner. Vous pouvez la réécouter et la podcaster dans son intégralité sur le site francemusique.fr et sur l'application Radio France. Un grand merci à Philippe Petit pour la réalisation de cette saga, à Geneviève Krah et à toutes celles et ceux qui en ont assuré la prise de son et le mixage. Manon Houssin, Dofar Guéride, Emmanuel Armin, Delphine Baudet, Julien Douminc, Nicolas Depagraf, Jean-Louis Deloncle et Valérie Lavalard.
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0: Pour poursuivre cet épisode, je vous propose quelques extraits du Crépuscule des Dieux sous la direction de Pierre Boulez, à la tête de l'orchestre du Festival de Bayreuth, dans la production du Centenaire, en 1976. Pour commencer, l'interlude entre le prologue et l'acte 1, c'est le voyage de Siegfried sur le Rhin.

Après le voyage de Siegfried sur le Rhin, je vous propose d'écouter l'appel au combat de Hagen au deuxième acte. L'ennemi de Siegfried sonne du cor pour alerter les vassaux et les inviter à prendre les armes. Fritz Hübner chante Hagen.

C'était l'appel à la guerre de Hagen au deuxième acte du Crépuscule des dieux. La marche funèbre que nous allons maintenant écouter est celle de Siegfried, assassiné par Hagen.

C'était la marche funèbre de Siegfried, dirigée par Pierre Boulez à la tête de l'orchestre du Festival de Bayreuth. Et pour finir, je vous propose d'écouter la toute fin du Crépuscule des Dieux. Brunhilde, chantée par Gwyneth Jones, se souvient qu'elle a été une Valkyrie. Elle rappelle son fidèle cheval Gran et se lance avec lui dans les flammes du bûcher où se trouve la dépouille de Siegfried. Les filles du Rhin récupèrent l'anneau. Dans les ruines, hommes et femmes regardent grandir l'incendie et en levant les yeux au ciel, ils sont témoins de la destruction du Valhalla par les flammes. C'est la fin des dieux.

Nous écoutions la fin du Crépuscule des dieux sous la direction de Pierre Boulez, à la tête de l'orchestre du Festival de Bayreuth, dans la version du centenaire en 1976. Fritz Hübner chantait Hagen et Gwyneth Jones-Brunhild. Dans la mise en scène de Patrice Chéreau, au moment de la fin des dieux, les hommes et les femmes sur la scène se retournent vers le public pour l'encourager à prendre en main sa propre destinée. Je vous remercie d'avoir suivi cette série sur Bayreuth et je vous souhaite une bonne continuation de journée à l'écoute de France Musique.

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